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2: Il est 6h, bonjour et bienvenue sur Radio J. Merci de votre fidélité ce matin, ce vendredi 3 juillet 2026. Et oui, on termine cette semaine en beauté. À vos côtés, les amis, regardez-nous aussi sur notre chaîne YouTube. Vous savez, nous avons le plaisir de retrouver Nina Alouche à l'information. Bonjour Nina.
3: Bonjour Ilana, bonjour à tous.
2: À la réalisation, toujours, c'est toujours lui, toujours le même, hein, Greg Labadie. Bonjour Greg.
4: Bonjour ma chère Ilana, ben oui, oui.
2: Et vous avez vu qu'on est cette fois tous raccord ce matin niveau
4: vestimentaire. Oui, quelle originalité. Ouais. Hier, on était deux à avoir un t-shirt blanc, aujourd'hui c'est trois.
2: C'est super, moi ça me fait plaisir. Voilà.
4: C'est vraiment, je ne sais pas comment on a fait pour se mettre d'accord.
2: En tout cas les amis, je suis contente de partager ce dernier jour de la semaine avec vous, ce vendredi 3 juillet.

0: La chronique de Dov Maimon. On va parler aussi de la restauration des cimetières juifs du Maroc grâce à l'intelligence artificielle. Je ne vous en dis pas plus, à tout à l'heure. Actualité au sud Liban, les opérations de Tsal se poursuivent et on l'a appris ce matin, un soldat a été grièvement blessé hier.
1: Et dans la soirée, des terroristes ont été éliminés, dont un notamment qui sortait d'un tunnel sur la crête d'Ali Al-Taher, constituant une menace immédiate. En parallèle, 8 mois d'opération de Tsal s'achèvent dans le sud Liban. C'est la brigade Givati qui y met fin. En 8 mois, les soldats ont démantelé des centaines d'infrastructures du Hezbollah, éliminé des centaines de terroristes et saisi plus de 1000 armes. Nos combattants ont renforcé la sécurité dans le nord pour des années à venir, a salué hier le général Rafi Milo. Hier, des médias libanais rapportaient par ailleurs de nouvelles frappes dans le sud du Liban, sans confirmation pour l'instant de l'armée israélienne, mais les négociations de paix avancent selon les parties.
0: 30 000, c'est le nombre de tirs de roquettes, par ailleurs, missiles et drones lancés sur Israël depuis le 7 octobre 2023.
1: C'est ce qu'a révélé l'armée israélienne hier, précisant que 20 000 projectiles ont été lancés depuis le Liban. Pour rappel, hier soir, Israël marquait l'anniversaire des 1000 jours de guerre. Dans la soirée, des milliers de manifestants se sont rassemblés sur place des otages pour rendre hommage aux victimes. Ils ont également bloqué des routes à Tel Aviv pour exiger la création d'une commission d'enquête d'État sur le 7 octobre. « Je mène une guerre de survie », a déclaré hier l'ancien otage Ram Bravaski, qui a révélé lutter contre un syndrome d'un stress post-traumatique tous les jours depuis sa libération. Écoutez-le hier sur la place des otages.
2: La guerre n'est pas finie et tout le monde n'est pas rentré chez soi. Ma guerre personnelle, la guerre de la reconstruction et la guerre contre cette maudite maladie, la guerre du syndrome du stress post-traumatique. Je me suis rendu au cimetière de Yarden avec une délégation d'otages et non, tout le monde n'est pas rentré chez soi. Nous ne cesserons jamais de rendre hommage à tous ceux qui ne sont pas revenus, à tous ceux qui ne sont pas revenus de la soirée Nova où des centaines de nos jeunes et beaux enfants ont été massacrés.
1: Annoncé l'otage Ram Bravaski hier soir à Gaza. Par ailleurs, 83% des tunnels du Hamas dans les zones contrôlées par Tsal ont été détruits. Le pays a contrecarré le programme nucléaire iranien et éliminé une menace existentielle pour les citoyens israéliens, selon le ministre de la Défense Israël Katz, ajoutant que l'armée devait maintenant se préparer à une frappe indépendante bleu et blanc contre l'Iran chaque fois que cela sera nécessaire. L'Iran continue d'être le principal objectif de notre préparation, a pour sa part déclaré hier soir le chef d'état-major de Tsal, Yael Zamir.
0: En Syrie, un attentat à Damas. Cette nuit, 9 personnes ont été tuées
1: et 20 autres blessées, dont l'explosion d'une bombe dans un café. Il s'agit de l'attaque la plus meurtrière dans la ville depuis un an. Pour l'instant, elle n'a pas été revendiquée. Une enquête a été ouverte.
0: L'Iran a accepté à peu près tout ce dont nous avions besoin. Déclaration de Donald Trump hier soir, alors que les pourparlers continuent.
1: Je les ai vaincus militairement. Ils sont totalement vaincus militairement. C'est ce qu'a affirmé le président américain hier soir lors d'une interview sur CNBC. Écoutez.
2: Je les ai vaincus militairement. Ils sont totalement vaincus militairement. Il leur reste des missiles. Nous pourrions aussi les anéantir. Et je les ai frappés 3 fois la semaine dernière, très fort, parce qu'ils ont envoyé un drone dans un navire. Je les ai frappés, puis ils ont fait autre chose. Et je les ai frappés. Je les ai frappés 3 nuits de suite. La semaine précédente, je les ai frappés 2 nuits d'affilée, très fort. Les négociations avec l'Iran se poursuivent. Je pense qu'ils ont accepté à peu près tout ce dont nous avons besoin.
1: Le président américain Donald Trump, qui a par ailleurs indiqué que l'Iran était dans une situation économique catastrophique. Ils ont une inflation de 300%, a-t-il précisé. Selon le Wall Street Journal, les États-Unis et Oman ont proposé à l'Iran la libération d'une partie de ses fonds gelés s'ils acceptent de ne pas imposer de frais aux pétroliers traversant le détroit d'Ormuz. Une requête rejetée par l'Iran qui insiste pour le contrôler.
0: Et puis l'actualité en...

0: chaude, estivale aussi, très ensoleillée dans le sud jusque dans l'ouest. On observe 30 degrés, on observera 30 degrés à Nantes, 34 à Marseille, 36 à Montpellier. Et puis ce sera un petit peu plus respirable vers le nord-est avec 24 à 28 degrés. C'est le cas pour l'instant en Île-de-France avant une remontée assez brutale des températures. Et puis grand soleil et ciel bleu en Israël, 30 degrés aujourd'hui à Jérusalem. Vigilance extrême canicule par ailleurs à Césarée dans le nord avec 38 degrés ce vendredi. Il fera 37 à Eilat.
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0: Merci de votre fidélité. Nous sommes en direct en ligne avec notre correspondante à Jérusalem, Pascal Sunshine. Bonjour Pascal.
2: Bonjour,
0: merci Pascal d'être avec nous. On va évidemment parler de ces manifestations qui se sont déroulées hier en Israël et les prises de parole, notamment sur la place des otages. Mais d'abord, un point sécurité peut-être, puisqu'on l'a appris ce matin, un soldat de Tsahal a été grièvement blessé lors d'une opération au sud Liban, hein, c'est ça?
2: Oui, toujours pas de calme sur le front nord. Hier, en fin d'après-midi, un réserviste de Tsahal a été grièvement blessé à Binj Bael dans un accrochage avec le Hezbollah. Tsahal a ouvert le feu sur les bâtiments alentours pour protéger l'évacuation du soldat blessé, mais le terroriste auteur de l'attaque a pris la fuite. Il est toujours recherché. L'accord cadre entre Israël et le Liban a été signé il y a maintenant une semaine à Washington, mais il n'est toujours pas concrétisé sur le terrain. En plus des deux zones pilotes que Tsahal doit évacuer dans la zone de sécurité, Israël, le Liban et les États-Unis doivent encore mettre en place le mécanisme de supervision et de déconfliction qui devra identifier les menaces, mais aussi encadrer la mission de l'armée régulière libanaise en vue de neutraliser les infrastructures terroristes du Hezbollah et empêcher ces miliciens de revenir dans les secteurs évacués par Tsahal.
0: Alors, on a vu par ailleurs hier plusieurs responsables, chefs d'état-major, ministres de la Défense faire un bilan suite à ces 1000 jours de guerre qu'on a commémoré hier, Pascal. Plusieurs chiffres ont été donnés, notamment sur le nombre de roquettes, de missiles qui ont été lancés sur Israël depuis le 7 octobre et puis aussi les succès opérationnels de l'armée israélienne.
2: Oui, les succès opérationnels que personne ne conteste, évidemment, que ce soit au Liban, justement, où il ne faut pas oublier que lors de la première campagne de l'automne 2024, Tsahal avait littéralement décapité la direction du Hezbollah, a commencé par son leader Hassan Nasrallah, la fameuse, et puis il y avait eu la fameuse opération des beepers. Par ailleurs, les frappes de l'aviation israélienne avaient permis de détruire une quantité considérable de l'arsenal de missiles et de roquettes du Hezbollah. En ce qui concerne le Hamas à Gaza, même chose, la direction de l'organisation terroriste telle qu'elle existait le 7 octobre a quasiment totalement disparu. Il ne reste plus aujourd'hui, je crois, que deux responsables directement impliqués dans l'organisation des attaques du 7 octobre. D'après les chiffres du ministère de la Défense, 83% des tunnels du Hamas dans la bande de Gaza, dans la zone sous contrôle de Tsahal, 83% de ces tunnels ont été détruits. Évidemment, les chiffres sont inférieurs en ce qui concerne la zone qui est toujours sous le contrôle du Hamas, mais on voit que les infrastructures militaires ont évidemment été touchées. Même succès opérationnel aussi face à l'Iran en ce qui concerne les destructions infligées par l'aviation israélienne lors de l'opération de juin 2025 et lors de celle menée conjointement avec les États-Unis au printemps, notamment en ce qui concerne les capacités de production de missiles balistiques, les dispositifs de défense antiaérienne de l'Iran. Donc évidemment, énormément de résultats concrets opérationnels, mais le résultat aujourd'hui est que les fronts sont toujours ouverts sans solution stratégique ni diplomatique durable, en tout cas dans l'immédiat.
0: Absolument, des succès opérationnels qui n'ont pas masqué la peine, la douleur aussi des Israéliens. Hier, on l'a vu sur la place des otages, notamment l'ancien otage Rom Braslavski qui s'est exprimé et qui a dit que non, il n'était pas sorti indemne finalement de cette épreuve. Qu'est-ce qu'on peut retenir de ce discours et de ces manifestations, Pascal?
2: Mais ça a été hier plus de 80 événements à travers tout le pays pour marquer le seuil du millième jour.

0: jours de guerre depuis le 7 octobre 2023, des rassemblements de commémoration des victimes, de témoignages des rescapés et d'appels aussi à la formation d'une commission d'enquête indépendante sur les responsabilités et les défaillances qui ont permis au Hamas de lancer son attaque. On est donc près de 3 ans, plus de 1000 jours après les massacres du Hamas du 7 octobre et les Israéliens attendent toujours des réponses évidemment pour comprendre ce qui s'est passé, pour réparer les erreurs et pour leur permettre d'aller de l'avant. Et c'est dans ce contexte qu'il faut entendre aussi les témoignages de rescapés comme Ron Brachavsky, le calvaire de 2 années de captivité qu'il a subi entre les mains du Hamas. Et ce calvaire ne s'arrête pas avec sa libération. Le traumatisme continue. Il est évidemment suivi en permanence pour un soutien psychologique, mais la douleur est toujours aussi vive. Elle est aussi vive pour les otages rescapés, pour les familles qui les ont attendus, pour les familles des victimes du 7 octobre, mais aussi pour tout Israël qui porte le poids de la guerre depuis bientôt 3 ans. Donc c'est tout cela qu'il faut arriver à réparer pour que le pays puisse continuer, puisse se remettre, d'où l'importance de cette exigence, comme on l'a encore entendu hier, de la formation d'une commission d'enquête d'État indépendante.
1: Oui, justement, en parlant de ça, donc c'est vrai que c'est ce que réclamaient donc les manifestants. On en est où clairement en Israël par rapport à ce projet, Pascal?
0: Ben alors, ce projet de commission d'enquête indépendante, il n'en est nulle part. L'argument du gouvernement et de la coalition, c'est qu'une commission d'enquête qui serait nommée par la Cour suprême, alors que la Cour suprême est elle-même l'enjeu d'un combat politique, d'un débat public sur ses compétences supposées excessives, ne satisferait pas une partie du public israélien, et le gouvernement propose une commission d'enquête parlementaire politique qui serait nommée par les députés de la majorité et de l'opposition, mais une formule qui ne convainc pas dans la mesure où l'opposition refuse d'y participer, ce qui fait que finalement la commission serait nommée uniquement par des élus de la majorité, ce qui là aussi laisse planer des doutes quant à l'objectivité de son travail et de ses résultats. Donc pour l'instant, tout est bloqué. Cette commission d'enquête politique, Benjamin Netanyahou tient absolument à la faire passer avant la dissolution de la Knesset. C'est pour ça aussi qu'il avait passé un accord et offert des concessions aux partis orthodoxes. Qu'est-ce qui va se passer dans les 15 jours qui viennent? Évidemment, affaire à suivre, mais il y a toujours de toute façon une demande très forte et unanime de commission d'enquête.
1: Un mot très rapidement, Pascal, de l'Iran, puisqu'on a vu Donald Trump hier qui s'est exprimé lors d'une interview pour un média américain. L'Iran qui reste aussi l'une des préoccupations de l'État d'Israël, comme l'a dit hier le chef d'état-major de Tzal.
0: Oui, l'Iran qui reste clairement une priorité, puisque l'Iran poursuit son chantage avec le Liban pour menacer Israël de nouvelles attaques directes. Et évidemment, cette préoccupation est d'autant plus importante qu'on va entrer maintenant dans une semaine sensible avec les funérailles de l'ayatollah Ali Khamenei qui doivent débuter demain. L'Iran a déjà averti Israël de ne lancer aucune attaque contre ses dirigeants pendant cette semaine de funérailles.
1: Eh bien, merci beaucoup, Pascal. On se retrouve tout à l'heure pour le Zoom Israël à partir de 7h26.
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1: 6h15, toute l'actu avec Nina Alouche. Bonjour Nina.
3: Bonjour Ilana, bonjour à toutes et à tous. À la une de l'actualité, un soldat grièvement blessé hier soir au sud Liban. En effet, les opérations de Tsahal se poursuivent. Dans la soirée, des terroristes du Hezbollah ont été éliminés. En parallèle, 8 mois d'opération s'achèvent dans le sud du Liban. Tsahal démantelant des centaines d'infrastructures du groupe terroriste, éliminant des centaines de terroristes et saisit plus de 1000 armes. En Judée, Samarie, un Palestinien a été arrêté hier soir après une tentative d'attaque à la voiture Bélier. Selon ça, le suspect serait entré dans une ferme, aurait agressé le résident, tenté de le percuter avec une voiture immatriculée en Israël avant de prendre la fuite. Enfin, la capitale ukrainienne a subi au cours de la nuit dernière la pire frappe de drones et missiles russes depuis le début de la guerre. Attaque qui a fait au moins 25 morts et 85 blessés en touchant nombre d'immeubles d'habitation ainsi qu'un entrepôt de la Croix-Rouge. Le président ukrainien Volodymyr Zelensky promet de rendre coup pour coup à Moscou.
1: Merci beaucoup Nina. On vous retrouve évidemment tout à l'heure à partir de 6h30 sur Radio J.
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1: Et cette chanson ce matin pour Shirim, Livkot Lecha, Pleurer pour toi, l'une des chansons les plus emblématiques d'Israël, écrite par Aviv Geffen et interprétée par Arik Enstein. Elle est devenue l'hymne du deuil national après l'assassinat d'Yitzhak Rabin en 1995. Et depuis le 7 octobre, on peut le dire, elle accompagne de nombreux hommages aux victimes et aux anciens otages. On écoute. Allez.

0: Weekendstein ce matin sur Radio J.
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0: C'est notre dossier grand angle du jour. On va revenir sur l'une des opérations les plus spectaculaires de l'histoire de l'État d'Israël. C'était il y a tout juste 50 ans, jour pour jour, dans la nuit du 3 au 4 juillet 1976. Se déroulait l'opération Entebbe, opération militaire qui visait à libérer les passagers d'un avion détourné en plein vol. À bord de l'appareil d'Air France figuraient de nombreux ressortissants israéliens pris en otage puis conduits jusqu'à Entebbe en Ouganda. À l'origine de ce détournement, le Front Populaire de Libération de la Palestine, le FPLP, allié à la fraction Armée Rouge allemand, un groupe de guérilla urbaine d'extrême gauche. Mais alors que s'est-il réellement passé cet été-là? Comment cette crise spectaculaire s'est-elle conclue finalement? Pour le comprendre, eh bien avec vous, Nina Alouche, on va revenir quelques jours en arrière, au 27 juin 1976, date en fait du début de la prise d'otage.
2: Oui, Ilana, nous sommes alors à Athènes en Grèce. Un Airbus d'Air France fait escale après avoir décollé de Tel Aviv en Israël. À son bord, 246 passagers, dont une majorité d'Israéliens et 12 membres d'équipage. Après son escale dans la capitale grecque, l'avion doit décoller pour rejoindre Paris en France. Mais les choses ne vont pas se passer comme prévu. Il est midi et demi quand le vol est détourné par 4 terroristes. Parmi les preneurs d'otages, 2 terroristes arabes palestiniens et 2 allemands. Wilfried Bose, bras droit du terroriste Carlos, et une femme, Brigitte Kuhlmann, 2 miliciens d'extrême gauche.
0: L'avion est alors détourné vers Benghazi en Libye. C'est l'occasion pour les preneurs d'otages de se réapprovisionner en carburant. Et alors arrivée, une femme est libérée. Il s'agit d'une ressortissante israélo-britannique qui fait croire en fait à l'imminence d'une fausse couche. Alors après s'être arrêté plusieurs heures, l'avion redécolle. Il est exactement 21h40 lorsqu'il se pose 7 heures plus tard à l'aéroport international d'Entebbe en Ouganda. Alors arrivés, les terroristes sont rejoints par 3 autres alliés. À l'époque, Idi Amin Dada, le maréchal président et dictateur ougandais, n'est averti de l'arrivée de l'appareil qu'au moment où l'avion survole déjà Entebbe. À la demande du président, les terroristes sont donc déplacés, installés dans un local de l'aéroport. Les otages sont évacués dans le hall de transit du vieux terminal de l'aéroport, escortés par les militaires ougandais. De l'eau et de la nourriture leur sont distribués.
2: Le commando fait son premier communiqué officiel. En échange des otages, il demande la libération de 53 terroristes palestiniens, détenus pour la plupart dans des prisons en Israël, mais également au Kenya, en France, en Suisse et en Allemagne de l'Ouest. Pendant ce temps, un tri se fait entre les otages. Les non-juifs sont rapidement libérés. Le 30 juin, 147 passagers, parmi lesquels des femmes, des enfants et des vieillards, sont libérés par leurs ravisseurs. Ces derniers fixent un nouvel ultimatum. Leurs demandes doivent être satisfaites avant le 1er juillet à 15h. Sinon, ils feront sauter l'avion et les otages restants. L'histoire retiendra par ailleurs le courage du commandant de bord de l'avion, Michel Bakos, et de l'équipage d'Air France. Eux ont refusé d'être libérés en même temps, car leur devoir, disait-il, était de rester avec les passagers.
0: Heureusement, le délai semblant trop court, l'ultimatum des terroristes est repoussé au 4 juillet à 11h. Dans le même temps, une seconde vague de passagers est libérée. Seul reste l'équipage qui refuse toujours de partir sans tous les passagers. Restent aussi les détenteurs de passeports israéliens, donc, mais également les passagers juifs ou ayant une double nationalité, soit en tout 106 personnes. Des négociations s'engagent alors entre les terroristes et le gouvernement israélien. Beaucoup d'intervenants se retrouvent en fait à la table des négociations. L'ambassadeur de Somalie en Ouganda est choisi notamment par les terroristes comme porte-parole pour mener les discussions. Et c'est l'ambassadeur de France qui représente de l'autre côté les gouvernements mis en joue. Et pour sa part, Amin Dada, complaisant envers le terrorisme palestinien, joue le rôle de médiateur.
2: Le 1er juillet, Israël propose une première libération des terroristes palestiniens en exigeant que les négociations soient placées sous l'égide de l'ONU. Mais les deux propositions sont refusées par les preneurs d'otages. Et 2 jours plus tard, sous pression, Jérusalem affirme accepter la demande des terroristes, mais souhaite que l'échange se fasse en territoire français. Une proposition à nouveau refusée par les ravisseurs. Le gouvernement israélien perd patience et sous l'autorité d'Yitzhak Rabin se prépare en secret une opération militaire destinée à libérer les otages restants.
0: Et oui, dans la nuit du 3 au 4 juillet 1976, donc 4 avions de transport militaire décollent ainsi secrètement de l'État juif avec à leur bord des véhicules, des armes, des soldats de l'unité d'élite des forces spéciales israéliennes, à la fois les Sayeret Matkal, les parachutistes Sayeret Sanehanim et les brigades Golani. À bord du premier avion se trouvent 35 commandos donc du Sayeret Matkal, dont leur chef Yonatan Netanyahou, le frère du premier ministre Benjamin Netanyahou. Leur but, prendre d'assaut le vieux terminal et libérer les otages. Donc les avions atterrissent discrètement à l'aéroport d'Entebbe aux alentours de 23h. Et c'est un succès pour l'instant, car ils n'ont pas du tout, en fait, au moment précis, été repérés par le contrôle aérien ougandais.
2: Une anecdote qu'on connaît moins dans l'opération Entebbe, c'est le fait que le terminal où étaient retenus les otages a en fait été construit par une entreprise israélienne, entreprise qui avait fait parvenir donc les plans à l'armée israélienne pour cette opération secrète. Donc les soldats des unités spéciales ont pu vraiment bien étudier les lieux et préparer méticuleusement où ils pouvaient se placer. Débarquent alors de l'avion trois voitures, deux Land Rover, une Mercedes noire, ressemblant aux voitures utilisées habituellement par les officiels ougandais. C'est la stratégie de l'armée israélienne afin de duper les responsables de la sécurité ougandais. Les soldats des unités d'élite se déguisent en membres du cortège du président ougandais Amin Dada. Ils réussissent tout naturellement à s'infiltrer dans le terminal, donc où les otages sont détenus.
0: Et oui, du pur génie. Alors on va écouter justement Rami Sherman, ancien officier des forces spéciales de Tsahal qui a participé à cette opération Entebbe. Il était interviewé il y a quelques années au micro d'I24 News.
3: Personne ne sort dehors, personne ne regarde, vérifie. Minuit, en pleine nuit, tous les otages sont déjà dorment. Et les terroristes apparemment, ou les soldats ougandais, chacun était occupé à ces choses. Aucun, nous n'avons éveillé aucun intérêt. Trois jeeps qui arrivent. Et c'est que lorsque nous sommes sortis des véhicules, soudain, le feu est ouvert en direct, dans notre direction de la tour d'alerte.
0: Rami Sherman, officier de l'opération Entebbe, bah oui, tout ne se passe pas aussi facilement que prévu. Sur la route d'accès au terminal, deux soldats ougandais, visiblement un peu moins naïfs que les autres, tentent d'arrêter le faux cortège. Les premiers coups de feu sont tirés, mais les Israéliens continuent jusqu'au pied de la tour de contrôle où ils débarquent de leur voiture et donnent l'assaut. Malheureusement, c'est dans les derniers mètres, avant d'entrer dans le bâtiment, que le commandant de l'unité, donc Yonatan Netanyahou, est pris pour cible et tué par un des terroristes. Mais rapidement, les soldats israéliens prennent l'avantage, parviennent à éliminer les quatre preneurs d'otages, ainsi que des soldats ougandais. Par ailleurs, malheureusement, trois passagers sont abattus aussi pendant le raid.
2: Au total, sept terroristes sont donc éliminés, trois otages sont assassinés et Yonatan Netanyahou est le seul soldat israélien à avoir succombé pendant l'opération. L'armée ougandaise déplore, elle, la mort d'une vingtaine de soldats. À noter qu'au lendemain de l'opération Entebbe, une femme anglo-israélienne de 74 ans, Dora Bloch, hospitalisée en Ouganda pendant la prise d'otage à la suite d'un malaise, sera traînée de force hors de l'hôpital de Kampala sous les ordres d'Amin Dada, furieux de s'être fait duper. Dora sera elle aussi assassinée par des soldats ougandais. Malgré tout, 104 personnes sont libérées au cours de l'opération et rapatriées en Israël.
0: Quelques semaines après le raid, l'opération Entebbe est renommée Opération Yonatan, Miv Tsa Yonatan, en mémoire au lieutenant-colonel donc Yoni Netanyahou. À l'issue de cette opération exceptionnelle, également la plupart des pays occidentaux saluent la prouesse militaire de l'État d'Israël. Quant à Amin Dada, si la majorité des médias occidentaux le soupçonnent de complicité envers les terroristes, ses actions en faveur des deux vagues de libération des otages lui vaudront les remerciements de Valéry Giscard d'Estaing, alors chef de l'État français. Un événement tragique, depuis commémoré chaque année en Israël et dans les livres d'histoire. Une opération également adaptée de multiples fois au cinéma, Raid sur Entebbe avec Charles Bronson, ou encore Victoire à Entebbe avec Kirk Douglas. Et puis récemment, je ne sais pas s'il est encore disponible sur Netflix, Otage à Entebbe, sorti en 2018. Et puis par ailleurs, ce qu'on a découvert tout récemment, c'est qu'avant le célèbre raid, Israël avait tenté une autre voie, la diplomatie, puisque les archives ont dévoilé il y a quelques mois plusieurs conversations secrètes entre le général israélien Baruch Barlev, un proche personnel d'Idi Amin, Amin Dada, et le dictateur ougandais. Pendant des heures, Barlev a tenté de le convaincre d'intervenir et il lui lance notamment cette phrase, selon les archives: « Tu as le pouvoir de libérer ces personnes, le monde entier te regardera comme un héros, mais Amin Dada restera évasif, promettra d'essayer sans jamais agir réellement. » Des documents qui montrent qu'en coulisses, Aussi, le gouvernement de Yitzhak Rabin n'avait pas immédiatement choisi l'option militaire. Les négociations qui se poursuivaient avec donc l'appui de la France, tandis que Tsahal préparait discrètement une opération de sauvetage. Et donc, ce n'est qu'après l'échec de la voie diplomatique que le feu vert est donné au raid. Israël tente tout pour sauver les siens, pour sauver ses otages, sans verser au départ une goutte de sang. Malheureusement, les opérations militaires sont parfois indispensables. Restez avec nous sur Radio J. Dans quelques instants, le journal avec Nina Alouche, vos rendez-vous habituels avant Shabbat, la chronique, le Dvar Torah du rabbin Mevorar Zerbi. On sera aussi avec Chaim Nissenbaum. Et puis, on va parler du Maroc, des cimetières juifs qui sont réhabilités, notamment grâce à l'intelligence artificielle. À tout à l'heure.
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0: Ça y est, tout de suite, comme promis, le journal. Bonjour Nina.
1: Bonjour Ilana.
0: Au sud Liban, les opérations de Tsahal se poursuivent. Un soldat grièvement blessé hier soir.
1: Et dans la soirée, des terroristes ont été éliminés, dont un notamment qui sortait d'un tunnel sur la crête d'Ali Al-Taher, constituant une menace immédiate. En parallèle, 8 mois d'opérations de Tsahal s'achèvent dans le sud du Liban. C'est la brigade Givati qui y met fin. En 8 mois, les soldats ont démantelé des centaines d'infrastructures du Hezbollah, éliminé des centaines de terroristes et saisi plus de 1000 armes. Nos combattants ont renforcé la sécurité dans le nord pour les années à venir, a salué hier le général Rafi Milo. Hier, des médias libanais rapportaient par ailleurs de nouvelles frappes dans le sud du Liban, sans confirmation pour l'instant de l'armée israélienne. Mais les négociations de paix avancent selon les parties. Écoutez à propos hier Adel Nassar, ministre libanais de la Justice. Il était invité sur LCI.
2: On a un processus pour le moment. Ce processus comprend d'abord que le cessez-le-feu soit respecté. Il comprend également que la souveraineté libanaise s'étend sur tout le territoire. Cela comprend à la fois la cessation des opérations militaire israélienne et l'arrêt de l'ingérence du régime iranien au Liban à travers le Hezbollah. Donc pour le moment, on est pris entre le marteau israélien et l'enclume iranienne. L'accord qui a été conclu dans le cadre d'une négociation directe est un signal fort. Les Libanais ne doivent pas avoir peur du mot paix, mais je crois qu'il faut aller étape par étape.
1: Adel Nassar, ministre libanais de la Justice, hier soir sur LCI.
0: 30 000, c'est le nombre de tirs de roquettes, missiles et drones lancés sur Israël depuis le 7 octobre 2023.
1: C'est ce qu'a révélé l'armée israélienne hier, précisant que 20 000 projectiles ont été lancés depuis le Liban. Par ailleurs, à Gaza, 83% des tunnels du Hamas dans la zone contrôlée par Tsahal ont été détruits. Le pays a contrecarré le programme nucléaire iranien et éliminé une menace existentielle pour les citoyens israéliens, selon le ministre de la Défense Israël Katz, ajoutant que l'armée devait maintenant se préparer à une frappe indépendante bleu et blanc contre l'Iran chaque fois que cela sera nécessaire. L'Iran continue d'être le principal objectif de notre préparation, a pour sa part déclaré hier soir le chef d'état-major de Tsahal, Eyal Zamir.
0: Accepter à peu près tout ce dont nous avons besoin. Déclaration de Donald Trump hier soir, alors que les pourparlers continuent.
1: Je les ai vaincus militairement, ils sont totalement vaincus, c'est ce qu'a affirmé le président américain hier soir. L'Iran ne peut pas et nous ne pouvons pas lui permettre de tenir l'économie mondiale en otage, a déclaré de son côté l'ambassadeur américain à l'ONU, Mike Waltz. Écoutez.
3: I cannot stress enough.
4: Je ne saurais trop insister sur le fait que la possibilité d'une réelle opportunité de transformation positive pour la nation et le peuple d'Iran est sur la table. Mais la patience du président Trump n'est pas illimitée. Le monde ne peut pas continuer à souffrir et l'Iran doit respecter ses obligations envers ce conseil. Obligation que ce conseil a votée sans opposition et le monde doit tenir ce régime pour responsable.
3: And the world must hold this regime to account.
1: L'ambassadeur américain à l'ONU, Mike Waltz, hier, Donald Trump a ainsi indiqué que l'Iran était dans une situation économique catastrophique. Ils ont une inflation de 300%, a-t-il précisé. Selon le Wall Street Journal, les États-Unis et Oman ont proposé à l'Iran la libération d'une partie de ses fonds gelés s'ils acceptent de ne pas imposer de frais aux pétroliers traversant le détroit d'Ormuz. Une requête rejetée par l'Iran qui insiste pour le contrôler.
0: En Ukraine, des attaques sur Kiev font au moins 25 morts et 85 blessés. La pire attaque russe depuis le début de la guerre.
1: Un entrepôt de la Croix-Rouge contenant de l'aide humanitaire a été détruit avec la perte de grandes quantités de matériel dans la nuit de mercredi. L'Ukraine a ainsi été visée par 496 drones et 74 missiles de différents types. L'Ukraine ripostera, a annoncé le président ukrainien Volodymyr Zelensky, qui accuse la Russie de viser des infrastructures civiles pour affaiblir la population et l'État ukrainien.
0: Et puis, direction la Grèce, une manifestation de militants antisionistes à Thessalonique visée par une enquête policière.
1: Des dizaines de participants ont défilé récemment dans le centre-ville avec des vêtements portant des symboles palestiniens. Les autorités grecques examinent si des propos ou slogans tenus pendant la marche peuvent révéler d'incitation à la haine ou à la violence. Le Conseil central des communautés juives de Grèce a dénoncé une marche d'intimidation visant les juifs et les israéliens.
0: Enfin, l'actualité en France, Sébastien Lecornu qui appelle avec gravité les parlementaires à doter le pays d'un budget à l'automne.
1: Je sonne l'alerte avec gravité, a déclaré hier le Premier ministre. L'objectif, ne pas le pousser dans le ravin, sachant que le prochain président de la République pourra de toute façon le corriger après l'élection. Il vaut mieux un budget de compromis et des candidats qui vous diront « votez pour moi » ou « vous le corrigera en mai » que d'aller à la faute en allant mettre le pays complètement dans le ravin, a ajouté Sébastien Lecornu.
0: Merci beaucoup Nina, à tout à l'heure sur Radio J.
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0: 35 minutes, le Dvar Torah du rabbin Mevorar Zerbib. Dans quelques instants, je vous rappelle les horaires d'entrée du Shabbat à Paris ce soir, 21h38, sortie demain, 23h01. On lira la paracha Pinchas. Bonjour Rav.
6: Bonjour Ilana, bonjour à toutes et à tous. Paracha Pinchas est une paracha extraordinaire. Et on sait que Pinchas a arrêté l'épidémie qui s'était déclarée avec une faute terrible qu'avait fait Zimri Ben Salou. Une faute terrible. Des fois, c'est pas évident de savoir qu'est-ce qui est le bien. En relisant la Torah comme ça, avec le recul, on se rend compte que évidemment Zimri Ben Salou a agi mal agi, dans un esprit de débauche. Mais c'est pas si évident que ça. En effet, Kozu Batsour, qui était une fille de Moab, avait des arguments de dire mais on est pas loin, on est famille. Vous savez, nous on est la tribu de Moab, Moab qui était le fils de Lot qui était le cousin germain de Yitzhak. En effet, Lot était le fils de Haran, lui-même frère de Abraham. D'ailleurs, à un moment, Lot, puisque son père Haran était décédé, Lot avait suivi Abraham pendant un moment, et puis après il s'est séparé de lui. Alors, aussi peut-être parce que Lot pensait être l'héritier d'Abraham, mais Dieu avait annoncé à Abraham qu'il allait avoir un héritier qui allait sortir de ses entrailles, qui est en la personne de Yitzhak. Mais donc, Yitzhak et Lot étaient des cousins. Alors, Cosby Batsour, descendante, fille de Moab, elle dit, vous savez, en fait, on est proches, on est de la famille, et mieux encore. Il y avait une tradition qui était que il devait avoir une femme qui va venir de parmi les filles de Moab, qui va se convertir au judaïsme et qui va être pas moins que l'ancêtre du roi David et donc l'ancêtre du Mashiach. Qui est cette femme? Alors Cosby Batsour pouvait dire, c'est peut-être moi. C'est peut-être moi cette femme qui est l'ancêtre du roi David, et l'ancêtre du Mashiach. Non, en fait, on sait cette femme qui va venir de Moab, c'est Ruth la Moabite, qui il va avoir une grosse différence entre l'entrée de Ruth dans le clan d'Israël et l'attitude de Cosby Batsour. L'attitude de Cosby Batsour était empreinte de débauche, de fornication, d'un esprit qui n'était pas bon. Et l'esprit est quelque chose de fondamental, en la lettre, l'esprit, de savoir quoi faire, comment faire. Et c'est pour ça que faut pas se méprendre. À partir du moment où la volonté était de la passion, de l'envie, pas très très cachère. Alors là, ça peut pas être l'origine de l'ancêtre du roi David. C'est justement avec un comportement de grande pudeur que Ruth va être élevée par sa pudeur, par sa grandeur, par sa discrétion, pour devenir eh bien l'ancêtre du roi David. Ainsi, l'esprit est quelque chose de fondamental, même s'il ne gomme pas la lettre, et qu'on doit garder aussi la lettre, mais avec le sens de l'esprit. On va parler un peu de la paracha Pinchas, cette période, tout à l'heure à 10h32, et puis aussi à 15h07, on se retrouvera pour parler d'un autre aspect, d'autres points sur la paracha Pinchas et de la période de qu'on appelle les 3 semaines. Pour l'heure, je vous souhaite Shabbat Shalom, Git Shabbos, Shabbat Shalom, Omer.

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0: Merci de votre fidélité ce matin et tout de suite c'est Microsion, votre carte postale d'Israël avec Xavier Nataf.

0: confrontation militaire entre Israël et le Hezbollah à l'été 2006, la deuxième guerre du Liban s'est déroulée au Liban et dans le nord d'Israël. Le but de cette guerre était de faire cesser les nombreux tirs de roquettes Katyushka envoyés par le Hezbollah vers les villes du nord d'Israël. Elle a éclaté un 17 Tammuz, le 12 juillet 2006 pour être exact, et s'est poursuivie pendant 34 jours jusqu'à qu'un cessez-le-feu soit déclaré. Le casus belli était l'attaque prévue du Hezbollah dans la région de la frontière israélo-libanaise, dans lequel deux soldats de Tsahal, l'armée de défense d'Israël, ont été enlevés et trois tués au milieu de tirs d'artillerie. Israël a répondu avec une offensive massive, d'abord de l'air, puis via des forces terrestres qui ont combattu le Hezbollah dans le sud du Liban. Mal perçue par l'opinion publique israélienne, cette opération a néanmoins permis à Israël d'affaiblir significativement le Hezbollah et d'obtenir un temps à sa frontière libanaise un niveau de calme inédit depuis les années 60. La deuxième guerre du Liban aura causé la mort de 119 soldats et 44 civils israéliens. Par ailleurs, 400 soldats et environ 2000 civils israéliens furent blessés. L'armée de l'air a attaqué 7000 cibles au Liban, tandis que la marine a effectué 2500 bombardements depuis les côtes libanaises.
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4: L'intelligence artificielle pouvait aussi sauver notre mémoire. Et bien, c'est exactement le pari d'un projet aussi innovant qu'émouvant, yasra.org, la plus grande base de données consacrée au cimetière juif du Maroc. Et oui, à l'origine de cette initiative, le professeur Yohanan Waknin, né à Rabat, enseignant à l'université d'Ariel en Israël. Son objectif, préserver un patrimoine exceptionnel menacé par le temps. Aujourd'hui, en effet, des milliers de pierres tombales sont devenues illisibles, leurs inscriptions effacées par les années, et donc pour y remédier, son équipe a eu recours à l'intelligence artificielle. Concrètement, il suffit d'envoyer une photo d'une tombe via WhatsApp ou le site internet, yasra.org. L'intelligence artificielle analyse l'image, reconstitue les inscriptions usées, puis les enregistre automatiquement dans une immense base de données. Autre prouesse aussi de cette IA, c'est un algorithme spécialement conçu pour le judaïsme marocain et capable de reconnaître toutes les variantes d'un même nom de famille. Par exemple, le nom Waknin, selon comment il s'écrit, c'est-à-dire O-U, O-I ou W, A, sont automatiquement associés, facilitant donc les recherches généalogiques. Les chiffres donnent le vertige quand même pour le Maroc. Plus de 33 000 sépultures ont déjà été répertoriées dans 38 communautés. De Tanger jusqu'au sud du Maroc. Certaines inscriptions retrouvées remontent même à 1713. Le site recense également les lieux, les dates de plus de 1400 iloulottes de tzadikim enterrés dans le pays. Ce travail complète donc le vaste programme de restauration des cimetières juifs lancé déjà en 2010 par le roi Mohamed VI. Mais l'ambition va plus loin. Les créateurs espèrent atteindre 50 000 tombes numérisées d'ici 2027, alors que l'on estime à près de 300 000 le nombre total de sépultures juives dans le royaume. Pour les quelques 1,5 million de juifs d'origine marocaine donc à travers la planète, c'est bien plus qu'une base de données, c'est une passerelle vers leurs racines, une façon de retrouver donc leur histoire familiale parfois perdue. Donc si vous êtes juif marocain et si ça vous intéresse, direction le site yasra.org. Restez avec nous.
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4: 6h45, toute l'actu avec vous Nina Alouche, bonjour.
5: Bonjour Ilana, bonjour à toutes et à tous. À l'une de l'actualité, Israël aurait envisagé d'éliminer des responsables iraniens impliqués dans les négociations avec les États-Unis. C'est en tout cas ce qu'affirment des responsables américains. Les autorités américaines auraient même demandé à plusieurs pays de la région de prévenir discrètement l'Iran d'un risque d'opération israélienne. Un soldat grièvement blessé hier soir au sud Liban. En effet, les opérations de Tsahal se poursuivent. Dans la soirée, des terroristes du Hezbollah ont été éliminés. En parallèle, 8 mois d'opérations s'achèvent dans le sud du Liban, démantelant des centaines d'infrastructures du Hezbollah, éliminer des centaines de terroristes et saisir plus de 1000 armes. Affaire Patrick Bruel, 3 nouvelles plaintes pour violences sexuelles ont été déposées contre le chanteur et comédien. 2 concernant des accusations de viol et 1 pour agression sexuelle sur une mineure. Avec ces nouvelles plaintes, 7 plaintes visent désormais Patrick Bruel. Les avocats du chanteur contestent toutes les accusations.
4: Merci beaucoup Nina. On vous retrouve tout à l'heure à partir de 7h15, 7h, le journal d'Israël.
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4: 6h46 minutes et tout de suite c'est Mila, le mot du jour avec Ephraim Kahn. Bonjour Ephraim, Boker Tov.
6: Shalom ou Boker Tov, j'ai le plaisir d'avoir avec moi le professeur Cyril Aslanov. Boker Tov.
7: Boker.
6: Alors, vous êtes académicien, membre de la Academia la Lashon Ha'ivrit, l'Académie de la langue hébraïque. Vous nous avez parlé de Sépharad, Ashkenaz, de la France, Tsarfat, de Yavan, la Grèce. Tout cela, tous ces noms nous sont parfois connus. Mais aujourd'hui, vous allez nous parler d'un nom qui nous est parfaitement inconnu. De quoi s'agit-il ?
7: Alors, Togarma figure parmi les noms des petits-fils de Yéphet, Japhet, fils de Noé. Au chapitre 10 du Sefer Bereshit, il y a une énumération des 70 descendants de Noé. Et donc, par les 3 fils, Shem, Ham, Yéphet, on arrive à englober les 70 nations qui étaient dans la perspective d'un homme hébreu au temps de la Bible. Togarma est un terme qui désigne un peuple plutôt indo-européen, semble-t-il, vivant quelque part dans ce qui serait aujourd'hui le sud-est de la Turquie. On pense à une ville qui s'appelle Karkemish, qui a servi un peu de pierre d'achoppement entre des grands empires. Les Hittites, par exemple, ont conquis à un certain moment ces régions. Et Togarma, au temps de l'Antiquité, disons, biblique tardive, ou même post-biblique, a été souvent identifié avec ces régions du cours supérieur de l'Euphrate. Par exemple, dans le livre de Yeheskel, il est question de Beit Togarma pour désigner un endroit où il y a beaucoup de commerce, parce que c'est un endroit qui se situe sur le bord de l'Euphrate. Bien plus tard, au Moyen-Âge, Togarma a servi à désigner d'autres peuples qui sont venus habiter la région ou qui ont été découverts par les Juifs au fur et à mesure de leur pérégrination. Et on a désigné tout d'abord les Arméniens du nom de Togarma, puis les Géorgiens, puis les Arméniens et les Géorgiens de façon indistincte. Ça ne ferait plaisir ni aux uns ni aux autres d'être confondus dans le même sac de Togarma. Les Arméniens et les Géorgiens ne s'aiment pas beaucoup, sans en aller jusqu'au cou, mais il y a une antipathie mutuelle. Mais pour un juif du Moyen-Âge, c'est tous des Togarma. Et puis à un certain moment, quand les Turcs sont arrivés vers le 11e siècle, ça tombait bien parce que Togarma, tout à fait par hasard, a presque les mêmes lettres que Turkmen, qui est un des termes anciens pour désigner les Turcs. Et donc, Turkmen, Togarma, par une sorte de jeu sur le signifiant, jeu anagrammatique sur le signifiant qui est très prisé dans la tradition juive, Togarma peut servir à désigner non plus les Arméniens, non plus les Géorgiens, mais les Turkmen, qui sont des Turcs. Voilà pourquoi, longtemps, même après la fin du Moyen-Âge, la Turquie a été désignée par le terme de Togarma.
6: Merci pour ce voyage à travers les siècles et les régions. Le mot du jour était Togarma. Je vous souhaite une belle et agréable journée. Yom Na'im Lachem.
4: Merci d'être avec nous. Merci Ephraim. On vous retrouve évidemment sur radioj.fr.
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4: 6h50, restez avec nous sur Radio J ce soir, entrée du Shabbat à Paris, 21h38. Ça tombe bien puisque vous pourrez regarder le match France-Paraguay ce soir à partir de 23h. Et Nina nous fera évidemment tout à l'heure un petit point sur ce match, où le regarder notamment. Puis sortie du Shabbat à 23h01, on lira la paracha Pinchas. Tout de suite, Chaim Nissenbaum pour un jour une mitzvah. Chaim, bonjour.
8: Bonjour à tous. consacre-moi tout premier-né, tout prémisse des entrailles parmi les enfants d'Israël, soit homme, soit animal. C'est un texte qui se trouve dans la Torah, bien sûr, dans l'Exode, et qui concerne, on l'entend, l'homme comme l'animal, avec des procédures de sanctification, bien sûr, différentes. Pour l'animal, il s'agit de l'offrir à un Cohen qui le sacrifiera. Pour le premier-né de l'homme, de quoi s'agit-il? Eh bien, il appartient par principe au Cohen, et on doit le lui racheter au bout de 30 jours. Bien entendu, l'offrande des premiers-nés de l'animal a disparu avec la destruction du temple, mais en revanche, le rachat des premiers-nés de l'homme s'est maintenu jusqu'à nos jours. C'est d'ailleurs l'objet d'un traité du Talmud. Cette mitzvah mérite qu'on s'y arrête. C'est que derrière tout ce qui vient d'être dit, une vérité d'importance se cache. Ce commandement vient nous rappeler tout simplement que tout appartient à Dieu. L'homme s'est en effet fatigué, il a investi de nombreux efforts pour obtenir en échange quelque chose. Aussi, le produit de son travail lui est-il précieux, particulièrement le tout premier. Précisément, c'est ce premier produit-là, si précieux pour lui, qu'il doit donner à Dieu. Il faut qu'il renonce à ses droits de propriétaire. Ainsi, il manifeste la reconnaissance d'un fait fondamental. Rien ne lui appartient vraiment, tout vient de Dieu. On se retrouve ici aux sources mêmes de notre foi. Le monde n'est qu'une apparence, d'une certaine manière, un moyen de servir Dieu. En un temps où seule la poursuite de la prospérité matérielle semble importante, c'est là une vérité dont il faut se souvenir. Bonne journée à tous.
4: Bonne journée, Chaim. Shabbat shalom.
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4: Merci de votre fidélité ce matin sur Radio J, et on va parler d'une plage. Et oui, une belle plage si vous êtes à la recherche de la plage idéale pour poser votre serviette. Bonne nouvelle, inutile de traverser la planète selon un classement récemment relayé par le site Le Bonbon. La plus belle plage de France se trouve sur notre territoire et plus précisément à La Ciotat, dans les Bouches-du-Rhône. Il s'agit de la plage de Cirnos qui s'est distinguée grâce à plusieurs critères. La qualité exceptionnelle de son eau, son accessibilité, ses équipements, mais aussi son engagement environnemental récompensé par le célèbre label Pavillon Bleu, un label qui garantit en fait une eau de baignade propre et une gestion respectueuse du littoral. Mais ce qui séduit surtout, c'est le décor, une très belle plage donc à découvrir en France.
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4: Un point mobilité en Île-de-France. On va commencer par les routes. Attention, selon les prévisions de Bison Futé, ce vendredi, dans le sens des départs, est classé orange au niveau national et rouge en Île-de-France, en Bourgogne et dans l'Est. Donc il y aura beaucoup de bouchons aujourd'hui sur les routes. Également demain, classé rouge en Île-de-France dans le Nord et le Grand Ouest. Et dans le sens des retours, attention, c'est orange dans le Nord et le Grand Ouest également ce vendredi. Dans les transports en commun, attention, trafic interrompu ce matin sur la ligne C du RER entre Saint-Quentin-en-Yvelines, Montigny-le-Bret et Versailles-Chantier jusqu'à ce soir. Et puis sur les lignes, les autres lignes de RER, sur la ligne A, circulation affectée de Vincennes vers Poissy, de Vincennes vers Sergy-le-Haut et de Vincennes vers Saint-Germain-en-Laye toute la journée. Des perturbations aussi sur la ligne D et sur les lignes de Transilien. Sur la ligne K, sachez que ce matin le trafic est interrompu de Crépy-en-Valois vers Mitry-Clé jusqu'à 7h. Des perturbations aussi sur la ligne H, offre de transport légèrement réduite sur l'axe de Valmondois uniquement. Renseignez-vous évidemment les amis avant de prendre les transports en commun.
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4: Merci de nous rejoindre sur Radio J. Comme tous les matins, le vendredi, nous avons le plaisir de retrouver Dov Maimon, chercheur au Jewish People Policy Institute de Jérusalem. Dov, bonjour. Alors, on vous connaît surtout pour vos travaux sur les relations entre Israël et la diaspora, sur l'Alia, sur l'identité juive. Mais aujourd'hui, vous voulez parler d'une idée plus profonde qui traverse toute l'histoire juive. Laquelle ?
11: L'idée que le peuple juif s'est toujours régénéré grâce à ceux qui arrivent de loin. Rabbi Akiva a appris à lire à 40 ans. Onkelos était romain, Herzl ne parlait pas hébreu, Gershom Scholem a grandi dans une famille qui avait honte d'être juive. Ce sont eux qui ont façonné le judaïsme tel qu'on le connaît. Pas des héritiers tranquilles, des gens qui ont cherché avant de trouver, qui ont failli passer à côté. Le converti voit ce que le nez dedans ne voit plus. Le retournant entend ce que celui qui n'a jamais quitté n'entend plus.
4: Bah, on pourrait vous objecter que ce sont ceux du noyau qui ont tenu le fil, qui ont transmis quand tout s'effondrait.
11: Et ils auraient raison. Sans le noyau, il n'y aurait rien à transmettre, rien à trouver. Dans les shtetl d'Europe de l'Est, dans les ménas de Maroc, dans les académies de Babylone, c'est grâce à eux que Rabbi Akiva avait une Torah étudiée, que Herzl avait un peuple à réveiller, que Scholem avait une mystique à exhumer. Ce n'est pas l'un contre l'autre, le noyau tient, les marges renouvellent, le peuple juif a toujours eu besoin des deux.
4: Et donc aujourd'hui, vous faites le lien avec ces juifs qui redécouvrent leur identité.
11: Oui, et c'est là que quelque chose d'extraordinaire se passe sous nos yeux. En France, en Amérique, en Argentine, des milliers de juifs redécouvrent qui ils sont après des générations d'assimilation, de silence, de honte parfois. Ils reviennent à la langue, à la prière, à la mémoire. Grâce aussi à Radio J. Certains font leur alia. Pas parce qu'ils n'ont nulle part où aller, parce qu'ils ont compris où ils voulaient être. On appelle ça un retour. C'est en réalité une fondation. Ces gens vont transformer Israël. La musique, la culture, la vie civique, la vie, façon de prier, la façon de débattre. Pas malgré leur éloignement, grâce à lui. Il n'y a pas de renaissance sans avoir failli mourir. Le prochain miracle israélien viendra de tous ces juifs qui se réveillent, qui se souviennent et qui choisissent de se joindre à ce peuple qui revient sur sa terre.
4: Eh bien, merci beaucoup, Dov Maimon, Dov qu'on retrouve chaque vendredi matin, vous le savez, et en podcast sur radioj.fr. À la semaine prochaine.
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4: Merci d'être avec nous sur Radio J. Je sais que certaines d'entre vous ont le cœur brisé depuis des semaines, mais l'affaire Patrick Bruel, eh oui, est loin d'être terminée puisqu'on l'a appris hier soir. Le chanteur et comédien de 67 ans est visé par 3 nouvelles plaintes. 2 concernent des accusations de viol. La troisième, une agression sexuelle sur une mineure de 15 ans. Selon les avocats des plaignantes, les faits dénoncés se seraient déroulés entre 1992 et 2014 à New York en marge de l'US Open lors d'un tournoi international de poker ainsi que dans les années 2000. Des nouvelles plaintes qui viennent s'ajouter à plusieurs procédures déjà en cours depuis le mois de juin. Patrick Bruel est mis en examen dans 4 dossiers. Un viol présumé en 2008 à Neuilly-sur-Seine, une tentative de viol à Bruxelles en 2010, une affaire d'agression sexuelle et de harcèlement sexuel à Perpignan en 2019 ainsi qu'un autre dossier de harcèlement à Ajaccio. Ça fait quand même beaucoup. Évidemment, il bénéficie toujours de la présomption d'innocence. Parmi les 3 nouvelles plaintes, toutefois, l'une concerne des faits qui ne seraient pas prescrits, ce qui pourrait donner lieu à une nouvelle instruction. De son côté, Patrick Bruel conteste toujours catégoriquement l'ensemble de ces accusations. Ses avocats dénoncent des accusations fausses, assurent que leur client s'exprimera uniquement devant la justice. Il rappelle que seule l'autorité judiciaire est en mesure d'établir les faits et dénonce un emballement médiatique, je cite, à ce stade, donc, on le rappelle, Patrick Bruel bénéficie de la présomption d'innocence. Les investigations se poursuivent. La justice devra désormais déterminer la suite à donner à ces nouvelles plaintes. Sur Radio J, on continuera à suivre, évidemment, cette affaire. Restez avec nous tout de suite, le journal d'Israël avec les studios Qualita. Nous retrouvons à Jérusalem notre correspondant Olivier Granelic.
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4: Il est 7h. Bonjour et bienvenue sur Radio J. Vous êtes bien sur Radio J ce vendredi 3 juillet 2026. Merci de votre fidélité et de votre écoute, d'être toujours au rendez-vous. Tout de suite, le journal d'Israël.
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4: À Jérusalem, nous sommes en ligne en direct avec notre correspondant Olivier Granilic. Bonjour Olivier, Boker Tov, l'occasion du 1000e jour de guerre. Plusieurs milliers de personnes se sont réunies hier soir sur la place des otages à Tel Aviv.
12: Oui, parmi les intervenants, Rom Brzelewski, ancien otage qui a livré un témoignage particulièrement émouvant. Pour vous, cela fait 1000 jours. Pour moi, c'est une éternité, a-t-il déclaré, promettant de consacrer sa vie à préserver la mémoire du 7 octobre. De son côté, Enav Zangoker, mère de l'ancien otage Matan Zangoker et figure du mouvement des familles d'otages, a vivement critiqué le gouvernement. Elle a dénoncé 1000 jours d'échec total et a une nouvelle fois réclamé la création d'une commission d'enquête d'État indépendante sur les événements du 7 octobre. Et puis, en marge de ce rassemblement, Ilana, des manifestants ont également bloqué l'autoroute Ayalon. La police est rapidement intervenue pour évacuer les manifestants. 8 personnes ont été interpellées pour trouble à l'ordre public.
4: Le chef d'état-major Yael Zamir, lui, a marqué hier un cap symbolique, donc le 1000e jour de guerre depuis les massacres du Hamas le 7 octobre 2023.
12: Oui, lors d'une réunion de l'état-major, il a rappelé que ce conflit le plus long de l'histoire de l'État d'Israël avait commencé par, je cite, le plus grand désastre de l'histoire de l'État d'Israël, avant d'affirmer que Tsahal avait depuis obtenu des résultats militaires sans précédent. Et le général Zamir a surtout insisté sur les défis à venir. Selon lui, l'Iran reste aujourd'hui au cœur des préparatifs de l'armée israélienne. Et Yael Zamir a aussi rendu hommage aux militaires qui sont réservistes et à leurs familles. Il a aussi estimé qu'il devait être une priorité nationale aussi bien dans les décisions du gouvernement que dans l'attribution des ressources de l'État.
4: Le porte-parole de Tsahal a par ailleurs annoncé qu'un réserviste avait été grièvement blessé cette nuit au sud Liban.
12: Il s'agit d'un soldat qui a été blessé lors d'un accrochage entre les forces de sécurité israéliennes et des terroristes du Hezbollah. Le militaire a été évacué vers un hôpital pour y recevoir des soins. Sa famille a bien sûr été informée.
4: Une page diplomatique à présent, Olivier, et une nouvelle montée de tensions entre Israël et la Turquie.
12: Oui, avec le ministre turc des Affaires étrangères, Hakan Fidan, qui a affirmé hier qu'Israël était devenu, je cite, un problème pour le monde entier et un fardeau que l'humanité ne peut plus supporter. Il a eu ses échanges commerciaux avec Israël depuis le début de la guerre à Gaza et a appelé la communauté internationale à adopter une position plus ferme contre l'État d'Israël.
4: Des déclarations, Olivier, qui ont provoqué une vive réaction de Jérusalem.
12: Oui, puisque le ministre israélien des Affaires étrangères, Gideon Saar, a dénoncé des propos écœurants qui constituent, selon lui, une incitation explicite au génocide. Cette nouvelle passe d'armes intervient donc quelques jours après la décision historique du gouvernement israélien de reconnaître officiellement le génocide arménien, une décision vivement condamnée par Ankara.
4: Dans le reste de l'actualité, la Haute Cour de justice a annulé hier l'élection de Michael Rebilo au poste de contrôleur de l'État.
12: Et oui, la Haute Cour a ordonné l'organisation d'un nouveau scrutin à la Knesset. Les 5 juges ont rendu une décision unanime. Ils estiment en effet que le vote n'a pas respecté les règles de confidentialité exigées pour ce type d'élection. Selon les recours déposés par l'opposition, plusieurs députés du Likoud avaient montré leur bulletin de vote, voire s'étaient même filmés en train de voter pour Michael Rebilo, donc l'avocat proche du Premier ministre Benjamin Netanyahou.
4: Et puis, pour terminer, cette information importante dans le monde de la cache-route.
12: Oui, après plusieurs années de bataille juridique, l'organisation rabbinique Tzohar a obtenu l'autorisation officielle du grand rabbinat d'Israël de délivrer des certificats de cache-route. Jusqu'à présent, Tzohar pouvait assurer la supervision de nombreux restaurants, hôtels et cuisines collectives, mais ne pouvait pas délivrer elle-même une certification officielle. Cette décision est l'aboutissement de la réforme de la cache-route adoptée en 2021, qui permet donc à des organismes répondant à des critères stricts d'être agréé par le grand rabbinat d'Israël.
4: Merci beaucoup Olivier. Olivier Granilic, rendez-vous tout à l'heure à partir de 7h30 sur Radio J.
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4: Merci de nous rejoindre. rejoindre ce vendredi matin. Vous le savez, ce soir, c'est Shabbat. Entrée à Paris, 21h38. Sortie, 23h01. On ira à la paracha Pinchas. C'est votre rendez-vous du vendredi, justement, avec le rabbin Chaim Nissenbaum. Chaim, bonjour.
8: Bonjour à tous. Hier, nous commémorions, avec le jeûne du 17 Tammuz, la première brèche réalisée dans la muraille de Jérusalem.

0: considérer un tel événement comme définitif, comme une cause de tristesse absolue qui effacerait tout le reste. Il n'en est rien. En réalité, le peuple juif, et c'est sans doute aussi pour cela que nous sommes toujours vivants aujourd'hui, a toujours considéré que si un drame de ce type-là en particulier est arrivé, c'est qu'il faut le redresser. Il faut en faire un nouvel élan. Il faut en faire quelque chose qui nous permette de continuer l'histoire. C'est ainsi que, puisque cette période, en réalité, est marquée par la destruction du Temple de Jérusalem, la destruction de tout ce qui nous était cher en réalité, notre départ en exil donc, eh bien il faut pour cela, pour le réparer, entreprendre une véritable opération de reconstruction. Oh, il ne s'agit pas de reconstruire le Temple de Jérusalem, celui-ci sera construit, nous disent nos textes, par le Mashiach, par le Messie lui-même, et ce sera de manière surnaturelle, avec sérénité, avec l'assentiment et le contentement et la réjouissance de toutes les nations du monde. Non, ce n'est pas de reconstruction dans ce sens qu'il s'agit, mais d'une reconstruction plus profonde. En effet, nos textes nous disent que Dieu proclame celui qui étudie les lois relatives au temple, c'est-à-dire qui le décrivent, qui en donnent la structure, la dimension, eh bien celui-là, Dieu dit, je le considérerai comme s'il l'avait reconstruit. C'est à cela qu'aujourd'hui il faut s'adonner. Pendant toute cette période de 3 semaines, nous devons savoir qu'il y a une reconstruction à entreprendre. Oh, elle est aujourd'hui matérielle, intellectuelle, mais c'est cela même qui amènera justement ce temps que nous espérons tous, ce temps de Mashiach où tout se réalisera concrètement. Oui, en étudiant les textes qui se trouvent dans la Mishnah Midot, dans Maïmonide, dans le Mishneh Torah, les lois de la maison d'élection, ces textes qui existent aussi en français, eh bien nous pouvons reconstruire, nous pouvons véritablement restaurer la splendeur de tout ce que nous avons perdu. Alors n'hésitons pas, le moment est venu et peut-être le temps aussi. Shabbat shalom à tous.
1: Shabbat shalom, Chaim Nissenbaum. On vous retrouve évidemment tous les jours sur Radio J et le vendredi matin avec grand plaisir.
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1: Merci de nous rejoindre pour votre revue de la presse hebdomadaire comme chaque vendredi. À la une de l'actualité ce matin, les duels politiques fratricides à l'approche de la présidentielle, la canicule, la chute de Vladimir Poutine et l'accord avec l'Iran. On va commencer par le magazine Marianne qui invoque le général de Gaulle cette semaine à l'occasion de la sortie récemment du biopic d'Antonin Baudry avec à l'affiche Simon Abkarian. De Gaulle revient, ils sont devenus fous, titre le magazine qui sous-titre ce que le général dirait de la France de 2026. En colonne de Marianne, un exercice de politique fiction. Qui est le plus gaulliste? 10 candidats au banc d'essai. L'hebdomadaire passe ainsi au crible 10 figures politiques en s'aidant de 8 thèmes clés de la pensée gaulliste. Eh bien, figurez-vous que c'est François Ruffin et Bruno Retailleau aux idéaux opposés, hein, pourtant qui s'en sortent le mieux à égalité avec 3,5 sur 5 pour la note. Et puis de la politique, on en parle aussi dans le magazine Franc-Tireur avec ce titre explosif en couverture cette semaine, Le Pen-Bardella, le duel. Et on voit les deux personnalités dos à dos, une arme ancienne au poing, style western, sur fond de drapeau tricolore. Le sous-titre résume la tension. Qui des deux? Le verdict approche et le parti se divise. Le journal met ainsi en lumière les fissures de plus en plus visibles au sein du Rassemblement National. Derrière l'image de complémentarité affichée, eh bien la guerre de leadership en réalité pour l'échéance présidentielle fait rage, provoquant des clans et des divisions en interne. L'autre grand sujet qui ressort de nos magazines français cette semaine, c'est évidemment la canicule. Et oui, on ne pouvait pas passer à côté de la couverture de Charlie Hebdo, qui choisit de lier justement la crise climatique à la satire politique. Une couverture signée RIS, je cite, « Le plan canicule de la droite et de l'extrême droite, noyé tous les écologistes. » Et la une montre des responsables politiques poussant des militants écolos pieds liés à des parpaings au fond de l'eau. D'ailleurs, toujours au sujet de la canicule, l'édito de Sophia Aram a ne pas manqué cette semaine dans les colonnes du Point. Dans son article signé « Le prix du dogme », la chroniqueuse dénonce avec sa plume habituelle l'aveuglement de certains camps politiques qui préfèrent s'accrocher à leur grille de lecture morale préconçue plutôt que de se confronter au pragmatisme des faits. On peut toujours faire le choix de mourir

0: ses idées, mais rien ne nous autorise à demander aux autres de mourir pour les nôtres, a fortiori quand elles sont fausses. Fin de citation. Et puis on revient à l'hebdomadaire Marianne un instant, un article intéressant qui retrace le parcours d'un certain Rami Shahat, cofondateur de l'association Urgence Palestine, aujourd'hui menacé d'une mesure d'expulsion en France pour menace grave à l'ordre public. Le journal met en avant un rapport des services de renseignement selon lequel l'individu souhaitait organiser des actions de déstabilisation telles que des sabotages. Accueilli en France après avoir été expulsé d'Égypte en 2022, Rami Shahat est accusé de propager une rhétorique agressive, d'avoir qualifier le Hamas de mouvement de résistance légitime et d'être soutenu de manière complaisante par la gauche radicale et les députés LFI. Et puis justement, autre enquête également à lire dans ce même magazine concernant la ville de Noisy-le-Sec. Marianne qui titre « Le maire PCF donne les clés de la ville aux indigénistes. La gauche décoloniale à l'assaut du 93. » Une commune donc Noisy-le-Sec dépeinte comme le laboratoire d'une gauche radicale accusée de relativiser l'excision, de défendre le voile islamique et de flirter avec l'antisémitisme. Survolons également ce matin la dernière édition d'ActuJ, largement consacrée à la guerre au Proche-Orient entre le Liban et l'Iran. Le journal titre « Le nucléaire iranien, un mensonge atomique ». On y apprend comment le régime iranien continue donc de duper l'Occident. Et puis un focus, on en parlait ce matin sur ActuJ, également sur les 50 ans de l'opération Entebbe, l'une des pages les plus glorieuses de l'histoire d'Israël. Autre page monde, celle de Courrier International, le journal cette semaine qui braque ses projecteurs sur le Kremlin avec un titre sans concession, Poutine prisonnier de sa guerre. Le visuel montre une silhouette donc de Vladimir Poutine en costume, tel un équilibriste vacillant sur une faille sismique qui fissure les bandes blanches, bleues et rouges du drapeau russe. Et oui, la stratégie militaire en Ukraine ne paye plus, nous dit Courrier International, et le mécontentement gronde aussi en Russie. Et puis enfin pour terminer, Charlie Hebdo, toujours aussi génial dans ses caricatures sur un tout autre sujet, un dessin signé Schwartz sur la situation critique au Venezuela, intitulé « Séisme meurtrier au Venezuela, Maduro bouleversé ». Le dessin met en scène l'ancien président déchu, paniqué, en tenue de bagnard rayé, rouge et blanche, agrippé au barreau d'une prison. Face à lui, un garde américain armé boit tranquillement un soda. Maduro s'exclame en pleurant « Je voudrais remercier le président Trump de m'avoir sauvé la vie. Charlie Hebdo, des génies. Vous restez avec nous sur Radio J. Évidemment, dans quelques instants, l'essentiel de l'information avec Nina Alouche, l'information qui continue aussi avec Élie Korchia, le président du Consistoire central, qui sera avec nous dans quelques instants pour nous parler de Yom Rashi. Et oui, la journée qui avait lieu la semaine dernière, notamment à Troyes, il va nous en dire un petit peu plus, un Yom Rashi mémorable apparemment. Pascal Sunshine à Jérusalem qui nous parlera de cette commission d'enquête, hein, toujours en projet concernant les massacres du 7 octobre 2023. Et puis comme chaque vendredi, on retrouvera évidemment Paul Amar qui nous fera une petite projection sur ce qui nous attend l'année prochaine puisque c'est sa dernière interview de la saison. Il nous dira ses pronostics notamment pour la présidentielle de 2027. Restez avec nous sur Radio J.
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0: 7h15, toute l'actu avec vous Nina Alouche, bonjour.
3: Bonjour Ilana, bonjour à toutes et à tous. À la une de l'actualité, Israël aurait envisagé d'éliminer des responsables iraniens impliqués dans les négociations avec les États-Unis. C'est en tout cas ce qu'affirment des responsables américains. Les autorités américaines auraient même demandé à plusieurs pays de la région de prévenir discrètement l'Iran d'un risque d'opération israélienne. Un franco-libanais dépose plainte contre X pour crimes de guerre et crimes contre l'humanité concernant des bombardements au Liban attribués à Tsahal. Bombardements dans la nuit du 16 au 17 avril 2026, juste avant l'entrée en vigueur d'un cessez-le-feu. Selon sa plainte, sa mère, sa sœur et deux enfants de sa famille ont été tués. L'immeuble résidentiel aurait été entièrement détruit sans avertissement préalable. C'est la deuxième plainte en France visant des frappes israéliennes au Liban. Aux États-Unis, 7 manifestants anti-israéliens ont été reconnus coupables de plusieurs délits pour avoir bloqué le Golden Gate Bridge en février 2024, notamment séquestration, obstruction de la voie publique et participation à un attroupement illégal. En revanche, le jury n'a pas réussi à se mettre d'accord sur l'accusation plus grave de complot criminel. Aucune décision n'a donc été prise sur ce point. Les 7 manifestants seront fixés sur leur peine en août et ils risquent jusqu'à 5 ans de prison. Affaire Patrick Bruel, 3 nouvelles plaintes pour violences sexuelles ont été déposées contre le chanteur et comédien, 2 concernant des accusations de viol et 1 pour agression sexuelle sur une mineure. Avec ces nouvelles plaintes, 7 plaintes visent désormais le chanteur. Les avocats de Patrick Bruel contestent toutes les accusations.
0: Merci beaucoup Nina Alouche, on vous retrouve tout à l'heure à partir de 8h sur Radio J, 7h30, la revue de la presse israélienne, l'information qui continue avec Elie Korchia dans quelques instants, le président du consistoire Pascal Sunshine à Jérusalem. Restez avec nous, on va parler de Paris dans quelques instants, un beau classement pour notre belle capitale. Et oui, Paris qui est toujours apparemment la plus belle ville au monde.
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0: La météo de ce vendredi matin, un temps sec, très estival et ensoleillé, attendu sur le pays. Il fait déjà assez chaud dans le sud-est, hein, avec 23 à 25 degrés de Perpignan à Nice. Et puis cet après-midi, ça va se réchauffer davantage puisqu'on observera 30 degrés à Nantes, 34 à Marseille, 36 à Montpellier. Ce sera un petit peu plus respirable vers le nord-est avec 24 à 28 degrés. C'est le cas pour l'instant en Île-de-France. Et puis un grand soleil, un ciel bleu en Israël avec 30 degrés à Jérusalem. En revanche, vigilance extrême canicule à Césarée dans le nord avec 38 degrés attendus. Il fera 37 à Eilat.
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0: Et oui, je vous le disais, Paris est la capitale qui figure parmi les plus belles villes de la planète. En Europe, Paris décroche la 3e place selon une enquête de Time Out derrière Édimbourg et Lisbonne, un podium qui ne surprend qu'à moitié, hein, bah oui, entre les façades haussmanniennes, les ponts sur la Seine, les toits gris et les perspectives monumentales. Paris continue de jouer à plein son rôle de décor vivant, presque cinématographique. Et ce classement repose aussi sur un critère simple et intéressant, le regard des habitants eux-mêmes. Pas des touristes, pas des experts, mais ceux qui vivent la ville au quotidien. Et c'est là que l'image prend du relief. Et effectivement, la beauté urbaine ne se limite pas à une carte postale figée. Elle se mesure aussi dans les trajets du quotidien, les détours, les coins de rue qu'on finit par ne plus regarder ou au contraire, pas redécouvrir.
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0: Merci de votre fidélité, il est avec nous comme chaque vendredi, le président du Consistoire Central, Elie Korchia. Bonjour Elie.
6: Bonjour Ilana.
0: Merci d'être avec nous comme chaque vendredi. Alors un événement incroyable, magique, hein, près de 1000 personnes venues de toute la France se sont retrouvées dimanche dernier à Troyes à votre initiative.
6: Exactement, avec évidemment le Consistoire Central, la Maison Rachid de Troyes qui est le partenaire indispensable de ce grand événement que nous organisons donc à Troyes, là où a vécu Rachid il y a pratiquement 1000 ans. Et effectivement, grâce au soutien aussi, je tiens à le dire à votre antenne, des pouvoirs publics, parce que ça c'est aussi important de savoir que quand on a des projets très ambitieux, comme cette journée du judaïsme français qui démarre le matin, qui finit le soir, avec des conférences, des expositions, des spectacles, on va en parler tout à l'heure, mais effectivement c'est près de 5000 mètres carrés dédiés, avec évidemment l'espace Argent, ce qui est le grand espace à Troyes où on a effectivement des capacités incroyables pour faire ce type de grand événement. On a eu aussi la chance d'avoir une privatisation de la médiathèque de Troyes et effectivement les espaces étaient fantastiques grâce à la ville de Troyes, son maire François Barouin, au au département de l'Aube et à la région Île-de-France, ouais. Parce que il faut savoir que vous avez dit on était 1000 personnes, mais la moitié quasiment 500 personnes sont des gens qui viennent.
0: Ouais. Et vous n'avez pas eu les crues cette année qu'on a vues.
6: Alors on a eu de la chance, mais il faut quand même savoir qu'on sortait d'une période, d'une semaine de canicule, et avec le préfet de l'Aube, Pascal Gossy, que je remercie, nous avons fait une réunion de crise, notamment le vendredi, pour que tout soit préparé au mieux pour accueillir ces 1000 personnes et que tout se passe le mieux possible. Et c'est ce qui s'est déroulé dimanche dernier. Ouais.
0: Alors 1000 personnes donc réunies à Yom Rashi, puis des personnes qui se sont des personnalités qui se sont exprimées aussi, je crois.
6: Exactement. Alors la force de l'événement, c'est effectivement on démarre le matin avec plusieurs ateliers et conférences. Cette année, la nouveauté, c'était le collel éphémère avec mes amis du collel de Levallois qui se sont délocalisés et des rabbins qui se sont joints à eux pour donner des enseignements de Rashi tous les quarts d'heure. Donc c'était passionnant, les gens ont pu vraiment beaucoup profiter de ça avec des enseignements sur la Torah, sur la Gemara, le Talmud par le grand rabbin Béros, le rabbin Shalom Lelouch, le rabbin Michael Azoulay de Créteil, le rabbin de Neuilly-sur-Seine, le rabbin de Sarcelles, pardon, Laurent Béros. Il y avait aussi les Avrechim qui étaient là avec le Roche Kollel de Levallois, le Rav Eliyahu Abdelhak. Ça a été un moment fort. Il y a eu parallèlement à cela une conférence d'Hélène Jaouara-Pinière. On en avait parlé à votre antenne, donc cette spécialiste de l'histoire médiévale, ouais, et de l'histoire de l'alimentation, qui a parlé de la cuisine juive de Rashi à nos jours, avec notamment tout ce qui s'est passé dans les pays après l'expulsion d'Isabelle la Catholique, et notamment en Algérie, au Maroc, en Tunisie, au cours de ces derniers siècles. Et puis il y avait une librairie éphémère qui a très bien fonctionné comme toujours, ouais, que nous faisons avec la grande librairie de Troyes, les passeurs de textes, mais cette année aussi avec les éditions Corène, qui édite, comme vous savez, les livres notamment du Rav Jonathan Sacks, et qui a organisé aussi cette année, qui a participé à cette librairie éphémère. Ça, c'est pour le matin. Après, il y avait un grand déjeuner sur place. Et puis l'après-midi, deux temps forts, très rapidement, la grande conférence, et je veux remercier nos intervenants qui ont été brillants. Le peuple juif, peuple du livre, c'était le thème, avec Sidney Toledano, Monique Cantos-Perber, Ariel Wiesman et bien sûr Félix Moati, le comédien qui est venu nous parler de son retour, oui, finalement au judaïsme, à l'étude, et c'était très émouvant, une très belle conférence, et puis on a terminé tous ensemble avec
0: Michel Jonas.
6: De Michel Jonas et Jean-Yves D'Angelo, et on a fini en beauté avec la musique, avec le chant et avec ce talent incroyable qu'a Michel Jonas et qui nous a vraiment transporté.
0: Et ce sera, faut le dire, prochainement diffusé sur France 2. Pour l'instant, on n'a pas la date.
6: Oui, nous avons tourné une émission. Je remercie aussi Raïm Corsia qui était avec nous le Shabbat précédent. On a tourné une émission avec Steve Suissa sur place. Et donc, dans quelques semaines, nous aurons une émission spéciale sur France 2 consacrée à Yom Rashi 2026.
0: Alors, comme chaque vendredi, par ailleurs, avant Shabbat, vous nous apportez votre conseil lecture. Et c'est un roman, je crois, d'Olivia El-Kaïm. Hein.
6: Exactement, qui est paru chez Stock. Olivia El-Kaïm, on la connaît. C'est une journaliste, une autrice aussi intéressante. On avait l'habitude qu'elle nous plonge dans son histoire familiale. On se rappelle du tailleur de Relizane où elle racontait en Algérie l'histoire de son grand-père. C'était un très joli livre. Et puis ensuite, elle avait écrit un livre qui s'appelle Fille de Tunis, consacré cette fois-ci à sa famille maternelle et à sa grand-mère qui vivait à Tunis. Là, on quitte complètement le milieu séfarade, j'allais dire.
0: Ouais.
6: La disparition des choses. Quand j'ai lu ce livre, je me suis dit que ça aurait pu s'appeler aussi Les choses de la vie, puisque c'est consacré à Georges Perec qui a écrit Les choses, qui a écrit La disparition, vous savez, ce livre entier sans, ouais, la lettre E, sans la voyelle E. Et là, elle l'appelle La disparition des choses. Bon, Les choses de la vie, ça avait déjà été pris par Paul Guimard. Alors, c'est un très beau livre, très touchant, où elle se met en relation quasiment avec une femme, Cécile Perec, dont on parle très peu, dont on a peu d'éléments, sauf qu'on sait qu'en 1941, en novembre 1941, elle décide, elle prend cette décision. On est 6 mois quand même avant la rafle du Veldiv, dont on parlera dans quelques jours. Eh bien, elle prend la décision de mettre son fils de 5 ans, Georges Perec, dans un train, un convoi de la Croix-Rouge, la Croix-Rouge qui part à Villard-de-Lans en zone libre pour essayer de lui sauver la vie. Ce qu'elle va réussir à faire, mais elle ne reverra plus jamais son fils. Même quand elle essaiera d'aller le retrouver, elle n'y arrivera pas. Et malheureusement, elle va être déportée à Auschwitz, elle va disparaître. Et finalement, cette disparition, c'est quelque chose qui a toujours suivi la carrière, le travail littéraire de Georges Perec. Quand on voit les livres qu'il a écrits, il y a toujours ce manque, cette absence. Et ce qui est intéressant, c'est qu'elle a retrouvé aussi 4 amis de Georges Perec, qui sont des vieux monsieur, des jeunes vieux monsieur, comme elle dit, de 90 ans, et qui vont lui parler de leur ami Georges. Et à travers ce livre, Elle, c'est un très beau livre d'une mère aussi sur une autre mère, d'une femme sur une autre femme. C'est à lire et c'est bouleversant.
0: La disparition des choses d'Olivia El-Kaïm. Merci beaucoup, Élie Corchet. Alors, on vous retrouve la semaine prochaine avec plaisir.
6: Shabbat shalom.
0: Shabbat shalom.
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0: Radio J. Et on revient à l'actualité en Israël avec notre correspondante à Jérusalem, Pascal Sunshine. Pascal, on a vu hier de nouveaux appels en Israël pour une commission d'enquête sur le 7 octobre. Le sujet pourrait d'ailleurs être au cœur de la campagne électorale.
7: Oui, hier, Israël marquait son 1000e jour de guerre. Et en octobre, il marquera 3 ans depuis les massacres du Hamas. Impossible de prédire quelle sera alors la situation sécuritaire. Mais ce que l'on sait, c'est que ce sera aussi le temps des élections législatives. La date définitive n'est pas encore fixée, mais on peut raisonnablement estimer que les responsabilités sur le 7 octobre occuperont une large part du débat public. Depuis ce jour fatidique, la vie des Israéliens a changé du tout au tout. Dans un pays dont la doctrine de défense avait toujours été celle des guerres courtes, on s'est installé dans un conflit de longue durée et réparti sur plusieurs fronts simultanés, avec des pics de violence sur plusieurs semaines, suivis par des accalmies, mais sans règlement décisif sur aucun des fronts et des risques permanents de nouvel embrasement. Ce qui est évidemment lié à la définition des objectifs stratégiques. Une guerre de longue durée ne peut pas être une fin en soi. Donc, l'objectif fixé doit être réaliste et réalisable. Celui de la victoire totale énoncée par le gouvernement au début de la guerre est resté longtemps le viatique des dirigeants israéliens, même si on l'entend moins, surtout après la confrontation de ce printemps contre l'Iran. C'était aussi l'argument opposé à ceux qui réclamaient une enquête sur le 7 octobre. On n'enquête pas en temps de guerre, cela devra attendre la victoire totale. Si les termes ont changé, le débat reste le même et devient donc un enjeu politique. Cette semaine, on a entendu la première déclaration publique du général de réserve Nitzan Alon, qui avait été en charge du dossier des otages comme représentant de Tsahal. Et Nitzan Alon a affirmé qu'à plusieurs reprises, entre 2023 et 2024, le cabinet de sécurité avait rejeté des propositions d'accord qui auraient permis de ramener tous les otages, parce que selon Nitzan Alon, les ministres privilégiaient une victoire totale. Ce qui a valu à Alon des répliques cinglantes, notamment d'un ministre du parti de Ben Gvir, Amichai Eliyahu, qui l'a accusé d'être responsable du 7 octobre. C'est à cause de lui et de la conception de défense de Tsahal que des Israéliens ont été assassinés et capturés le 7 octobre, a affirmé le ministre. Tant qu'il n'y aura pas d'enquête indépendante sur le 7 octobre, ce qui va occuper le vide, ce sont des concurrences de narratifs pour désigner des coupables ou redessiner la réalité. Et cela devrait s'accentuer plus on s'approchera des élections législatives. Ce dont les Israéliens ont un besoin vital, c'est d'un travail de fond, professionnel et fiable, pour comprendre ce qui s'est passé, réparer les erreurs et voir plus clairement comment sortir enfin de cette boucle de guerre.
0: Merci beaucoup Pascal Sunshine, notre correspondante à Jérusalem. Pascal, vous intervenez également cet après-midi dans le Grand Journal à partir de 14h. Dans quelques secondes, la revue de la presse israélienne avec Olivier Granilic. On va parler de ces chiffres qui ont été publiés à l'occasion de ces 1000 jours de guerre. À tout de suite.
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0: Il est 7h30, bonjour et bienvenue sur Radio J. Nous sommes le vendredi 3 juillet 2026. Ravi de vous retrouver, de vous accompagner tout au long de cette matinée jusqu'à 9h. Effectivement, nous sommes en direct.
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0: À Jérusalem, nous retrouvons notre correspondant Olivier Granilic ce matin. Olivier, on va commencer cette revue de la presse avec ces chiffres qui ont été publiés 1000 jours après le début de la guerre.
9: Et c'est le Israël Ayom qui publie ces chiffres ce matin. Depuis le 7 octobre 2023, 1020 civils ont été assassinés. 964 soldats et membres des forces de sécurité sont tombés au combat. Entre 300 000 et 360 000 Israéliens ont été mobilisés dans les réserves, les midwings, dont 51 000 femmes. Beaucoup ont effectué entre 4 et 6 périodes de midwings. Le coût humain continue également de s'alourdir. Près de 86 000 personnes sont désormais reconnues comme victimes ou blessées de guerre par le Bitouar Loumi. Parmi elles, 26 000 souffrent de blessures physiques ou psychologiques.
0: Et puis toujours dans le Israël Ayom, le général de réserve Gershon HaKohen s'interroge lui sur une question qui traverse le débat public depuis 1000 jours. Est-ce qu'Israël a gagné cette guerre ?
9: Selon lui, le mot victoire ne peut pas se résumer à un indicateur militaire ou politique. Il rappelle que sur le terrain, Tsahal a remporté des succès opérationnels sans précédent, de Gaza au Liban, passant par la Syrie, la Judée-Samarie, le Yémen ou même l'Iran. Mais l'ancien général estime qu'une victoire stratégique se mesure toujours avec le recul de l'histoire. Pour Gershon HaKohen, malgré le traumatisme du 7 octobre, les pertes humaines et les divisions internes, Israël peut déjà considérer qu'il a remporté une victoire essentielle, celle d'avoir préservé son existence, restauré sa capacité de dissuasion et démontré sa résilience face à ses ennemis.
0: À l'inverse, le Maariv publie ce matin une analyse beaucoup plus pessimiste.
9: Sur ce même sujet, et cette analyse est signée Avi Ashkenazi. Et selon le journaliste du Maariv, 1000 jours après le 7 octobre, Israël n'a toujours pas tiré les leçons de la catastrophe. Il déplore l'absence de commission d'enquête d'État et estime que le plus grand échec de l'histoire du pays est devenu un simple sujet de concentration politique. Mais son inquiétude est surtout militaire, s'appuyant sur les récentes auditions à la Commission des Affaires étrangères et de la Défense de la Knesset. Il souligne que Tsahal manque toujours de soldats. Avi Ashkenazi relaie également les mises en garde du directeur général du ministère de la Défense, le général de réserve Amir Baraham. Selon lui, estime que le renforcement des capacités militaires d'Israël accuse un retard préoccupant. Il dénonce aussi les lenteurs budgétaires.

0: création de l'État d'Israël pour les années à venir.
1: Tous les quotidiens israéliens reviennent aussi, Olivier, ce matin sur les déclarations du ministre turc des Affaires étrangères, Hakan Fidan.
0: Lors d'une interview à la chaîne CNN Turquie, il a affirmé qu'Israël n'était plus seulement un problème pour la Turquie, mais pour l'humanité tout entière, ajoutant que l'État hébreu était devenu un fardeau que l'humanité ne pouvait plus supporter. Des propos qui ont suscité une vive réaction de la part du ministre israélien des Affaires étrangères, Gideon Saar. Il accuse son homologue turc de tenir un discours relevant de l'incitation au génocide et appelle les alliés de la Turquie au sein de l'OTAN à condamner fermement ces déclarations. Pour les commentateurs, cette nouvelle escalade verbale s'inscrit dans la crise diplomatique ouverte cette semaine après la décision historique d'Israël de reconnaître officiellement le génocide arménien.
1: Et puis sur la scène politique en Israël, ce matin, la presse s'intéresse aux conséquences politiques de la récente polémique autour de Benjamin Netanyahou.
0: Et le Yedioth Ahronot revient sur la réponse du Premier ministre lorsqu'on lui a demandé cette semaine en quoi le 7 octobre l'avait changé. J'ai perdu un peu de poids, avait répondu Netanyahou, une phrase qui a suscité de nombreuses critiques. Mais pour Nadav et Eyal, dans le Yedioth Ahronot, cette polémique ne devrait pas avoir d'effet durable sur l'électorat du Likoud. Il estime en effet que les démocraties occidentales sont entrées dans une ère de politique identitaire. Les électeurs restent fidèles à leur camp, non plus parce

0: chance.
1: Et puis une analyse de Amit Segal dans l'Israël Ayom a retenu votre attention, Olivier.
0: Selon lui, les Israéliens affirment vouloir un gouvernement d'union nationale, mais uniquement en théorie. En effet, le journaliste s'appuie sur un sondage réalisé par l'Institut Kantar. Une majorité se dit favorable à une large coalition après les élections, les prochaines élections. Mais dès que l'on évoque les concessions nécessaires, le soutien s'effondre. À droite, près d'un électeur sur deux refuse tout compromis, qu'il s'agisse d'une réforme judiciaire limitée ou du démantèlement de certains avant-postes en Judée-Samarie. Et à gauche et au centre, le constat est similaire. Près de la moitié des électeurs de l'opposition rejettent toute concession, qu'il s'agisse d'un compromis sur l'enrôlement des Haredim ou d'une commission d'enquête sur le 7 octobre. Pour Amit Segal, chacun rêve donc en réalité d'un gouvernement d'union à condition que les autres camps renoncent à ses propres lignes rouges, une contradiction qui, selon lui, explique pourquoi s'appelle à l'unité se multiplie mais peine à se concrétiser sur la scène politique israélienne.
1: Merci beaucoup Olivier Granilic, Olivier qu'on retrouve chaque vendredi matin à 7h et 7h30.
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1: Merci de votre fidélité. Dans quelques instants, vous le savez, le vendredi, c'est l'édito de Paul Amar. On va regarder vers l'avenir, tenter de comprendre ce qui nous attend pour la saison prochaine. Et oui, puisque c'est la dernière interview de Paul Amar aujourd'hui, mais évidemment, le vendredi, eh bien, celle qu'on retrouvera et qu'on retrouvera toute la vie, j'ai l'impression,
3: sera collée à nous.
1: C'est Myriam Barouk, évidemment. Toujours aussi bronzée, belle et bronzée.
3: C'est vrai, je reviens de Corse.
1: Vous êtes très belle.
3: Merci, Ilana.
1: Vous illuminez le studio de votre
3: bondage. Mais je le sais bien, je viens que pour l'illuminer, en vrai.
1: Ça me fait très plaisir. Alors, on parle de quoi ce matin? C'est quoi l'objet de la chronique?
3: On va parler de plein de choses, sans transition, bien évidemment.
1: On va parler de vos filles ou pas?
3: Ouais, comment super. Vous savez?
1: Hyper original, on adore.
3: Ouais, ça fait 4 ans que je vous parle de mes filles. Vous les voyez grandir en vrai.
1: C'est vrai.
3: C'est beau quelque part.
1: Écoutez, je vais vous arrêter là. On vous retrouve dans quelques secondes pour en parler. Évidemment, on a hâte, vraiment, ça nous passionne. Et puis juste après, Paul Amar qui répondra à nos questions.
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0: C'était un nouveau, une nouvelle façon de faire, en tout cas.
1: Dernier jour, pourquoi pas.
0: Alors, est-ce qu'on chante?
1: Alors, ce matin, on va pas vraiment... Enfin, on va chanter le jingle, mais c'est pas vous qui allez chanter, Ilana.
0: D'accord, bah j'écoute.
1: Parce que j'en ai marre de votre voix. Magnéto, Greg.
2: Le billet
0: Oh là là.
1: Et oui, vous venez d'entendre Rachel Mchikoubara, mon amour de ma vie, qui vous a imité, vous, Ilana.
0: C'est trop mignon.
1: C'est ce qu'on disait juste avant, ça fait 4 ans que je suis sur Radio J, ça fait 4 ans que je vous parle de mes enfants.
0: Ça passe vite, hein.
1: Vous les, bah voilà, vous avez vécu à chaque fois toutes les vacances, les rentrées d'école. Donc ce matin, on va parler Festival d'Avignon, Ilana, vacances avec les enfants, réchauffement climatique et tout ça
0: sans aucune transition.
1: Alors Ilana, j'ai une question à vous poser. Si un enfant vous demande quelle heure il est et que vous répondez 6h07, vous savez ce qu'il va vous répondre ? 6-7, hein, vous n'êtes pas dedans, vous ne l'avez pas le 6-7.
0: Bon, pour ceux qui ne connaissent pas 6-7, c'est une expression volontairement dénuée de sens et c'est précisément ce qui la rend virale auprès des enfants et des adolescents apparemment.
1: Ah oui, c'est insupportable, mais je suis contente, vos filles sont encore petites, Ilana, donc ouais. Vous ne connaissez pas. Non. Moi, mes filles passent leur temps à demander à des gens un peu âgés quel âge ils ont, et dès que quelqu'un dit 67 ans, 6-7, et nous avons Greg qui nous fait le geste, évidemment, en régie. La dernière fois, donc c'est Vicky qui m'a dit, maman, t'en as à quelle page de ton livre? Page 70, mais avant, 69, non, mais avant, bref, c'est long et énervant, j'en ai vraiment marre de ce 6-7.
0: Bon, apparemment, il y a d'autres choses qui vous énervent, Myriam.
1: Oui, ma fille Evie a trouvé la solution pour pas nettoyer son bureau, elle m'a dit, rachète-moi un bureau. Ah oui, et t'as d'autres idées comme ça? Ce à quoi sa petite sœur Rachel Mchikoubara, elle a dit. Oui, et quand la maison est sale, on déménage. Plus besoin de faire le ménage. Mais vous imaginez si j'avais dû changer d'enfant à chaque fois que vous étiez sale. Ceci dit, une fois ma fille a vomi dans la voiture, Ilana, je sais pas si vous êtes déjà arrivé, il y en avait de partout. J'ai dit à mon mari en pleurs, il faut qu'on change de voiture, c'est terminé.
0: Bon, d'ailleurs, sans transition, vous savez que c'est le dernier jour d'école aujourd'hui.
1: Je suis bien au courant. Alors, les cahiers de vacances, je sais pas quoi en penser. Moi, j'ai tendance, Ilana, à faire souffrir mes enfants comme mes parents l'ont fait avec moi. Vraiment, moi, je reproduis les schémas. D'ailleurs, je vous ai listé ce matin le top 3 des phrases débiles que j'ai répétées à mes filles. Number 3. C'était numéro 3. Pendant que je faisais une coiffure à ma fille, elle hurlait me disant que je lui faisais mal. Et j'ai dit le fameux « Bah, il faut souffrir pour être belle !» Elle m'a regardée, elle m'a dit non. J'ai dit « Bah oui, bah non. » Mais qu'est-ce qui m'a pris? Je suis pas déconstruite comme maman. Number 2, ça veut dire non, numéro 2. Autre phrase débile. Rachel Mchikoubara m'a dit, Hugo, il fait que m'embêter, j'en ai marre. Et je lui ai dit, c'est parce qu'il est amoureux de toi. Elle m'a dit, bah non. J'ai dit, bah oui, bah non. Et ben voilà une autre phrase à problème dont je me rends compte seulement maintenant. Vous imaginez à chaque fois qu'un garçon lui ferait du mal? Oui, mais c'est pas ce qu'il m'aime, hein. C'est ma mère qui m'a dit ça. Et number 1, numéro 1. La phrase que ma mère m'a répétée, que je répète aussi très bêtement à mes filles, à chaque fois qu'elles font et qu'elles disent n'importe quoi, je leur dis « Mais t'es vraiment mal élevée, hein !» Et évidemment, ma grande de me répondre « Bah c'est toi !» bah oui, c'est moi, bah oui.
0: C'est vous qui l'avez élevée. Sans transition.
1: Alors, je serai au Festival d'Avignon au mois de juillet, au milieu des cracheurs de feu, des saltimbanques en tout genre et des punks à chiens. Je jouerai mon spectacle aux côtés de pièces traduites en tchécoslovaque qui durent 3h30 avec un entracte en allemand et des pièces de boulevard telles que La chaîne dans les orties, et j'ai commandé une andouillette. Mais il y aura mon spectacle qui s'appelle Intense au théâtre Le Paris.
0: Et oui, vous avez une vie bien chargée. Pour finir, vous allez nous parler d'une frayeur que vous avez eue en voiture apparemment avec vos filles.
1: Oui, cette semaine. Et oui, donc maintenant, ma grande.
0: C'est la partie moins drôle, hein.
1: Écoutez, ne me coupez pas, Ilana, vous verrez bien. Maintenant, ma grande a le droit de s'asseoir à côté de moi en voiture. Et cette semaine, elle a hurlé dans la voiture. Maman! Tu roules à 67. J'ai dit, alors, c'est limité à 70. 6-7. Je n'en peux plus. Allez, Shabbat Shalom, tout le monde. On se voit à la rentrée ou au Festival d'Avignon.
0: Eh bien, merci beaucoup, Myriam Barouk. On a hâte de vous retrouver à la rentrée aussi pour une nouvelle saison.
1: Oui.
0: Cinquième année à nos côtés.
1: Je vous aime bien, Ilana.
0: Oh, je vous supporte plus, là. Je sais pas comment je vais faire. Mais si, je vous aime beaucoup, Myriam. Et on peut la retrouver sur ses réseaux sociaux.
1: Tout à fait.
0: Je vous dis à la

0: bonjour.
1: Bonjour Ilana.
0: Et bienvenue chez les fous. Ah
1: ouais.
0: Merci d'être avec nous sur Radio J pour cette dernière aussi interview de la saison. Une saison qui s'achève pour vous dans un contexte politique électrique. La saison prochaine risque d'être aussi forte en rebondissement avec une présidentielle qui arrive. On va en parler, mais d'abord, Paul, c'est donc votre dernière interview de votre première saison sur Radio J. Avant de nous quitter pour l'été, est-ce que vous voulez bien faire peut-être un bilan de cette année passée ensemble et surtout une projection de ce qui nous attend?
1: Justement, puisque vous parlez de l'année prochaine, je vais vous proposer non pas un bilan, mais vous avez prononcé le terme une projection. Je nous imagine, Ilana, vous et moi, le 3 juillet 2027, exactement à la même heure, commenter, décrypter l'actualité de la semaine ou du mois. Et qu'aurons-nous à commenter? Les premiers pas du nouveau gouvernement et surtout du nouveau président ou de la nouvelle présidente élue le 2 mai 2027. Autrement dit, dans les pires conditions qui soient, le 2 mai, c'est au lendemain ce sera au lendemain du 1er mai 2027. Le 1er mai, c'est la fête du travail, la célébration de la fête du travail et toujours des défilés. Mais ce 1er mai 2027 risque de ne pas ressembler au précédent 1er mai. Ce sera peut-être davantage la fête des barricades que du travail, avec beaucoup de drapeaux de Palestiniens, très peu de drapeaux, peut-être pas de drapeaux français, et avec un slogan qu'on peut déjà imaginer, qui est déjà entonné aujourd'hui, halte au danger fasciste, évidemment entonné par un méli-mélo de gauchistes, d'islamistes, d'écologistes, d'anards, de black bloc, etc. Et un slogan peut-être assorti de jets de pierre, de jets de mortier, ou même de bombes agricoles. J'imagine les Français aller voter le 2 mai pour le second tour de l'élection présidentielle entre gueule de bois et détritus de la veille.
0: Alors c'est vrai, c'est le président de la République qui choisit par ailleurs les dates de la présidentielle, hein, les 18 avril et 2 mai. Pourquoi, selon vous, Emmanuel Macron a fait ce choix justement de choisir le 2 mai pour le second tour?
1: Alors fini la projection, votre question nous ramène au 3 juillet 2026, c'est-à-dire au temps présent, aujourd'hui. Je suis sûr que des ministres, peut-être même Sébastien Lecornu, qui est un homme plutôt sage, ont dû aller le voir en lui disant « mais pourquoi le second tour le 2 mai? Pourquoi ne pas organiser le scrutin en avril, bien avant ?» Et Emmanuel Macron a peut-être fait la réponse qu'il a déjà faite. Ça, c'est un fait que je vous rapporte. Il a peut-être dit ce qu'il avait dit à un interlocuteur qui tentait un jour de le convaincre. J'ai raison parce que j'ai raison. Voilà, c'est la phrase d'Emmanuel Macron. Alors, il a raison parce qu'il a raison d'avoir organisé ce second tour qui sera le second tour de tous les dangers. Et c'est délibérément qu'il a fait cela, avec des intentions peut-être extrêmement complexes, pour ne pas dire perverses.
0: Alors pourquoi? C'est quoi son intérêt, Emmanuel Macron, d'organiser ces dates, comme vous dites, qui sont dans un désordre français? Donc vous l'avez dit, lendemain du 1er mai, lendemain de la fête du travail. Pourquoi? C'est quoi l'intérêt d'Emmanuel Macron de faire ça, Paul?
1: Mais sans doute un triple intérêt, empêcher l'un des siens d'accéder au pouvoir. L'un des siens, c'est-à-dire Édouard Philippe ou Gabriel Attal, qui considère comme des traîtres. Et honnêtement, ni l'un ni l'autre n'aurait la stature, en cas de désordre majeur, la stature assez forte pour imposer le retour au calme. Ça, c'est le premier intérêt. Le deuxième, c'est sans doute faciliter, je vais le dire, l'arrivée au pouvoir d'une personnalité clivante. Jean-Luc Mélenchon, plus que clivante, ou Jordan Bardella, ou Marine Le Pen. Et personnalité clivante, cela veut dire nécessairement désordre, peut-être même chaos. Et c'est la troisième raison qui l'aurait poussé à choisir ces dates, préparer son retour en 2032, fort de ses deux mandats, fort de son expérience supposée, préparer le retour de l'homme providentiel en cas de désordre majeur dans le pays.
0: Mais donc il ne pense pas à la France en faisant ça, il pense à lui, à son ego, ce que vous dites.
1: Écoutez, je vous êtes bien placé pour savoir que ce monsieur a un ego surdimensionné et que cet ego compte énormément dans toutes les décisions qu'il prend.
0: Dans cette stratégie, en tout cas, c'est ce qu'on imagine, hein, c'est comme vous dites, c'est une projection. Est-ce qu'il a une chance de réussir?
1: Honnêtement, non. De réussir le retour en 2032, de réussir le chaos, oui, ça, il a c'est pas une chance, d'ailleurs, c'est un risque. De réussir son retour en 2032, non. Non, parce qu'il y a un rejet de sa personne, de sa politique extrêmement puissant. Et non, parce que l'histoire politique, notamment de la cinquième, mais l'histoire politique tout court, a toujours démontré que les scénarii écrits à l'avance ne se produisaient tout simplement jamais. D'ailleurs, exemple le plus récent qui soit, c'est 2024, dissolution, avec déjà l'hypothèse d'une accession au pouvoir de Jordan Bardella, un désordre prévisible et une cohabitation dont il sortirait vainqueur en cas d'élection suivante. Donc, il a, de ce point de vue, ça n'a pas marché.
0: Alors, on va parler de LFI aussi, qui joue un rôle important. Mais avant de parler de LFI, Paul, est-ce que vous voyez, vous, des candidats là qui pourraient sortir du lot pour 2027? On parle beaucoup de Gabriel Attal, on parle d'Édouard Philippe, peut-être même Dominique de Villepin. Est-ce que vous avez peut-être un candidat comme ça en tête qui sortirait du lot?
1: Objectivement, non. Aujourd'hui, c'est impossible d'écrire ce scénario-là. Impossible. Il y a une multitude de candidats qui fait qu'on ne peut pas... il faudrait une boule de cristal, et en politique, ça n'est pas le meilleur moyen de faire des projections. La seule certitude qu'on peut avoir, c'est qu'il y a deux blocs aujourd'hui qui sont incarnés. Un bloc de gauche, incarné par Jean-Luc Mélenchon, et d'extrême gauche, mais la gauche s'est soumise à Mélenchon, et un bloc de droite extrême, incarné par Jordan Bardella ou Marine Le Pen. Voilà ce qu'on peut dire aujourd'hui, et je redoute au fond ce que certains politologues commencent eux-mêmes à redouter, c'est la confrontation entre ces deux blocs au second tour de l'élection présidentielle, avec une forte mobilisation à gauche autour de Jean-Luc Mélenchon et peut-être même la recréation, si j'ose dire, d'un nouveau Front Républicain.
0: Alors justement, dans ce scénario du pire qu'on imagine, il y a ce parti qui joue un rôle clé, c'est la France Insoumise. Pourquoi LFI en particulier? Pourquoi c'est important de parler d'eux?
1: Parce que, un, il est incarné, comme on l'a dit, et parce que, deux, il honnêtement, il a imposé son tempo, voilà. Comme Mitterrand en 1980, mais vous n'étiez pas né. Mitterrand avait imposé son tempo. Il avait gagné à la surprise générale d'ailleurs. Mélenchon fait un petit peu la même chose. Il impose son tempo, mais surtout, il risque d'imposer sa volonté de rupture avec les valeurs républicaines. Rupture par l'intimidation, par la menace. Rupture par l'appel à l'insurrection en cas de victoire du Rassemblement National. Rupture par ses choix idéologiques. Voilà pourquoi il fascine la jeunesse, et voilà pourquoi une grande partie de la jeunesse croit en Mélenchon.
0: Vous avez dit juste avant, vous craignez que ces deux blocs, celui d'extrême droite, celui d'extrême gauche, s'affrontent. Lequel vous fait le plus peur, Paul? En toute honnêteté.
1: Je suis pas suspect. J'avais posé des gants de boxe face à Jean-Marie Le Pen, parce qu'il avait dit que la choix était un détail. Mais en toute honnêteté, je me fonde sur les faits. Qui, aujourd'hui, est le parti le plus antisémite? Je vous pose la question. Ilana, vous êtes jeune.
0: Pour moi, c'est la France Insoumise.
1: Voilà. Qui, aujourd'hui...
0: Mais, après, avec une nuance...
1: Menace, d'une façon existentielle, la communauté juive de France, aujourd'hui? Qui, Ilana?
0: Des personnalités...
1: On inverse les rôles. C'est moi qui vous pose la question.
0: Des personnalités comme Rima Hassan, et justement, on va en parler.
1: Voilà. Ouais. Qui, aujourd'hui, Ilana, hystérise le débat?
0: LFI.
1: Qui risque de fracturer la communauté nationale française, Ilana?
0: Bah, ça, c'est une question un peu plus complexe. On va dire, oui, LFI, de prime abord, mais il faut aussi regarder l'autre côté.
1: Qui, aujourd'hui, risque de fracturer la... Qui oppose les communautés les unes aux autres, Ilana?
0: Pour vous, c'est LFI, si je comprends bien.
1: Non,
0: pour
1: Ilana,
0: vous, tout est LFI.
1: C'est votre réponse qui m'intéresse.
0: Et moi, c'est votre réponse qui m'intéresse, Paul.
1: Mais c'est évidemment LFI. C'est tout. Au cours d'un dîner, il y a eu un échange assez vif avec un couple qui m'a un petit peu bousculé en me disant « Mais je vous trouve trop sévère à l'égard de LFI. » Et attention, l'extrême droite, ce sont des faux amis. Et la personne qui nous invitait a eu cette réponse magnifique. Elle a dit « Oui, ce sont des faux amis, probablement. Mais les autres, donc LFI, ce sont de vrais amis. »
0: Alors justement, puisqu'on parlait de Rima Hassan, à la Courneuve, demain, le maire LFI, Ali Diwara, va décorer Rima Hassan de la citoyenneté d'honneur. Juste avant d'ailleurs son procès pour apologie du terrorisme qui aura lieu mardi, qu'est-ce que ça vous inspire?
1: Écoutez, on marche malheureusement sur la tête en France, voilà, la France. Voilà un pays qui accepte, quand je dis un pays, un État, un pouvoir, une justice, un parti ouvertement antisémite, passionnément, comme dit Antoven, antisémite, en toute impunité. Un parti qui est en collusion avec Georges Ibrahim Adala, terroriste, aujourd'hui libéré, avec le Hamas, avec le Hezbollah, qui sont considérés comme des entités terroristes dans de très nombreux pays. Voilà où on en est aujourd'hui, mais pardon, moi ça me fait penser aux années 30 en Allemagne au siècle dernier, et ça me fait penser aussi à d'autres années, notamment celles que moi j'ai vécues dans des pays arabes où il y avait un antisémitisme. Alors aujourd'hui on dit islamiste, à l'époque musulman tout simplement, ou indépendantiste meurtrier contre les communautés juives.
0: Un mot de l'actualité internationale, puisqu'on parle de la France insoumise. On sait qu'un accord cadre a été signé il y a quelques jours entre Israël et le Liban à Washington. Les deux pays sont toujours en train de parler, de voir comment ils peuvent s'arranger pour, eh bien, dire dégager entre guillemets le Hezbollah au sud Liban. On a entendu même hier soir sur LCI le ministre libanais de la Justice qui a salué cette initiative de négociation. LCI, en revanche, lui s'est bien félicité, s'est bien gardé de féliciter les deux pays.
1: Mais pas que LCI, Ilana. Vous avez dit LCI ?
0: Oui.
1: Non, c'est LFI.
0: Non, LCI, le ministre de la Justice libanais était sur LCI hier soir.
1: Ah, excusez-moi, moi je pensais à LFI, vraiment mon obsession, à chacun ses obsessions.
0: Et donc LFI s'est bien gardé de féliciter le Liban et féliciter Israël.
1: LFI. Ouais. Et le Quai d'Orsay, vous les avez entendus ? Le Quai d'Orsay, Emmanuel Macron, vous l'avez entendu ? Lui qui a toujours affiché son amour pour le Liban, mais il aurait dû applaudir dès demain. Monsieur Barrot, le ministre des Affaires étrangères, aurait dû applaudir dès demain. Voilà enfin un pays qu'ils aiment tant, qui fait la paix avec Israël. C'est un accord majeur. Les médias qui n'ont cessé de parler du Liban, supposément bombardé par Israël, alors qu'Israël ripostait au Hezbollah. Les médias, rien, pas un mot. Un accord majeur. Voilà deux pays, Israël et le Liban, qui étaient en guerre depuis 1948 et qui font la paix, qui veulent vivre en paix l'un avec l'autre. Et c'est la preuve, ce silence-là, coupable, du président, du ministre des Affaires étrangères, de LFI, des médias, notamment de l'audiovisuel public, c'est la preuve irréfutable que lorsqu'Israël, là récemment, est riposté au Hezbollah, eh bien toutes ces entités-là, le pouvoir, le Quai, LFI, les médias, en fait, en défendant le Liban, ils défendaient le Hezbollah qui était en difficulté. Mmh. C'est le Hezbollah qui, de fait, qu'ils défendaient. De fait, ça n'est pas le Liban. Il devrait se féliciter de cet accord qui annonce peut-être, sous l'égide des États-Unis, un autre accord de paix, peut-être à venir, entre l'Arabie Saoudite et Israël. Et enfin, c'est le bien qui sortira du mal iranien des Mollahs. Et enfin, il y aura peut-être d'autres accords d'Abraham complètement élargis à d'autres pays. Et peut-être que la paix naîtra de ce désordre immense qu'on observe au Proche-Orient.
0: Il nous reste à peine quelques secondes, Paul, je voulais aussi vous faire réagir à l'Iran, puisqu'en ce moment, Donald Trump est toujours en train de discuter avec les Iraniens. Il dit des choses un petit peu contradictoires. Vous, qu'est-ce que vous en pensez ?
1: Écoutez, ça va se faire. J'avais réagi vivement à l'accord que j'avais qualifié de la honte entre les États-Unis et l'Iran des Mollahs. Je rétropédale aujourd'hui et je vais rester extrêmement prudent. Je note simplement que les négociations doivent durer ou devaient durer 60 jours. C'était le temps nécessaire pour l'Europe, pour l'Inde, de renflouer leur stock de pétrole.
0: Une stratégie.
1: Une coïncidence étrange. Donc j'attends de voir si l'Iran continue de mentir, si l'Iran, notamment sur deux points essentiels, le nucléaire et le détroit d'Hormuz, eh bien, je n'exclus rien du tout au bout de 60 jours.
0: Eh oui, on ne peut jamais prévoir avec Donald Trump ce qui nous attend. Merci beaucoup, Paul Amar, pour cette interview, votre dernière de la saison. Mais je note que dimanche après-midi, à partir de 15h, on aura un grand entretien. Justement, je vous pose des questions sur votre vie, sur votre enfance notamment. Donc un entretien à retrouver en exclusivité dimanche sur Radio J. Et il sera mis ensuite dans la foulée, évidemment, sur nos réseaux sociaux et sur notre chaîne YouTube. On se retrouve à la saison prochaine.
1: Merci, volontiers, avec plaisir.
0: Merci beaucoup. Ciao.

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1: Bonjour à toutes et à tous, bon réveil et bienvenue sur RCJ en ce vendredi 3 juillet 2026, il est 8h.
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1: Au programme de cette édition, la seconde phase du plan Trump à Gaza piétine, le Hamas se réarme. Les détails avec notre correspondante en Israël, Cathy Bisraor.
3: Alors que l'Égypte tente de négocier un désarmement du Hamas, Tsahal met en garde contre un renforcement de l'organisation terroriste malgré les opérations militaires constantes menées dans la bande de Gaza.
1: 50 ans de l'opération Entebbe, on en parlera avec notre invité ce matin, Avi Pazner, ancien diplomate israélien dans plusieurs pays d'Afrique. Et enfin, l'histoire juive du jour de Jérôme Attal. On fait tout de suite un tour d'horizon de l'actualité sur RCJ.
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1: Plusieurs milliers de personnes se sont rassemblées sur la place des otages à Tel Aviv hier soir pour une manifestation et une cérémonie commémorative marquant les 1000 jours écoulés depuis le 7 octobre 2023. Une exposition en mémoire des victimes du massacre a été montée. Parmi elles, Yagev Burshtav, otage annoncé mort en juillet 2024. Sa mère témoigne au micro d'Ava Merji.
4: Il était très très très autodidacte. Il avait de vastes connaissances dans plein de domaines. Il était musicien, il cuisinait super bien. Et on a choisi une flûte. On était persuadé que c'était une flûte indienne jusqu'à ce qu'on découvre aujourd'hui que c'est une flûte japonaise. Parce que Yagev n'est pas là pour nous corriger. Chaque petite chose comme ça nous le rappelle. Un petit sourire, un peu de tristesse, un peu de manque.
1: Un moment entre mémoire et combat pour celles et ceux qui visitaient hier l'exposition.
4: C'est encore dur de dire que la boucle est bouclée, mais ça fait partie du combat pour la justice, pour faire éclater la vérité, pour obtenir une commission d'enquête. Et au fond, tu te retrouves avec un témoignage silencieux de ce qui s'est passé dans cette histoire, parce qu'il y a vraiment eu des victimes, des meurtres et des viols.
1: Un reportage a également retrouvé en images sur nos réseaux sociaux. Hier aussi, pour marquer ces 1000 jours, le président israélien Yitzhak Herzog et son épouse Michal ont reçu des survivants et des familles endeuillées du kibbutz Kerem Shalom à la résidence présidentielle. Un réserviste a été grièvement blessé hier lors d'un affrontement dans le sud du Liban. Il a été évacué vers un hôpital pour y être soigné. Et a noté hier, un haut responsable militaire a de nouveau insisté auprès des députés israéliens sur le besoin urgent de prolongation de la durée du service obligatoire pour les conscrits. L'objectif, remédier à la pénurie de personnel dont souffre Tsahal. Le corps de l'ancien guide suprême iranien Ali Khamenei est arrivé ce matin dans le complexe religieux de Téhéran où se dérouleront ses funérailles. En visite à Beyrouth, le chef de la diplomatie syrienne rassure les dirigeants libanais. Damas ne compte pas intervenir au Liban malgré des pressions américaines, Victor Benchimol.
5: Le ministre syrien des Affaires étrangères, Assad al-Shaibani, a entamé hier une visite à Beyrouth au cours de laquelle il a rencontré le président libanais Joseph Aoun, son premier ministre Nawaf Salam, mais aussi le président du Parlement libanais et proche du Hezbollah, Nabih Berri. Il s'agit de sa deuxième visite au Liban depuis l'arrivée du nouveau gouvernement à Damas après la chute de Bachar el-Assad en décembre 2024.
1: Derrière cette visite diplomatique, c'est surtout la question du Hezbollah qui rend ce déplacement particulièrement sensible.
5: Assad al-Shaibani a assuré au président libanais vouloir, je cite, « dissiper la confusion suscitée par les informations faisant état d'une éventuelle intervention militaire syrienne au Liban ». À plusieurs reprises, le président américain Donald Trump avait en effet suggéré que la Syrie pourrait s'occuper du Hezbollah, critiquant au passage la stratégie d'Israël dans sa guerre avec le groupe terroriste armé et financé par la République islamique d'Iran. De son côté, le président syrien Ahmad al-Sharaa, au pouvoir depuis 2024, a assuré qu'il n'avait pas l'intention d'intervenir et de rouvrir les plaies du passé. Mais après avoir rencontré le président du Parlement libanais Nabih Berri, le chef de la diplomatie syrienne Assad al-Shaibani a indiqué aux journalistes qu'il n'écartait pas l'éventualité d'une future rencontre avec le Hezbollah.
1: Ces déclarations américaines suscitent surtout des inquiétudes en Israël.
5: Suite aux propos du président américain Donald Trump, certains responsables israéliens estimaient qu'il ne s'agissait pas seulement de déclarations publiques, mais de développements concrets, en cours de préparation en coulisses, sans coordination ni accord d'Israël. Depuis, Israël et le Liban ont signé un accord cadre il y a une semaine. Il prévoit notamment un processus de désarmement du Hezbollah, ainsi qu'un renforcement du rôle de l'État libanais dans le sud du pays. De son côté, Israël serait prêt à envisager des retraits limités et progressifs, mais exclut à ce stade un retrait complet. En visite dans la zone de sécurité au sud Liban, le Premier ministre Benjamin Netanyahou a affirmé mardi dernier que l'armée israélienne resterait déployée aussi longtemps que le Hezbollah représenterait une menace pour Israël. Une stratégie réaffirmée hier par le ministre de la Défense Israël Katz, je cite, « L'armée israélienne restera dans les zones de sécurité au Liban, en Syrie et à Gaza pour une durée indéterminée et ce, afin de protéger nos habitants et nos communautés. »
1: Donald Trump souhaite un accord de paix pour mettre fin aux tueries insensées en Ukraine. Ce sont ses mots après qu'une attaque russe massive contre Kiev a fait au moins 21 morts hier. En France, l'animateur de la matinale de France Culture, Guillaume Erner, a été frappé d'une sanction disciplinaire dont la nature n'a pas été rendue publique, en cause la diffusion d'un montage réalisé par le média Léon qui mettait en résonance des propos prononcés par Jean-Luc Mélenchon d'un côté et Jean-Marie Le Pen de l'autre. Guillaume Erner restera à l'antenne à la rentrée en contrepartie d'un recadrage avec plusieurs changements pour désubjectiver l'émission. C'est ce qu'annonce la direction de la radio. Et enfin, au moins 2025 décès supplémentaires ont été recensés pendant la canicule qui a frappé le pays sur une période allant du 18 au 28 juin, a annoncé la ministre de la Santé Stéphanie Rist ce matin sur TF1. On note une augmentation de 91% des décès à domicile par rapport à la semaine précédente.

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1: 8h07 sur RCJ, on prend la direction d'Israël pour y retrouver notre correspondante Cathy Bisraor. Cathy, bonjour.
2: Bonjour Elsa.
1: Et on commence par Tzal qui met en garde contre un renforcement du Hamas malgré les opérations militaires menées dans la bande de Gaza.
2: Absolument. Ce que l'on dit à Tzahal, c'est que le Hamas a été complètement et très sérieusement affaibli, mais ces dernières semaines et surtout ces derniers jours, il y a une tentative véritablement de réorganiser à l'intérieur la force militaire du Hamas qui inquiète beaucoup l'armée israélienne, qui multiplie, d'ailleurs on peut le voir dans les informations qui sont diffusées ces derniers jours, qui multiplie ces opérations, à chaque fois une plusieurs éliminations contre des dirigeants, ou en tout cas des tentatives de recréer une direction du Hamas. Ceci dit, il faut également expliquer ce qui se passe avec l'Égypte. L'Égypte a reçu hier une délégation du Hamas dans l'intention de les convaincre d'aller en direction d'un démantèlement, d'un désarmement. Pour l'instant, ces négociations n'ont pas mené. Mais ce qui est intéressant, c'est de voir que non seulement Israël, non seulement les États-Unis, mais également le pays voisin, l'Égypte, qui a un intérêt évidemment suprême, tente d'imposer son autorité vis-à-vis du Hamas. Et soit, à mon avis, suivent de très près ces négociations qui se déroulent en ce moment même entre l'Égypte et le Hamas.
1: Autre sujet ce matin, le procès du Premier ministre israélien Benjamin Netanyahou, l'appel des juges à l'annulation des accusations de corruption s'invite désormais au cœur de la campagne électorale du Likoud, Cathy.
2: Absolument, ça a été, je crois, l'information intérieure de cette politique, de cette semaine, avec l'appel officiel des juges qui sont responsables et qui ont entendu Benjamin Netanyahou pendant presque 3 mois et qui ont appelé le procureur, qui ont appelé l'accusation d'enlever, en fait, ces accusations corruption. Alors, vous imaginez évidemment que ceci a été récupéré immédiatement, non seulement par le Likoud, mais par Benjamin Netanyahou lui-même. Et on le voit déjà, ça sera, à mon avis, un des thèmes principaux dans la campagne électorale du Likoud qui a déjà commencé et qui dit voilà, toute cette affaire est une affaire politique, cette affaire de procès contre Benjamin Netanyahou est une affaire politique. La preuve, les juges eux-mêmes demandent eux-mêmes d'annuler l'accusation principale qui était une accusation de corruption contre le Premier ministre israélien.
1: Et enfin, Cathy, Israël qui marquait hier les 1000 jours depuis les attaques terroristes du 7 octobre 2023. Qu'a dit cette journée de l'état de la société israélienne après ses presque 3 ans?
2: D'abord, je crois qu'il faut dire que cette journée était une journée qui était très politique, auquel a été organisée par un certain nombre de partis politiques, soutenus par des partis politiques, malgré le tentative de plusieurs organisations de faire de cette journée une journée apolitique. Ça a été une journée politique dont toutes les réunions ont appelé en fait au changement du gouvernement. Maintenant, sur votre question directement sur l'état de la société israélienne, je crois que il y a deux sentiments complètement contradictoires. Ça semble impossible, mais c'est exactement ce qui se passe, à mon avis, que ressentent aujourd'hui les Israéliens. Côté, ils ne sont pas sortis du traumatisme, ils sont toujours dans le traumatisme du 7 octobre. D'abord parce qu'il y a toujours des divisions très graves intérieures à la société israélienne et surtout que ce qui s'est passé depuis 3 ans met en exergue la fragilité en fait de l'État d'Israël. On l'a vu avec la guerre avec l'Iran, on l'a vu avec ce qui se passe au Liban et donc d'un côté, le traumatisme restait. Et de l'autre côté, vous voyez exactement le contraire, vous voyez une volonté et une réalité de la société israélienne de continuer, de revenir à une normalité, de prospérer. Et je crois que cette enquête qui a été faite par le ministère israélien de la Santé montre bien ceci en disant que presque 90% des Israéliens, ce qui est vraiment un chiffre incroyable, malgré le fait que beaucoup estiment, beaucoup se tournent vers des tentatives de recevoir des aides psychologiques et même des aides psychiatriques, plus que 90% de la société des Israéliens disent que leur situation aujourd'hui est bien meilleure qu'il y a 3 ans. Et je crois que cette enquête est très intéressante pour montrer justement cette contradiction dans le sentiment des Israéliens 1000 jours après le 7 octobre.
1: Merci beaucoup, Cathy Bisraor, pour toutes ces précisions. On vous retrouve la semaine prochaine.

0: 8h11. Restez avec nous dans un instant, la suite de cette édition 50 ans de l'opération Entebbe. On en parlera avec notre invité Avi Pazner, ancien diplomate, ambassadeur d'Israël dans plusieurs pays africains.
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0: h 13 sur RCJ, c'était il y a 50 ans, dans les nuits du 3 au 4 juillet 1976, l'opération Entebbe, un raid effectué par l'armée israélienne visant à libérer les otages dont l'avion avait été détourné en vol et amené à Entebbe en Ouganda par deux terroristes palestiniens du Front Populaire de Libération de la Palestine et deux terroristes allemands de la fraction armée rouge. L'invité de cette édition, Avi Pazner, ancien diplomate en poste à Washington, ambassadeur d'Israël en France, mais aussi dans plusieurs pays africains, parmi lesquels la République centrafricaine et le Kenya. Les archives ont été déclassifiées quant à Entebbe 50 ans après cette semaine. Elles révèlent que les dirigeants israéliens n'ont pas privilégié dès le départ une option militaire. Avi Pazner, qu'est-ce qui s'est joué dans cette décision d'aller vers une opération militaire finalement?
4: Écoutez, bien sûr, il y avait des hésitations parce que nos otages étaient détenus à 3000 ou 4000 kilomètres d'Israël, au cœur de l'Afrique, et c'était très très risqué, une opération extrêmement risquée d'aller chercher les libérer au plein centre, au plein cœur de l'Afrique avec des risques énormes. Et rappelez-vous, nous étions en 1976, il y a 50 ans, on n'avait pas les mêmes données technologiques et les mêmes capacités que nous avons aujourd'hui, par exemple. Et là, c'était un autre monde. Et il y a eu beaucoup de discussions au sein du gouvernement israélien, surtout entre Rabin, qui était premier ministre, Shimon Peres, qui était ministre des Affaires, ministre de la Défense. Et ils ont beaucoup hésité. Et le chef d'état-major, Montagour, lui aussi, était impliqué. Et ils ont hésité pendant des heures et même des jours jusqu'à ce qu'ils aient décidé de prendre la décision qui a donné le feu vert à cette opération qui, je crois, n'a pas de pareil dans le monde.
3: C'est une opération
4: jamais
3: qui...
4: entendu. L'opération de libération, c'est-à-dire... Il a fallu envoyer toute une flottille d'avions d'Israël en Ouganda et avec et ils n'avaient pas assez aussi, ils devaient se ravitailler en essence. Ils ont pu faire escale au Kenya malgré le fait que en ce temps nous n'avions pas de relations diplomatiques avec ce pays, mais ils voulaient nous aider, tout le monde voulait nous aider à libérer les otages qui avaient été pris par des terroristes palestiniens et européens, allemands aussi, et qui étaient détenus à Entebbe, à l'aéroport de Entebbe, détenus par les terroristes sous protection de troupes ougandaises, commandées par le maréchal Idi Amin, président de l'Ouganda, qui avait fait cause commune avec les terroristes et qui était connu pour son hostilité à Israël, qui avait rompu, d'ailleurs l'Ouganda avait rompu les relations diplomatiques avec Israël quelques années auparavant, Et Idi Amin était à la solde de la Libye, de Muammar Kadhafi, qui dans ces temps-là était très présente en Afrique et menait une ligne anti-israélienne extrêmement dure. Donc c'est une opération extrêmement compliquée. Encore une fois, je vous dis, je n'ai jamais entendu parler d'une opération pareille, nulle part dans le monde, pas il y a 50 ans et pas il y a 50 jours. C'est un risque énorme qui serait là pris pour libérer nos otages, parce que nous plaçons, comme vous le savez, la valeur pour la vie humaine au-dessus de tout. Et après de grands débats, de grandes discussions entre Rabin et Shimon Peres, à la fin, la décision a été prise par le gouvernement d'envoyer une flottille d'avions Hercules en Ouganda avec des troupes d'élite parachutistes et commandos israéliennes qui étaient dans ces Hercules pour libérer les otages. Et les Ougandais n'ont pas compris ce qui leur arrivait. Ils ont amené avec eux une Mercedes noire, comme la Mercedes du maréchal Idi Amin. Et le premier débarquement, c'était cette Mercedes noire. Alors les soldats ougandais ont cru que c'était le président Idi Amin qui arrivait, n'ont pas ouvert le feu. Et nos parachutistes et commandos ont pu s'approcher de l'aéroport, du terminal, là où étaient détenus tous nos otages. Les Israéliens séparés des autres otages, d'ailleurs. Et après un court combat contre les terroristes et aussi contre les soldats ougandais, de certains soldats ougandais qui ont commencé à tirer sur nos forces, eh bien, ce commando, composé de quelques douzaines de soldats d'élite, est parvenu à libérer nos otages, à les faire monter dans les avions Hercules, qui encore une fois ont volé de NTB, de Kampala, jusqu'à Nairobi, au Kenya, où ils ont fait le plein d'essence, et sont retournés directement en Israël. Je crois qu'Israël, alors, a donné un exemple dans le monde, comment l'on n'abandonne pas des otages que la vie humaine de tout Israélien, de tout Juif, de tout chrétien, même de tout arabe, et au-dessus de tout face au terrorisme. Je crois que cette leçon a été bien comprise partout.
0: Je voudrais qu'on explore juste deux types de relations très liées à cet événement, celle entre Israël et l'Afrique. Vous dites qu'il n'y avait pas de relation diplomatique avec l'Ouganda, des soldats ougandais qui ont même tiré sur les forces israéliennes. Comment cette relation entre Israël et les pays africains, elle s'est tissée? On a appris il y a quelques jours par l'ancien directeur du Mossad que c'est en Afrique qu'ils avaient créé un petit Téhéran pour s'entraîner. C'est une relation qui s'est construite autour de quoi?
4: Israël avait de très bonnes relations avec l'Afrique depuis l'indépendance de ces pays au début des années 60. Moi-même, j'ai servi en Afrique comme diplomate israélien en République centrafricaine et au Kenya pendant plusieurs années. Israël, dans les années 60, début 70, avait fait de gros efforts pour aider au développement des pays africains qui étaient devenus indépendants. C'est Golda Meir elle-même qui dirigeait ces opérations en Afrique, parce que nous voulions briser l'isolement dans lequel les pays arabes tenaient Israël. Et Israël était extrêmement populaire en Afrique, jusqu'au moment de la guerre de Yom Kippour. Et là, l'Égypte, qui fait partie de l'Afrique et des pays qui étaient réunis dans l'association africaine, a demandé à tous les pays qui avaient des relations avec Israël de les couper. Et à part quelques exceptions, tous les pays africains qui avaient été soutenus par les Israéliens pendant de longues années, où Israël avait fait un énorme effort pour enseigner l'agriculture, pour l'industrie, bâtir des hôpitaux, etc., etc., eh bien, presque tous les pays africains ont coupé leurs relations avec Israël. Donc, malgré le fait que nous n'avions pas de relations diplomatiques, mais nous avions d'autres relations qui étaient secrètes, comme avec le Kenya, nous avons réussi justement à ce que nous avions fassé escale à Nairobi et puisse revenir sains et saufs avec nos otages et les ramener en Israël dans un acte brillant, brillantissime de courage, d'ingénuité. Encore une fois, je dis inégalé, inégalé. Personne n'a fait une chose pareille, ni avant ni après. Et je me rappelle, j'étais alors aux États-Unis où je servais à l'ambassade d'Israël à Washington. Et les États-Unis, justement, célébraient leur 200e anniversaire d'indépendance. Comme aujourd'hui, d'ailleurs, ils célèbrent le 250e anniversaire. Alors, il y a 50 ans, ils célébraient le 200e anniversaire de leur indépendance. Et le président Gerald Ford, qui était alors président des États-Unis, le 4 juillet, parce que c'est le 4 juillet que ça s'est passé, a déclaré qu'Israël avait donné aux États-Unis le plus grand et le plus beau cadeau possible pour les États-Unis et pour l'humanité tout entière.
0: Toute dernière question, Avi Pesner, sur les relations entre la France et Israël à ce moment-là. On le rappelle, c'est un avion Airbus d'Air France qui effectuait un vol Israël-Paris. C'était deux approches différentes entre Israël et la France qui étaient matérialisées aussi par un rapport compliqué, indifférent, froid de Valéry Giscard d'Estaing.
4: Écoutez, ça fait malheureusement un bon bout de temps que les relations entre Israël et la France ne sont pas au beau fixe. Il y a eu des exceptions, bien sûr, quand Mitterrand était président, Sarkozy était président. Il y a eu des exceptions. On a eu de bonnes relations avec la France. Mais alors, en 76, les relations n'étaient pas bonnes. Je crois que c'est Giscard d'Estaing qui était président alors. Il n'aimait pas particulièrement Israël. Et la France n'a pas aidé dans cette opération. Ce que vous dites est juste. C'est un avion d'Air France qui a été détourné à un vol d'Athènes avec Tel Aviv, avec une majorité d'Israéliens à bord, mais aussi des Français, aussi d'autres nationalités, qui a été détourné par les terroristes qui l'ont accaparé après le départ d'Athènes. Et la France n'a pas fait grand-chose. Peut-être qu'elle est intervenue diplomatiquement avec l'Ouganda, ça n'a rien donné. Mais c'est Israël qui a tout fait par elle-même, sans l'appui d'aucune puissance étrangère.
0: Merci beaucoup, Avi Pesner, d'avoir été avec nous ce matin sur RCJ, d'être venu sur cette opération Entebbe. C'était il y a 50 ans.
4: Merci beaucoup à vous. Merci beaucoup.
0: Et pour finir cette édition, on revient sur une date marquante de l'histoire juive. André Citroën, l'audace d'un pionnier de l'automobile aux racines juives. C'était le 3 juillet 1935.
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6: Le 3 juillet 1935, à Paris, disparaissait André Citroën, fondateur de la célèbre marque automobile. André Gustave Citroën est né le 5 février 1878 à Paris. Il est le cinquième et dernier enfant de Lévi Bernard Citroën, un diamantaire juif néerlandais de 35 ans, émigré à Paris en 1873, et d'Amalia Kleinman, une juive polonaise de 25 ans. Le nom Citroën provient du métier exercé par son arrière-grand-père hollandais, prénommé Roelof, marchand d'agrumes. En 1810, lorsque Napoléon Ier annexa le royaume de Hollande, les juifs néerlandais durent se choisir un nom. Roelof choisit alors de se faire appeler Limonman, comprenez, homme citron. Son fils raccourcit le nom en Citroën, qui signifie citron en néerlandais. En 1884, André n'a que 6 ans quand son père se suicide, ruiné par des spéculations malheureuses dans des mines de diamants en Afrique du Sud. Cet événement va forger sa volonté de réussite. En 1898, diplômé de l'école polytechnique, il se tourne vers l'industrie. Lors d'un voyage en Pologne, il découvre un système d'engrenage en forme de chevron. Il en rachète le brevet et fonde une entreprise pour leur fabrication. Ce motif deviendra plus tard le célèbre symbole à double chevron de la marque Citroën. La Première Guerre mondiale va marquer un tournant décisif. Il fonde à Paris, Quai de Javel, une immense usine de production d'obus pour l'armée française, capable de produire des dizaines de milliers de munitions par jour. Après la guerre, il la transforme en usine automobile. En 1919, la première voiture Citroën sort de chaîne et marque la naissance d'un constructeur automobile. Dès 1920, André Citroën établit un réseau de concessionnaires et lance une campagne de publicité spectaculaire jusqu'à faire illuminer son nom sur la tour Eiffel. Cependant, la crise économique de 1934 va conduire la société Citroën à la liquidation judiciaire, qui évite la faillite rachetée par Michelin. Quelques mois plus tard, André Citroën s'éteint. Ses funérailles sont célébrées par le grand rabbin de Paris. Il avait 57 ans et a laissé derrière lui l'une des aventures industrielles les plus marquantes de l'histoire de France. C'était le 3 juillet 1935.
0: Merci beaucoup Jérôme Attal, c'est la fin de cette édition sur RCJ. Merci à toutes et à tous de l'avoir suivi. À midi, retrouvez une émission spéciale consacrée aux 50 ans d'Antébé, présentée par Sandrine Seban. Passez une belle journée sur RCJ.
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13: Bonjour à tous, nous sommes le vendredi 3 juillet et voici votre flash d'informations locales. Changement de programme pour le CRIF Marseille-Provence, l'institution reporte officiellement son dîner annuel. Ce grand rassemblement devait initialement se tenir le 9 juillet. Bruno Benjamin, le président du CRIF Marseille-Provence, se justifie et évoque d'abord des contraintes d'agenda politique, la mobilisation des autorités face aux récents incendies, mais aussi l'éventuel match des Bleus à la Coupe du Monde. Le bureau promet un rendez-vous institutionnel cet automne. 13 massifs forestiers des Bouches-du-Rhône sont totalement fermés au public encore aujourd'hui. Le risque d'incendie est jugé trop sévère dans le département. Des rafales de Mistral à 65 km/h par heure sont attendues toute la journée. L'accès, la circulation et les travaux sont strictement interdits dans ces secteurs. La restriction concerne notamment les massifs des Alpilles, de l'Arbois et de la Côte Bleue. Les autorités rappellent que 9 feux sur 10 sont d'origine humaine. En cas de départ de feu, composez immédiatement le 18 ou le 112. Le Premier ministre était à Marseille hier après-midi. Sébastien Lecornu s'est rendu au centre zonal opérationnel de crise. Depuis cette salle, les secours coordonnent la lutte contre les multiples incendies du sud de la France. La situation est encore très tendue sur le front des flammes. 200 pompiers sont encore mobilisés ce matin, malgré les feux fixés. Les autorités s'inquiètent d'une sécheresse exceptionnelle pour la saison. L'état de la végétation correspond déjà à celui d'une fin juillet. Une nouvelle vague de chaleur est d'ailleurs redoutée mercredi prochain. Nouvelle alerte dans le quartier de Noailles, à Marseille. Trois immeubles de la rue d'Aubagne ont été évacués d'urgence hier soir vers 19h. La décision fait suite à l'apparition de fissures sur le bâtiment numéro 16. Cet immeuble était placé sous surveillance depuis l'effondrement intérieur d'un édifice mitoyen de la rue Halle-de-la-Croix le 18 juin dernier. Les marins-pompiers et la police ont immédiatement déployé un périmètre de sécurité. Une dizaine d'habitants, des commerçants et des ouvriers ont dû quitter les lieux. Toutes ces personnes sont prises en charge à proximité par la municipalité. Et si vous ne savez pas quoi faire ce week-end, direction le Vieux-Port de Marseille, la célèbre Seine sur l'eau fait son grand retour. Cette immense structure flottante s'installe face à la mairie jusqu'au 1er août. De nombreux concerts entièrement gratuits sont au programme. Le rappeur marseillais Laura Luciano est notamment très attendu le 31 juillet. L'enfant du panier a promis d'amener plusieurs invités surprises. Des soirées rail, électro et jazz funk compléteront cette 7e édition de l'été marseillais. La météo aujourd'hui, le soleil dominera le ciel. Côté température, il fait 22 degrés ce matin et jusqu'à 33 degrés cet après-midi sur notre belle cité phocéenne. Pour finir, retrouvez l'édito de Laura Saint du lundi au vendredi juste après le flash. Aujourd'hui, notre rédactrice en chef nous parlera du mondial, la Marseillaise à pétanque. Lundi, vous retrouvez Laura pour le flash d'informations locales. À la semaine prochaine, une belle journée à tous et bonne écoute sur les ondes de Radio JM.
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1: À Marseille, il y a des rendez-vous qui racontent la ville mieux que n'importe quel discours. Le mondial La Marseillaise à pétanque en fait partie. Chaque été, sous les platanes du parc Borély, les boules claquent, les cochonnets se disputent au millimètre, les accents chantent, les générations se croisent. Pendant quelques jours, Marseille ralentit, mais elle joue. Cette année, le mondial célèbre sa 65e édition. Un anniversaire qui confirme ce que tout le monde sait déjà, ce tournoi est bien plus qu'une compétition sportive. C'est un patrimoine populaire, un moment de partage où les champions côtoient les amateurs, où les familles viennent passer la journée, où les touristes découvrent une facette authentique de notre ville. Les festivités débutent aujourd'hui avec le Grand Prix féminin Paprec et le Trophée Crédit Mutuel des Jeunes réservé aux 6-17 ans. Le lancement du mondial principal aura lieu dimanche. Les doublettes s'affronteront jusqu'à la grande finale mercredi 17h dans une ambiance unique. Ce qui fait aussi la force de cet événement, c'est son accessibilité. L'entrée est entièrement gratuite, sans réservation. On peut venir regarder une partie, s'installer à l'ombre des arbres, applaudir un carreau parfait ou simplement profiter de cette atmosphère si marseillaise. Et pour celles et ceux qui n'ont jamais tenu une boule de pétanque, des ateliers d'initiation sont proposés. Tout le monde à sa place. Impossible de parler du mondial sans saluer celles et ceux qui le font vivre depuis des décennies. Nos confrères et amis du journal La Marseillaise, organisateurs de cette formidable aventure populaire. Un clin d'œil tout particulier à leur président, directeur Léo Purguette, qui perpétue cette belle histoire où le journalisme et l'engagement pour la vie locale se rencontrent autour d'un événement devenu incontournable. 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
1: 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À l'ordre du jour, les rapports moral, d'activité et financiers, l'approbation des comptes, le vote des motions et les questions diverses. 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Nous comptons sur votre présence.
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0: Si vous avez déjà visité Tel Aviv, vous connaissez certainement l'une de ses places emblématiques, la place Dizengoff. Une place surmontée d'une œuvre multicolore, mouvante, qui produit à la fois flammes et jets d'eau. C'est l'œuvre de l'artiste mondialement connu Yaakov Agam, un plasticien israélien figure majeure de l'art cinétique, un courant artistique qui propose des œuvres contenant des parties en mouvement. Né à Rishon LeZion en 1928, Agam s'établit en France dans les années 50. Issu d'une famille juive pratiquante et fils de rabbin, Yaakov Agam se forme d'abord à Jérusalem, à l'école des Beaux-Arts Bessalel, alors qu'en parallèle, il travaille comme graphiste dans des agences de publicité. Lors de sa première exposition personnelle, Tableau transformable, il pose les bases d'un travail dans lequel la référence au judaïsme, dans une perspective philosophique davantage que religieuse, est constamment sous-jacente. Ses œuvres comptent aussi bien des peintures, des sculptures, des monuments, de l'architecture et des vidéos. On en trouve dans de nombreux musées du monde, ainsi qu'au Palais de l'Élysée à Paris, et aussi la fameuse place Dizengoff à Tel Aviv, la fontaine Feu et Eau. Selon les heures, vous verrez cette sculpture multicolore s'animer, tourner dans un sens et dans l'autre, avec ses multiples jets qui pulvérisent de l'eau et une flamme centrale qui illumine l'œuvre.
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1: Nous sommes le vendredi 3 juillet. Bienvenue à vous si vous nous rejoignez. Bonjour à vous, excellente matinée. C'est le 9-10. Shabbat shalom. Tout de suite le sommaire.
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1: Et dans une dizaine de minutes, c'est la signature du vendredi, celle du rabbin Jonas Jacquelin. Nous parlerons évidemment de la paracha Pinchas cette semaine. Et puis juste derrière, le décryptage avec le rabbin Yeshaya d'Alsace. Le thème de sa chronique ce matin, légitime colère. Et puis à 9h35, on voyage. Cette fois, Maya Brodsky vous emmène au Venezuela en guise d'hommage évidemment au Venezuela. Et nous irons visiter une synagogue de Caracas. Juste derrière, la chronique de Dr Daniel Benayoun et le commentaire de la paracha par le rabbin Mendel Nissenbaum.
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1: Le journal de 9h est présenté par Nina Alouche. Nina, bonjour.
4: Bonjour Léa, bonjour à tous.
1: 30 000, c'est le nombre de tirs, de roquettes, missiles et drones lancés sur Israël depuis le 7 octobre 2023.
4: C'est ce qu'a révélé l'armée israélienne hier, précisant que 20 000 projectiles ont été lancés depuis le Liban en 1000 jours de guerre. Au total, entre 300 000 et 360 000 Israéliens ont été mobilisés dans les réserves, dont 51 000 femmes. Beaucoup ont effectué entre 4 et 6 périodes de mobilisation. Le coût humain continue également de s'alourdir. Près de 86 000 personnes sont désormais reconnues comme victimes par la compagnie nationale d'assurance. Parmi elles, 26 000 souffrent de blessures physiques ou psychologiques. Justement, ce matin, Avi Ashkenazi du journal Ma'ariv livre une analyse inquiétante. Correspondance à Jérusalem, Olivier Granic.
5: Selon le journaliste, 1000 jours après le 7 octobre, Israël n'a toujours pas tiré les leçons de la catastrophe. Il déplore l'absence de commission d'enquête d'État, estime que le plus grand échec de l'histoire du pays est devenu un simple sujet de concentration politique. Mais son inquiétude est surtout militaire, s'appuyant sur les récentes auditions à la commission des affaires étrangères et de la défense de la Knesset, il souligne que Tsahal manque toujours de soldats.
4: Notre correspondant à Jérusalem, Olivier Granilic.
1: Et au sud de Liban, un soldat grièvement blessé hier soir.
4: Et dans la soirée, des terroristes ont été éliminés, dont un notamment qui sortait d'un tunnel. En parallèle, 8 mois d'opération de Tsahal s'achèvent dans le sud du Liban. C'est la brigade Givati qui met fin. En 8 mois, les soldats ont démonté des centaines d'infrastructures du Hezbollah, éliminé des centaines de terroristes et saisi plus de 1000 armes. Nos combattants ont renforcé la sécurité dans le nord pour les années à venir. A salué hier le général Rafi Milo. Le pays a aussi contrecarrer le programme nucléaire iranien et éliminer une menace existentielle pour les citoyens israéliens. Selon le ministre de la Défense Israël Katz, l'Iran continue d'être le principal objectif de notre préparation, a pour sa part déclaré hier soir le chef d'état-major de Tzal, Yael Zamir.
1: L'Iran a accepté à peu près tout ce dont nous avons besoin. Déclaration de Donald Trump hier soir, alors que les pourparlers continuent.
4: Je les ai vaincus militairement, ils sont totalement vaincus. C'est ce qu'a affirmé le président américain hier soir sur CNBC. Donald Trump a ainsi indiqué que l'Iran était dans une situation économique catastrophique. Ils ont une inflation à 300%, a-t-il précisé. Dans cet entretien, Donald Trump a par ailleurs critiqué une fois de plus les juifs américains qui votent pour les démocrates. Comment un juif peut voter pour un démocrate? Me dépasse. J'ai été le meilleur président de l'histoire d'Israël. Ils le reconnaissent, a-t-il conclu.
1: En Ukraine, des attaques sur Kiev font au moins 25 morts et 85 blessés. La pire attaque russe depuis le début de la guerre.
4: Un entrepôt de la Croix-Rouge contenant de l'aide humanitaire a été détruit avec la perte de grandes quantités de matériel. Dans la nuit de mercredi, l'Ukraine a ainsi été visée par 496 drones et 74 missiles de différents types. Kiev ripostera, annoncé le président ukrainien Volodymyr Zelensky, qui accuse la Russie de viser des infrastructures civiles pour affaiblir la population et l'État. Écoutez. La Russie est en train de perdre. Les Ukrainiens vont gagner cette guerre, j'en suis sûr. Mais pour gagner, vous savez, c'est une question tellement difficile. Si le choix est entre se battre pendant de nombreuses années pour gagner ou mettre fin à cette guerre dès demain, tout notre peuple, moi y compris bien sûr, nous choisirons de mettre fin à la guerre. le président ukrainien Volodymyr Zelensky hier soir.
1: Et puis enfin, l'actualité en France. La mission d'information sur les violences sexuelles dans le périscolaire à Paris entamera ses auditions lundi.
4: Les auditions qui démarreront donc les 6 et 10 juillet permettront d'entendre les directions de la ville, les représentants des familles, les agents, les organisations syndicales, les associations, les experts de la protection de l'enfance, ainsi que l'ensemble des parties prenantes utiles à la compréhension de la situation. Les conclusions seront remises au plus tard le 20 décembre. Pour rappel, depuis le 1er janvier, 132 animateurs de les villes ont été suspendues, dont 52 pour suspicion de violences sexuelles ou sexistes.
1: Et on referme cette édition avec ce chiffre. Au moins 2025 décès supplémentaires ont été enregistrés pendant la canicule du mois de juin. C'est une annonce de la ministre de la Santé, Stéphanie Rist.
4: Ce bilan est provisoire car toutes les données ne sont pas encore disponibles. Parmi ces décès, les autorités ont constaté une hausse de 91% des décès à domicile par rapport à la semaine précédente. La plupart de ces morts ont été enregistrées en Île-de-France. Alors que de nouvelles fortes chaleurs sont attendues, 1800 climatiseurs sont en cours de livraison dans les hôpitaux.
1: On prend la direction de Jérusalem à présent pour rejoindre notre correspondante Pascal Sunshine. À votre micro, Nina Alouche.
4: Oui, Pascal, on a vu hier de nouveaux appels en Israël pour une commission d'enquête sur le 7 octobre et le sujet pourrait être au cœur de la campagne électorale.

la situation sécuritaire, mais ce que l'on sait, c'est que ce sera aussi le temps des élections législatives. La date définitive n'est pas encore fixée, mais on peut raisonnablement estimer que les responsabilités sur le 7 octobre occuperont une large part du débat public. Depuis ce jour fatidique, la vie des Israéliens a changé du tout au tout.

0: réaliste et réalisable. Celui de la victoire totale énoncée par le gouvernement au début de la guerre est resté longtemps le viatique des dirigeants israéliens, même si on l'entend moins, surtout après la confrontation de ce printemps contre l'Iran. C'était aussi l'argument opposé à ceux qui réclamaient une enquête sur le 7 octobre. On n'enquête pas en temps de guerre, cela devra attendre la victoire totale. Si les termes ont changé, le débat reste le même et devient donc un enjeu politique. Cette semaine, on a entendu la première déclaration publique du général de réserve Nitzan Alon, qui avait été en charge du dossier des otages comme représentant de Tsahal. Et Nitzan Alon a affirmé qu'à plusieurs reprises, entre 2023 et 2024, le cabinet de sécurité avait rejeté des propositions d'accord qui auraient permis de ramener tous les otages, parce que, selon Nitzan Alon, les ministres privilégiaient une victoire totale. Ce qui a valu à Alon des répliques cinglantes, notamment d'un ministre du parti de Ben-Gvir, Amichai Eliyahu, qui l'a accusé d'être responsable du 7 octobre. C'est à cause de lui et de la conception de défense de Tsahal que des Israéliens ont été assassinés et capturés le 7 octobre, a affirmé le ministre. Tant qu'il n'y aura pas d'enquête indépendante sur le 7 octobre, ce qui va occuper le vide, ce sont des concurrences de narratifs pour désigner des coupables ou redessiner la réalité. Et cela devrait s'accentuer plus on s'approchera des élections législatives. Ce dont les Israéliens ont un besoin vital, c'est d'un travail de fond, professionnel et fiable, pour comprendre ce qui s'est passé, réparer les erreurs et voir plus clairement comment sortir enfin de cette boucle de guerre.
1: Merci Pascal Dunshine, on vous retrouve cet après-midi au micro de Steve Danger.
2: C'était le journal de Nina Alouche. Prochain rendez-vous avec l'actualité tout à l'heure à 9h30 pour le rappel des titres.
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2: Allez, les couleurs du ciel pour ce vendredi et pour le week-end qui nous attend sur Paris et la région parisienne. Alors du soleil, hein, plein soleil, un ciel totalement dégagé. Nous avons déjà 18 degrés ce matin, nous aurons 29 degrés cet après-midi. Ça y est, ça commence à monter assez fortement. 30 pour samedi, 32 pour dimanche et 35 lundi. Lundi serait la température maximale que nous allons vivre ces prochaines heures. Voilà donc la situation à Paris, pas mal de chaleur comme vous le voyez. Et puis nous partons en Israël à présent avec 27 degrés déjà à Tel Aviv, mais les températures n'iront pas au-dessus de 31 degrés pour cet après-midi et on aura à peu près la même situation pour le week-end qui vient et toujours un ciel dégagé. Et enfin, nous terminons avec la capitale. Il fait 22 degrés sur la ville d'Or en Israël et il fera 29 degrés pour cet après-midi. Les températures seront légèrement inférieures ce week-end avec 28, 27, 28 degrés pour samedi et dimanche sur Jérusalem.
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2: Et c'est l'heure de la signature du vendredi, celle du rabbin Jonas Jacquelin. Bonjour monsieur le rabbin.
6: Bonjour Léa.
2: Alors c'est la paracha Pinhas. C'est une paracha de transition, c'est une paracha qui nous dit peut-être, et vous allez me contredire si je me trompe, que la violence peut être justifiée. J'y vais un peu fort. Hein. Je le savais. Voilà.
6: Il y a deux éléments que vous évoquez, la question de la transition, et effectivement, on va avoir ces versets qui passent de Moïse à Josué, puisque on approche de la fin du livre de Bémidbar. On va terminer sa lecture la semaine prochaine, et par la suite, dans deux semaines, c'est dans le livre de Devarim que nous allons entrer, qui contient trois grands discours testamentaires de Moïse, Donc, d'une certaine façon, avec la paracha de cette semaine et la paracha de la semaine prochaine, avant la grande conclusion, on assiste à la fin de l'errance des Hébreux dans le désert et au moment où ils vont se préparer à entrer en terre.

0: d'Israël. Moïse se voit rappeler le fait qu'il ne pourra pas entrer dans le pays. Il est invité à venir le contempler avant d'aller rejoindre ses pères. Et il est question de Yehoshua, Josué, qui va lui succéder. Et donc on a ici la transition dont vous parliez. Après, il y a la question de la violence qui peut être mise en lien avec cela. Pourquoi la question de la violence? Puisque la paracha de la semaine porte le nom de Pinchas, qui s'est illustré à la fin de la paracha de la semaine dernière par un acte assez violent, dans la mesure où il a transpercé de son épée un Israélite et une Midianite qui étaient en train de s'unir, et il voulait dénoncer par ce geste violent, effectivement, ce qui aurait pu être l'éloignement, je dirais, de la tradition, l'éloignement du peuple de la part de cet Israélite, et l'idolâtrie dans laquelle, quasi mécaniquement, il allait se plonger, se vautrer. Et le début de la paracha, en donnant son nom à Pinchas, en annonçant qu'une alliance de paix a été passée avec Pinchas, pourrait sembler justifier l'acte en question et faire une apologie de cette violence. Mais alors justement, c'est quelque chose qui peut être remis en question par ce que j'ai énoncé précédemment, à savoir le fait que à la fin, qui est-ce qui va succéder à Moïse?
1: C'est Josué. Oui, bien sûr.
0: Et il eût été possible d'imaginer, de se dire que le Pinchas en question, qui s'était illustré par son zèle, qui s'était illustré par sa capacité à prendre des initiatives, bonnes ou mauvaises, on laisse la question peut-être pour la réflexion dans un second temps. Ce Pinchas qui s'est illustré par son volontarisme, par son zèle, par sa capacité d'initiative, mais aussi par la violence, ce n'est pas lui qui va hériter. C'est Josué qui s'est illustré d'une certaine manière par sa loyauté, par sa fidélité et par la sagesse qui a été la sienne. On parle de Josué, vous savez, comme de quelqu'un aussi d'une grande humilité. Dans les Midrashim, on va dire, c'est un peu celui, vous savez, dans la maison d'études, qui va venir aider à ranger les chaises, à disposer les bancs, à napper les tables, etc. Donc, c'est quelqu'un qui se présente avec d'autres attributs. C'est ça. C'est ce que, dans la tradition juive, on va garder. Et donc, on ne peut pas ne pas voir une critique implicite de la violence de Pinchas, et donc une désapprobation. Et le fait même de venir passer avec lui une alliance de paix, c'est d'une certaine manière aussi une façon de lui faire confiance et de rappeler on a tous une deuxième chance. Et même quand on a pu avoir des actes violents, répréhensibles, ici, la Torah vient donner une deuxième chance.
1: Néanmoins, la paracha s'intitule « Pinchas et non Josué ». Quand même, Pinchas, c'est quand même l'homme de la situation. Sans lui, cet arrêt des morts et cet arrêt de la situation dramatique. Et sans lui, Josué n'aurait personne avec qui entrer en terre promise. Donc, c'est la raison.
0: Pour le nom de la paracha, ça, c'est lié au fait que c'est de lui qu'il est question au début du texte. Bon. C'est dans la paracha, elle porte pas le nom d'un personnage ou d'un élément pris au hasard ou significatif dans la paracha, mais elle porte le nom du premier mot important qui fait sens.
1: Ce qu'on peut peut-être en déduire, c'est que pour le leadership, pour mener un peuple, il faut les qualités de Josué, c'est-à-dire la compréhension, la générosité, etc., celles que vous avez décrites.
0: Et surtout, Josué, il s'était illustré par une force de caractère, notamment dans l'épisode des explorateurs. C'est quelqu'un qui n'avait pas cédé.
1: Ah oui,
0: c'est quelqu'un qui avait, je dirais, une capacité de réfléchir, qui n'agissait pas sous le coup de l'impulsion, mais qui réagissait sous le coup d'un raisonnement. Et dans ce sens, si on s'intéresse aux questions de leadership, ça vient ces figures-là comme en écho à ce qui nous est raconté bien en avant dans la Torah autour de la problématique des enfants de Isaac, Esav et Jacob et Ésaü. Et le fait est que c'est la sagesse, l'intelligence, la capacité à avoir des perspectives qui sont plébiscitées et non pas la force brute, le fait d'aller à la chasse, le fait de sortir dans la violence.
1: Néanmoins, c'est Pinhas qui fait avancer les choses. C'est grâce à Pinhas qu'il y a ce point d'inflexion et cette transformation. Pour la suite, évidemment, Josué a davantage de points communs avec Moïse, puisqu'il est plus dans la capacité de rassembler la population. Mais Pinhas fait avancer les choses, tout comme, alors, dans un autre ordre d'idée, mais toujours dans la paracha, les cinq filles qui elle aussi
0: part. C'est une paracha, vous avez raison, dans laquelle on a beaucoup d'éléments où les choses vont se débloquer.
1: Et vous avez raison
0: d'évoquer les filles de Tselophrat.
1: Elles sont dans la violence ou pas, elles?
0: Non, elles sont dans la quête de justice.
1: Ouais.
0: Et elles sont dans une revendication juste.
1: Voilà.
0: Et elles viennent pour les auditeurs. Qu'est-ce que c'est que cette histoire des filles de Tselophrat? Il est question de cet homme, Tselophrat, qui n'a que des filles, pas de fils. Et au moment de l'héritage, on pose la question, qui va hériter, à qui vont être transmis ces éléments de patrimoine, et notamment après l'entrée en terre d'Israël et au moment du découpage de la terre. Et dans la mesure où, dans la loi biblique, il faut être un fils pour hériter, les filles de Tselophrat se voient mécaniquement exclues de l'ordre de succession, et elles vont pointer le fait que cette loi, si elle était appliquée, finirait par effacer la mémoire de leur père, puisque tous ses biens finiraient par tomber dans l'oubli, et son nom finirait surtout par tomber dans l'oubli. Et elle pointe la profonde injustice qu'il y a dans cela, puisque du simple fait qu'elles sont des femmes, elles se voient exclues, et ce qui n'aurait pas été le cas si elles étaient des garçons. Et Moïse, à ce moment-là, va se trouver d'une certaine manière démuni. Face à cette situation, il va se tourner vers Dieu, qui va lui dire qu'elles ont raison, qu'elles sont dans le juste. Et on a de très grands enseignements qui sont donnés ici. C'est le fait que la Torah n'est jamais figée, et que la Torah porte en elle-même, porte dans le récit qu'elle fait d'elle-même, la possibilité d'éléments de réforme, de révolution, de transformation. Et donc, le texte n'est pas figé. Et d'une certaine manière, la beauté de ce passage, c'est le fait que la transformation, elle est assumée par Akadosh Baruch Hu. C'est quelque chose, on a Dieu lui-même qui va admettre la possibilité d'un amendement, d'une transformation au texte qu'il a pourtant promulgué et qu'il a donné antérieurement.
1: Il y a une certaine flexibilité qu'on n'imaginait pas.
0: Une flexibilité, une sensibilité aux situations humaines. Et donc, au-delà de cette question qui est très importante pour nous aujourd'hui, de l'équité, de l'égalité entre les hommes, les femmes, et la possibilité pour chacun de trouver sa place dans la communauté, on a ici, de façon plus générale et plus forte encore, le fait que la Torah, sa vocation est de pouvoir trouver une réponse adaptée à chaque situation humaine, de manière à ne jamais laisser qui que ce soit au bord de la route, de manière à ne jamais rejeter dans les marges une personne ou une autre. Et donc ça, c'est très très fort, puisque ici ça s'applique au cas des filles de Tselophrat, mais on a également d'une certaine manière le principe, la méthodologie qui nous dit notre devoir quand on étudie le texte et quand on cherche à prendre des décisions à la lumière du texte, c'est de lui permettre de trouver des réponses au plus proche de chaque individualité.
1: Eh bien, c'est une paracha extrêmement intéressante, en dynamique, je dirais, plutôt qu'en statique, en dynamique, qui avance et fait avancer les choses. Merci, monsieur le rabbin Jonas Jacquelin. On vous retrouve la semaine prochaine. Shabbat shalom.
0: Shabbat shalom.
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1: Et c'est l'heure du chiffre de la paracha. Le nombre 24 apparaît dans la paracha Pinchas de manière dramatique avec les 24 000 morts lors de la plaie. Mais la tradition juive montre que ce même nombre est aussi associé à la transmission, au service divin et à la parole, comme si un nombre lié à la destruction pouvait être transformé en un nombre de vie. Voici quelques correspondances importantes. Les 24 livres du Tanakh, le canon de la Bible hébraïque, comprend 24 livres. Face à une crise morale, la réponse est le retour à la Torah et à l'étude. Les 24 cadeaux des Kohanim. Pinchas reçoit l'alliance du sacerdoce. Le nombre 24 rappelle les dons accordés aux prêtres, signe d'une responsabilité spirituelle plutôt que d'un privilège. Et puis, les 24 classes sacerdotales, organisées plus tard par David, qui assurent un service continu au temple. Là encore, 24 évoquent l'ordre, la permanence et la fidélité dans la tradition rabbinique. Certains voient également dans le nombre 24 un symbole de la plénitude, de la transmission. La Torah ne reste vivante que lorsqu'elle est étudiée, interprétée et transmise. Il existe aussi un contraste saisissant dans la paracha. 24 000 personnes meurent à cause d'un égarement collectif, puis la suite du récit est entièrement tournée vers l'avenir. Un nouveau recensement, les filles de Tselophad, qui assurent la transmission d'un héritage, la désignation de Josué comme successeur de Moïse et l'organisation des sacrifices quotidien.
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1: Et c'est l'heure du décryptage de la Torah avec la chronique du rabbin Yeshaya d'Alsace. Bonjour à vous, monsieur le rabbin.
3: Bonjour, Shabbat Shalom.
1: Shabbat Shalom. Votre chronique. On vous entend moyennement bien, peut-être si vous pouvez vous décaler un peu. Nous sommes en ligne avec vous cette semaine. Votre chronique cette semaine s'intitule Légitime colère.
3: Légitime colère, oui. Pourquoi ? Parce que normalement la colère est un défaut, la colère est quelque chose de négatif. Elle est forcément les rabbins de façon générale. La il y a des moments où la légitime et l'épisode de Pinchas est un des épisodes où la colère est légitime. C'est-à-dire que Pinchas dit l'empisère, c'est pas. Il a une chose en main puisque personne ne peut n'est pas.
1: Alors, monsieur le rabbin, on a vraiment un petit souci de liaison avec vous. On vous entend de façon un peu saccadée. Donc, on va retenter de vous contacter une nouvelle fois. Je rappelle que vous êtes le rabbin Yeshaya d'Alsace, rabbin de la communauté d'Or Vador du 20e arrondissement de Paris et que nous vous retrouvons chaque semaine pour le décryptage de la Torah. Cette semaine, c'est la paracha Pinchas, la paracha et votre chronique s'intitule Légitime colère. Vous êtes à nouveau avec nous, monsieur le rabbin. Non, décidément, nous avons un petit souci. Vous êtes là? Non, apparemment, il y a un petit problème de liaison avec le rabbin Yeshaya d'Alsace. On va marquer une petite pause et puis on va revenir sur le thème, évidemment, tout au long de ce vendredi matin, sur le thème de la paracha Pinchas. Je vous le disais à l'instant, le chiffre 24 est le chiffre que l'on peut tirer de la lecture de la paracha Pinchas. On peut en tirer aussi une lecture philosophique avec 24 qui représente le passage de la rupture à la transmission. Une génération s'efface, mais la Torah, l'héritage et la responsabilité collective demeurent. Voilà donc ce qu'on peut dire sur le chiffre de cette paracha.

0: Tom, Marnik et Smack. Il est 9h30, excellente matinée à l'écoute de Radio J. Shabbat shalom à tous. Nous sommes le vendredi 3 juillet et tout de suite, le rappel des titres. Présenté par Nina Alouche. Nina, bonjour.
1: Bonjour Léa, bonjour à toutes et à tous. À la une de l'actualité, un Palestinien a été arrêté hier soir après une tentative d'attaque à la voiture Bélier en Judée-Samarie. Tentative d'attentat qui s'est déroulée plus tôt dans la journée près du village de Beit Omar. Selon ça, le suspect serait entré dans la ferme, aurait agressé le résident, tenté de le percuter avec une voiture immatriculée en Israël avant de prendre la fuite. Israël qui aurait envisagé d'éliminer des responsables iraniens impliqués dans les négociations avec les États-Unis. C'est en tout cas ce qu'affirment des responsables américains. Les autorités américaines auraient même demandé à plusieurs pays de la région de prévenir discrètement l'Iran d'un risque d'opération israélienne. Un franco-libanais dépose plainte contre X pour crimes de guerre et crimes contre l'humanité concernant des bombardements au Liban attribués à Tsahal. Bombardements dans la nuit du 16 au 17 avril 2026, juste avant l'entrée en vigueur d'un cessez-le-feu. Selon sa plainte, sa mère, sa sœur et deux enfants de sa famille ont été tués. L'immeuble résidentiel aurait été entièrement détruit sans avertissement préalable. C'est la deuxième plainte en France visant des frappes israéliennes au Liban. Aux États-Unis, 7 manifestants anti-israéliens ont été reconnus coupables de plusieurs délits pour avoir notamment bloqué le Golden Gate Bridge en février 2024, notamment pour séquestration, obstruction de la voie publique et participation à un attroupement illégal. Les 7 manifestants seront fixés sur leur peine en août. Ils risquent jusqu'à 5 ans de prison. En France, au moins 2025 décès supplémentaires ont été enregistrés pendant la canicule du mois de juin, annonce de la ministre de la Santé Stéphanie Rist. La ministre a précisé que ce bilan est provisoire car toutes les données ne sont pas encore disponibles. Parmi ces décès, les autorités ont constaté une hausse de 91% des décès à domicile par rapport à la semaine précédente. Enfin, affaire Patrick Bruel, 3 nouvelles plaintes pour violences sexuelles ont été déposées contre le chanteur et comédien. 2 concernent des accusations de viol et 1 pour agression sexuelle sur mineurs. Avec ces nouvelles plaintes, 7 plaintes visent désormais Patrick Bruel. Les avocats du chanteur contestent toutes les accusations.
0: Merci Nina, on vous retrouve tout à l'heure à 10h pour le journal complet.
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0: Restez avec nous, on va marquer une petite pause, puis dans un instant, on voyage en compagnie de Maya Brodsky, nous partons au Venezuela. 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

0: qui est un peu en hommage au Venezuela aujourd'hui. C'est la destination de Maya Brodsky qui nous emmène à Caracas dans un jour, une synagogue. Bonjour Maya.
1: Boker Tov Léa.
0: Boker
1: Tov à todos los oyentes.
0: Alors comment on dit bonjour?
1: Buenas, hola, comment estás?
0: Comment estás? Nous allons à Caracas.
1: Voilà, moi ça vient rare vers Caracas. Mi espagnol est un poco floro, donc il est un peu paresseux, je pratique pas assez. Donc,
0: floro, ça veut dire paresseux.
1: Voilà, c'est ça. Et donc, oui, nous partons au Venezuela, le Venezuela qui, avant de découvrir cette magnifique synagogue, a été le pays qui a accueilli deux bateaux en 1939 de réfugiés, le bateau Stein et Caribia. Désolée, j'ai pas pris mon café ce matin. Voilà. Et en fait, ce qui est très beau dans cette histoire, c'est qu'en fait, les Vénézuéliens ont toujours été un soutien pour la communauté juive. Et quand ils ont accueilli ces deux bateaux qui sont arrivés de nuit, pour que l'accostage se fasse sans problème, ils avaient allumé toutes les maisons, toutes les voitures s'étaient mises autour du port, allumées avec les phares pour que les bateaux voient bien. Mmh. Et chaque famille a pris une famille en charge et l'a nourrie, l'a réconfortée, lui a redonné un moment de répit, et jusqu'à ce que la personne puisse avoir un travail, une maison et s'installer confortablement. Ils ont vraiment eu à cœur de prendre soin et de réparer ces gens qui étaient tellement abîmés.
0: Une belle hospitalité.
1: Oui, parce qu'en fait, peu de bateaux ont pu accoster dans ce genre de circonstances.
0: Voilà. Alors, nous partons au Venezuela, bien sûr, en hommage cette semaine, après les terribles séismes qu'il y a eu, et près de 2600 personnes tuées lors de ces séismes. On sait que Israël a envoyé des aides pour essayer de sortir les survivants.
1: Voilà, tout à fait, mais la communauté juive du Venezuela, vénézuélienne, tout de suite a ouvert les synagogues pour pouvoir y mettre des couvertures, de l'eau, de la nourriture, enfin vraiment. Donc ils ont été les premiers à être tout de suite sur le terrain. Enfin, la population vénézuélienne a toujours été un soutien à la communauté juive du Venezuela. Après, ce qui s'est passé, mais il y avait ce soutien quand même.
0: Une très bonne relation.
1: Oui, il y avait une très bonne relation. Alors, et donc, en fait, là, nous allons proche de la Plaza Venezuela à Caracas, et nous allons découvrir la grande Tiferet Israël, cette synagogue qui se trouve Avenida Principal de Marie Pérez. Oh. Et en fait, avant, il y avait une synagogue qui s'appelait El Conde et qui a dû être démolie pour construire l'avenue Bolivar. Donc, en fait, ils ont décidé d'acheter un terrain et de construire cette sublime synagogue en 1956, et qui a fini par être ouverte en 1963, et qui est très très intéressante grâce aux architectes Samuel Eshkenazi et Jorge Benzaken, et qui en ont fait quelque chose extérieurement très graphique, avec des volumes articulés, c'est géométrique, il y a une organicité, c'est du béton, de la pierre, il y a même un peu de bois, mais du bois brut, pas du bois travaillé dans l'extérieur. Donc en fait, à l'extérieur, vous pouvez admirer quelque chose, une immense synagogue magnifique, c'est pas juste quelque chose, pardonnez-moi, de rectangulaire. Et l'originalité, c'est qu'il y a un dôme. Alors vous allez me dire, mais non, c'est pas très original un dôme, il y en a partout, sauf que ce dôme, il est comme une tour et il monte à 30 mètres de hauteur. Et donc en fait, il est très étroit, il monte. Et la particularité, c'est qu'il est fendu, il y a plusieurs fentes qui laissent passer la lumière tout en haut du dôme, en fait. Ce qui fait que quand vous êtes à l'intérieur, vous imaginez la chaleur et la douceur pour pouvoir faire une tefila parfaite. Voilà. Donc c'est vraiment très très très chouette. Et moi, ce que j'aime beaucoup, Léa, c'est que vous avez sur la façade, et sur les côtés aussi, je trouve que ça ressemble à deux cifrés Torah ouverts, et puis vous avez cette ce dôme, cette colonne, cette tour qui monte au milieu comme si elle allait vers HM.
0: Oui. Alors, ce qui est très étonnant, c'est que l'extérieur est très moderne. Alors, on aime ou on n'aime pas. Moi, j'avoue, je suis un petit peu choquée par cette masse de béton. Je trouve que ça manque peut-être un peu de chaleur extérieurement.
1: Oui, mais c'est la très surprise. Années 60 quand même.
0: Oui, c'est ça. C'est pour ça que ça peut ne pas plaire. Voilà. Parce que c'est vraiment couleur béton. Hein. Je pense qu'il y a, majoritairement beaucoup de béton.
1: Quand on vient à l'intérieur, là, on retrouve, parce qu'en fait, ils ont pris des éléments de l'ancienne synagogue El Condé et ils ont fait un mix, en fait, à l'intérieur. Mmh. Donc, quand on rentre, on est d'abord absolument ébloui par les vitraux. Vous voyez, quand on est à l'extérieur, Léa, vous voyez ces longues fenêtres comme ça, on se dit, oui, bon, pourquoi? Il fait tellement chaud, on veut pas laisser passer beaucoup de lumière. Mais quand on est à l'intérieur, on découvre que ces fenêtres de l'extérieur toute fine et rectangulaire sont des vitraux et chacune étant différente avec des couleurs différentes, des couleurs chaudes, très orientales. C'est vraiment de très très beau parce que c'est pas, vous voyez, dans souvent les vitraux c'est dans les bleus, les jaunes, là c'est plutôt des tons chauds et moi ça me rappelle un grand bijoutier américain David Webb qui a fait beaucoup de bijoux un peu dans cet esprit et grâce à une femme qui s'appelait Nina Silberstein qui a fait grandir en fait la beauté de ce styliste.
0: Alors quand on revient à la synagogue, comme je disais, alors que l'extérieur peut paraître assez froid, hein, même un peu rigide, un peu glacé à cause de ce béton. Quand on va pénétrer à l'intérieur avec la couleur des vitraux que vous venez de décrire, mais il y a aussi des boiseries.
1: Comme dans toutes les synagogues, Léa, quand vous rentrez, vous avez le bois, vous avez les bancs, pardon. Voilà. Vous avez un sol qui est en marbre et vous avez ce que je trouve vraiment très original, c'est que vous avez des arcades de chaque côté, mais vous avez des petits arceaux qui sont sur la façade en béton mais à l'intérieur qui sont en pierre et qui vont jusqu'à la Rona Kodesh. Et quand vous arrivez à la Rona Kodesh, qui est absolument sublime, c'est que vous avez de chaque côté une mosaïque de pierre représentant une grande menorah. Et après, évidemment, vous avez la Rona Kodesh et vous avez cette lumière qui tombe du dôme qui éclaire la Rona Kodesh. Ouais. C'est très beau.
0: Tout ce jeu de lumière qui apporte chaleur.
1: C'est très chaleureux. Vous avez entièrement raison, Léa.
0: C'est magnifique. Une ambiance. On est presque dans un cocon. On se sent vraiment en sécurité à l'intérieur. Il y a vraiment. Et puis alors la taille, hein, vous le disiez.
1: Alors elle fait 27 mètres de large, 41 mètres de long et c'est assez grand, bien sûr, hein, tout à fait. Donc, ce que je trouve très intéressant, c'est que vous avez vraiment un mélange entre modernité et ancien. Et ça fait le lien en fait entre le passé et aujourd'hui, qui est une nouveauté pour le Venezuela, puisqu'il y a quand même toute une communauté qui y vit. Il y a un centre commercial qui a été ouvert avec que des boutiques juives. Donc il y a cette synagogue, il y a plusieurs autres synagogues, mais il y a aussi ce centre commercial qui est une bulle un petit peu où tout le monde peut aller faire ses courses tranquille.
0: Oui. Alors
1: il y a une yeshiva aussi.
0: Il suffit de taper sur un moteur de recherche synagogue Venezuela ou Caracas carrément, et vous allez voir un nombre impressionnant.
1: Et j'y dirais même, vous synagogue. Avez aussi un musée. Le musée d'art moderne a été créé par Sophia Imbert, qui était de la communauté. Donc voilà. Mais moi, je trouve que cette synagogue, vue de l'extérieur, effectivement, vous avez raison, elle est assez froide. Mais quand on rentre, moi, je suis séduite parce que ces vitraux et les mosaïques. La pierre blanche, ce contraste vraiment donne envie d'y passer un grand chabat.
0: Un véritable petit bijou. Je retiens ce terme-là pour l'intérieur. C'est un véritable petit bijou. Un écrin comme si on ouvrait une pierre, vous savez, un peu brute, et puis on ouvre et à l'intérieur,
1: il y a
0: des pierres précieuses.
1: Mais vous savez, c'est un peu la communauté du Venezuela parce qu'il y a eu beaucoup de communautés qui sont venues, autant séfarades que ashkénazes. Oui. Il y a eu des Turcs, il y a eu plein de choses. chose. Donc du coup, cette synagogue, je trouve, est assez représentative.
0: Mais, bien, merci Maya de nous faire ce petit tour dans ce Caracas. Le Caracas et la synagogue
1: Tiferet Israël.
0: Tiferet Israël. Shabbat shalom,
1: Shabbat
0: à vous.
1: Shalom à tous.
0: Et à la semaine prochaine.

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1: 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Bonjour à vous, Dr Shabbat Shalom. Vous nous parlez ce matin de Pinchas.
2: Bonjour Léa, Shabbat Shalom. Quoi de commun entre Pinchas, qui par bravoure extrême a stoppé net l'épidémie qui frappait le camp des enfants d'Israël, et le partage de la terre d'Israël, qui d'ailleurs fait écho au partage futur de la terre lorsque Machia viendra, un partage en 13 tribus. Pinchas, on le sait, s'est distingué par une aptitude hors norme à être focalisé au présent, à l'instant de crise absolue, sans être déstabilisé par les forces du chaos, à agir de manière exceptionnellement concentrée à l'exclusion de toute considération pour réussir à sauver le peuple juif d'une épidémie mortelle. Et ce, même s'il constate que Moshe, Aaron, les sages et le peuple pleurent de désespoir et de sentiment d'abandon. Selon le Rabbi Rachab, être un pnimi, c'est précisément cultiver la qualité de Pinchas, cette aptitude à être ici et maintenant concentré de manière absolue et exclusive sur ce que l'on fait à l'instant, et d'adapter l'ensemble de ses capacités et de sa concentration aux défis présents. Et c'est l'un des enjeux les plus difficiles. C'est une aptitude essentielle pour les Juifs. En 1857, à Lubavitch, le troisième rabbi, le Tzemar Tzedek, reçut l'un de ses plus grands chassidim, venu demander une bracha pour s'installer en Terre Sainte, car il cherchait à accomplir plus parfaitement l'étude de la Torah et la pratique des mitzvot. Le Tzemar Tzedek lui répondit: « Ressens-tu le manque de la terre d'Israël? Nous avons besoin ici même de la terre d'Israël. Fais donc, d'ici même, de là où tu te trouves en diaspora, la terre d'Israël. » À Sekan Eretz Israël. Le rabbi Yosef Yitzhak eut une réponse similaire à un chassid en 1925, qui lui posa la même question, et il lui répondit: notre venue dans le présent exil n'est ni accidentelle, ni fortuite, nous sommes confrontés aux ténèbres les plus obscures par la volonté d'Hachem. Nous devons comprendre l'enjeu, ni nous détourner à droite ni à gauche, et ne pas chercher d'autres lieux où être. Nous devons éclairer le présent où nous sommes par la Torah, la prière, et chercher à venir en aide sur place à nos frères.
1: Alors, docteur,
2: jusqu'à la délivrance finale.
1: Oui, docteur Benayoun, est-ce qu'il y a un sens encore à persister, à développer un judaïsme en diaspora?
2: Pour le rabbi, la délivrance finale requiert qu'il ne reste plus un seul juif en exil. Il est absolument indispensable que tous les juifs se rapprochent de la Torah. Et la dispersion des Juifs a été une tzedaka, nous dit la Gemara Pesachim, un bienfait qui les a conduits à développer des aptitudes d'ancrage dans le présent et des aptitudes à développer et prendre racine dans une terre étrangère. La qualité de la conquête future de la terre d'Israël dépend étroitement de notre aptitude et de notre apprentissage à faire de l'endroit où nous sommes la terre d'Israël. Le Gaon de Rogatchov affirme que toute introduction à quelque chose de sacré devient elle-même rétroactivement sacrée. Amener le sang des sacrifices vers l'autel est une étape préliminaire, mais elle disqualifie un sacrifice si on a une pensée étrangère à ce moment-là. Les étapes dans le désert ne sont a priori que des introductions à l'entrée en terre d'Israël, mais elles acquièrent rétroactivement, elles aussi, une importance fondamentale, aussi importante que celle dans l'entrée elle-même dans la terre d'Israël. Dans le sacré, le futur a une influence rétrocausale. Le futur fertilise le présent. Il faut donc soupeser, comprendre, valoriser chaque instant, chaque potentialité que nous vivons, même en diaspora, car porteur d'une valeur divine et d'une définition d'un rôle et d'une mission à l'aune de notre futur. Car ici et maintenant, au moment où on réalise l'importance de l'instant, on peut y amener une potentialité libératrice reliée à l'avenue de Mashiach. C'est ainsi que notre faculté a transformé la diaspora en morceaux de la terre d'Israël, nous introduit à l'entrée finale dans la terre d'Israël, et que la qualité de cette aptitude à savoir développer des racines, à savoir saisir le présent, eh bien, influera sur la qualité de notre ancrage définitif dans la terre d'Israël avec la venue de Mashiach.
1: Merci, docteur Daniel Benayoun. Je rappelle que vous êtes médecin et enseignant en racidisme. Shabbat shalom à vous et à la semaine prochaine.
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1: Et à présent, le commentaire de la paracha Pinchas, avec le rabbin Mendel Nissenbaum. Bonjour à vous, monsieur le rabbin.
4: Bonjour Léa, bonjour à tous.
1: Vous êtes rabbin de la communauté de Saint-Quentin en Yvelines. Alors cette semaine, monsieur le rabbin, c'est la paracha Pinchas. Et c'est donc l'épisode, ça commence, hein, ça s'ouvre sur l'épisode de Pinchas et la violence dont il va user. Il use de cette violence, Pinchas, pour arrêter, j'allais dire, le désastre quelque part. Est-ce qu'on peut considérer que la violence est parfois, sous certaines conditions, justifiée et est-ce qu'on peut aller jusqu'à dire même que c'est une obligation morale?
4: Alors, en effet, très bonne question. Mais si nous regardons bien le texte nous dit que Dieu donc, va récompenser Pinchas et il deviendra Kohen lui pour tous ses descendants, c'est-à-dire une bénédiction et une récompense perpétuelle, qui n'est pas qu'à Pinchas, mais pour ses descendants à venir, où ils deviendront Kohen. Et Dieu dit, il a calmé ma colère et donc j'ai donné mon alliance de paix. Dieu ici parle de paix. Il y a notre manière de voir l'acte de Pinchas. Pinchas étant lui-même déjà descendant, petit-fils de Aaron le Cohen. Aaron, l'âme nos sages témoigne, c'est un homme de paix qui cherche la paix, qui rapproche chacun. Pinchas a pris du caractère de son grand-père Aaron qui était la paix. Mais là ici, il fallait ramener la paix entre Dieu et son peuple. Pour amener cette paix, il fallait passer par cet acte. C'est un acte de bonté de la part de Pinchas pour amener la paix dans le monde.
1: Donc vous allez jusqu'à dire que c'est un acte de bonté. Hein. Après, les interprétations, c'est vrai, sont flexibles, mais il est vrai qu'il y a cette violence et qu'on peut se poser cette question de violence justifiée. Alors là, il ne s'agit pas de violence, monsieur le rabbin, pour les filles de Tselophad, mais c'est quand même de la revendication. C'est quand même une certaine forme de révolution qu'elles vont engager, ces filles. Qu'est-ce que ça nous montre réellement? Ça nous montre l'évolution, la possibilité de faire évoluer une loi de Dieu?
4: Alors, faire évoluer, je ne dirais pas ce que je dirais, c'est tout simplement Dieu avait déjà décidé, mais il fallait que ça se révèle par quelqu'un. Mmh. C'est-à-dire, Moshe a dévoilé toute la Torah, Dieu lui a donné ce mérite. Mais il y a quelques lois, comme celle du deuxième Pessah, comme celle de l'héritage qui passera par la fille. Mais ce sont des lois où on a donné le mérite à certaines personnes de pouvoir les dévoiler. Mais pour ça, il faut qu'elles puissent le faire, qu'elles aient le courage de le faire, et donc, effectivement, avoir ce mérite de le faire. Ici, les filles de Tselophad vont faire quelque chose d'énorme. C'est-à-dire, elles cherchent à avoir une part en terre d'Israël, pas uniquement pour avoir une terre, pas uniquement pour avoir de la matérialité, mais comprenons la spiritualité, un héritage que Dieu nous donne en terre d'Israël, c'est-à-dire une élévation spirituelle dans la matérialité. Les filles de Tselophad veulent en faire partie, ne veulent pas être mises de côté. Elles veulent que le nom de leur père et que leur famille est une trace dans cette terre d'Israël. Et Dieu voit ça, voit ce dévouement, cette demande d'élévation. C'est pour ça qu'il le fait. Si je peux me permettre, c'est juste avec ce qu'on vient de parler, justement, avec une trace. En effet, il y a cette violence justifier, ce qui serait aussi un mot dit compliqué à prononcer, mais cette violence. C'est-à-dire, mais quel est le message de Dieu et à quel moment? Et c'est ce message qui représente notre service de Dieu et à chacun.
1: Oui, et puis ces deux épisodes ces deux épisodes sont tournés vers l'avenir. C'est-à-dire que Pinchas, la violence dont il use, c'est pour l'avenir du peuple. Les filles, c'est pour l'avenir et la pérennité du nom de leur père. Et finalement, il y a aussi cette question de l'avenir et de la pérennité du peuple avec Moïse qui prépare l'avenir du peuple sans lui. Hein, il ne verra pas la terre promise. Est-ce que ce n'est pas précisément dans ces trois épisodes, ces trois moments de la paracha, l'acte fondateur de l'identité juive? L'idée que finalement, au fond, on se bat pour la pérennité du peuple, de notre peuple, celui auquel on appartient et qui est et pour lequel nous sommes unis et solidaires.
4: Tout à fait, il n'y a pas uniquement la pérennité du peuple juif, la pérennité même du message de Moïse lui-même. Moïse, celui que les sages nous appellent ce berger fidèle. Ce berger fidèle qui ne lâche jamais son troupeau, même si lui va quitter ce monde. Mais là, nos sages se posent la question, que fait-il aujourd'hui? Et la Guémara, le Talmud, donc à répondre, comme il servait son peuple ici-bas, il continue à servir son peuple là-haut, dans les cieux. C'est-à-dire, il prépare l'entrée en Israël. Cette entrée en Israël est avec le travail de Moshe, c'est-à-dire celui qui a œuvré, qui a fait sortir ce peuple d'Égypte. Et cette entrée en Israël portera également son nom, même si lui ne sera plus présent, puisque Dieu lui demande de ne pas entrer en Israël, mais plutôt entrer avec la venue du Mashiach. Mais il va le préparer, il va le faire, il va commencer d'ailleurs cette conquête des plaines du Jourdain pour préparer cette entrée en Israël, c'est-à-dire c'est pas pour lui, c'est pour le peuple, celui qui dirige, donc c'est sa mission, il doit la compléter et jusqu'au dernier souffle.
1: Merci monsieur le rabbin, Shabbat Shalom à vous. Je rappelle que vous êtes le rabbin Mendel Nissenbaum, le rabbin de la communauté de Saint-Quentin-en-Yvelines. Au revoir.
4: Au revoir, Shalom à tous.
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2: Il est 10h, bienvenue dans le 10-11 de Radio J. On retrouve le journal de la rédaction.
3: Et à la une de l'actualité, Mojtaba Khamenei, fils du guide suprême iranien, ne devrait probablement pas participer aux funérailles de son père pour des raisons de sécurité. Il aurait initialement souhaité diriger la prière lors de la cérémonie, mais les services de sécurité lui auraient déconseillé de se déplacer. Les funérailles d'Ali Khamenei débuteront le 4 juillet donc à Téhéran et s'achèveront le 9 juillet à Majdad, sa ville natale. D'autres cérémonies sont également prévues à Qom et en Irak. Par ailleurs, les discussions entre l'Iran et les États-Unis reprendront après les funérailles. L'Iran qui a accepté à peu près tout ce dont nous avions besoin, c'est ce qu'a déclaré Donald Trump hier soir, alors que les pourparlers continuent. Je les ai vaincus militairement. Ils sont totalement vaincus, c'est ce qu'a affirmé le président américain hier soir sur CNBC. Donald Trump qui a ainsi indiqué que l'Iran était dans une situation économique catastrophique. Ils ont une inflation de 300%, a-t-il précisé. Dans cet entretien, Donald Trump a par ailleurs critiqué une fois de plus les juifs américains qui votent pour les démocrates. Comment un juif peut voter pour un démocrate me dépasse. J'ai été le meilleur président de l'histoire d'Israël et ils le reconnaissent, a-t-il conclu. 30 000, c'est le nombre de tirs de roquettes, missiles et drones lancés sur Israël depuis le 7 octobre 2023. C'est ce qu'a révélé l'armée israélienne hier, précisant que 20 000 projectiles ont été lancés depuis le Liban. En 1000 jours de guerre, au total entre 300 000 et 360 000 Israéliens ont été mobilisés dans les réserves, dont 51 000 femmes. Beaucoup ont effectué entre 4 et 6 périodes de mobilisation. Le coût humain continue également de s'alourdir. Près de 86 000 personnes sont désormais reconnues comme victimes par la Compagnie nationale d'assurance. Parmi elles, 26 000 souffrent de plaisirs physiques ou psychologiques. Justement, ce matin, Aviv Ashkenazi du journal Ma'ariv livre une analyse inquiétante. Correspondance à Jérusalem, Olivier Granic.
4: Selon le journaliste, 1000 jours après le 7 octobre, Israël n'a toujours pas tiré les leçons de la catastrophe. Il déplore l'absence de commission d'enquête d'État, estime que le plus grand échec de l'histoire du pays est devenu un simple sujet de concentration politique. Mais son inquiétude est surtout militaire, s'appuyant sur les récentes auditions à la commission des affaires étrangères et de la défense de la Knesset, il souligne que Tsahal manque toujours de soldats.
3: Notre correspondant à Jérusalem, Olivier Granilic. En Syrie, un attentat à Damas cette nuit a fait 9 morts et 20 autres personnes ont été blessées dans l'explosion d'une bombe dans un café. Il s'agit de l'attaque la plus meurtrière dans la ville depuis un an. Pour l'instant, elle n'a pas été revendiquée. Une enquête a été ouverte. Une manifestation organisée par des militants pro-palestiniens à Thessalonique en Grèce, visée par une enquête policière. Des dizaines de participants ont défilé dans le centre-ville avec des vêtements portant des symboles palestiniens. Les autorités grecques examinent si des propos ou slogans tenus pendant la marche peuvent révéler d'incitation à la haine ou à la violence. Le Conseil central des communautés juives de Grèce a dénoncé une marche d'intimidation visant les juifs et les israéliens. En Ukraine, des attaques sur Kiev font au moins 25 morts et 85 blessés. La pire attaque russe depuis le début de la guerre. Un entrepôt de la Croix-Rouge contenant de l'aide humanitaire a été détruit avec la perte de grandes quantités de matériel. Dans la nuit de mercredi, l'Ukraine a ainsi été visée par 496 drones et 74 missiles de différents types. Kiev ripostera, a annoncé le président ukrainien Volodymyr Zelensky, qui accuse la Russie de viser des infrastructures civiles pour affaiblir la population. On l'écoute.
5: La Russie est en train de perdre, les Ukrainiens vont gagner cette guerre, j'en suis sûr. Mais pour gagner, vous savez, c'est une question tellement difficile. Si le choix est entre se battre pendant de nombreuses années pour gagner ou mettre fin à cette guerre dès demain, tout notre peuple, moi y compris bien sûr, nous choisirons de mettre fin à la guerre.
3: Le président ukrainien Volodymyr Zelensky, hier soir. En France, les filles appellent à soutenir Rima Hassan le jour de son procès, mardi à Paris. Elle est poursuivie pour apologie du terrorisme pour un tweet concernant une attaque terroriste anti-israélienne en 1972. À noter que demain, l'eurodéputée sera décorée de la citoyenneté d'honneur par la ville de La Courneuve. Et les filles dénoncent une répression de la liberté d'expression. Enfin, Sébastien Lecornu appelle avec gravité les parlementaires à doter le pays d'un budget à l'automne. L'objectif, ne pas pousser le budget, je cite, dans le ravin, sachant que le prochain président de la République pourra le corriger après l'élection. C'est ce qu'a déclaré Sébastien Lecornu.
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7: Chères auditrices, chers auditeurs, on est très heureux de vous retrouver ce matin sur Radio J pour un nouveau numéro d'Affaires publiques. Un Affaires publiques consacré à une personnalité qui a été une personnalité de lumière dans un siècle de ténèbres. J'ai nommé Elie Wiesel. Cela fait exactement 10 ans qu'il a quitté ce monde et nous souhaitions, avec notre invité, lui rendre un vibrant hommage. Michael de Saint-Chéron, bonjour.
8: Bonjour Alexis Lacroix.
7: On est très heureux de vous avoir ce matin au micro de Radio J. Le moins qu'on puisse dire est que vous étiez un ami d'Elie Wiesel. Vous avez évidemment, comme beaucoup, pleuré sa disparition. Et nous avons d'ailleurs, il y a 10 ans exactement, aussitôt décidé de lui consacrer un numéro spécial de la règle du jeu, que nous avons d'ailleurs coordonné ensemble à l'époque. Absolument. Cela fait 10 ans. Que représente pour vous la disparition de celui qui était votre ami? Vous lui avez consacré d'ailleurs 2 essais. Qu'est-ce que cela représente pour vous aujourd'hui que la disparition d'Elie Wiesel, les 10 ans de la disparition d'Elie Wiesel?
8: C'était une voix d'abord. Et d'ailleurs, nous finirons notre émission par l'écouter chanter. Donc, c'était une voix dans tous les sens du mot. C'était une voix morale, c'était une voix éthique, c'était une voix de la mémoire. Et c'était une voix aussi qui chantait. Et c'était quelqu'un qui s'était lié et allié avec un certain nombre de personnalités politiques. Et je me dis qu'il ne se retrouverait plus beaucoup dans le monde aujourd'hui.
7: On peut le penser, absolument. Notamment, vous avez raison.
8: Notamment aux États-Unis, il serait absolument effrayé de tout ce qui se passe. Donc, c'était une voix, c'était une conscience. Et c'était une âme. C'était quelqu'un qui avait l'acoustique des cœurs, l'acoustique de l'âme. Et c'est quelqu'un qui savait communiquer, ce qu'il y a de plus profond en l'homme et qui savait rassembler des personnes et des personnalités de culture, d'orientation politique, religieuse, tout à fait différente. C'était quelqu'un

0: gentillesse. Et cette gentillesse rare se manifestait par le fait que il n'élevait jamais la voix. Il avait une voix, je ne sais pas comment vous dire, murmurante.
1: Oui, et une voix même musicale d'ailleurs. On avait l'impression qu'il était toujours au bord du chant. Soit au bord du chant, soit au bord du silence. Mm-hmm. Donc il avait une voix tout à fait murmurante, mais j'ai dû l'entendre une fois ou deux s'énerver contre des groupes ou des groupuscules politiques qui étaient anti-israéliens ou antisémites. Donc il pouvait parfois élever la voix, mais il détestait élever la voix, c'est certain. Donc je dirais que nous marquons le 10e anniversaire de sa mort, mais je dirais aussi qu'en dehors de Radio J et de vous-même, cher Alexis Lacroix, qu'il y a peu de gens qui se questionnent aujourd'hui encore de ce qu'aurait dit, de ce qu'aurait fait Elie Wiesel, et surtout de relire son œuvre, à l'exception d'Olivier Nora, qui vient de republier ces jours-ci dans la collection Les Cahiers Rouges, l'un de ses deux derniers livres, son Rachi,
0: qui
1: est paru en 2011. Mais en dehors du Rachi, donc en Cahiers Rouges, Grasset, et de la nuit chez aux éditions de Minuit depuis 1958, on voit plus beaucoup dans les librairies de livres de lui, soit du Seuil, soit de Grasset, qui soient réédités.
0: Alors ce matin sur Radio J, justement, cher Michael de Saint-Chéron, on va réparer, vous avez raison, cette oblitération. On
1: sent
0: poindre, hein, 10 ans après la disparition d'Elie Wiesel, vous avez raison. Alors, justement, partons du commencement. Le commencement de sa carrière littéraire, c'est après l'épreuve de l'extermination, la perte d'une partie de sa famille, de sa petite sœur, notamment Tsipora.
1: Voilà. Oui.
0: Eh bien, il rédige ce survivant qui est devenu apatride, qui se retrouve quasiment tout seul, sans famille,
1: quasiment,
0: à Paris, dans les années 50, va rédiger en yiddish, puisqu'il est, on le rappelle, il est né à Sighet, dans une communauté chassidique où l'on était yiddishophone. Il va rédiger un immense manuscrit, Univeltes ad Geschwogen, qui se traduit par « Et le monde a gardé le silence face à la tragédie, face à la Shoah ». Et il, ça va être évidemment transformé ensuite, grâce à la plume aussi de François Mauriac, dans un livre qui est devenu un succès planétaire et qu'on relit encore aujourd'hui dans les écoles et les universités, qui s'appelle La Nuit. Et donc il écrit dans ce premier manuscrit en yiddish: jamais je n'oublierai cette nuit, la première nuit de camp qui a fait de ma vie une nuit longue et cette fois verrouillée. Jamais, ajoute Elie Wiesel, je n'oublierai cette fumée, jamais je n'oublierai les petits visages des enfants dont j'avais vu les corps se transformer en volutes sous un azur muet.
1: Absolument, qu'est-ce qu'on peut rajouter à ces choses-là? Ce qui est impressionnant tout de même à dire, c'est que c'est un livre très particulier dans la somme et dans la masse des écrits concernant la Shoah, l'extermination des Juifs, la Deuxième Guerre mondiale. C'est un livre très particulier parce que c'est l'un des rares livres, je ne dis pas que c'est le seul, mais c'est l'un des rares livres qui a trait directement à l'extermination, donc à son expérience, où la question de Dieu et du silence de Dieu est omniprésente. Ça, c'est étonnant parce que qu'on parle très souvent de l'admirable livre qui est un autre best-seller, d'ailleurs peut-être même plus best-seller encore que La Nuit, qui est Si c'est un homme, de Primo Levi, et qui lui ne parle pas du tout ou vraiment à l'occasion de Dieu. Donc il y a une présence.
0: On peut le dire, hein, Michael de Saint-Chéron, nous rendons hommage à Elie Wiesel, cette figure de lumière dans un siècle de ténèbres, on peut le dire comme ça. Ouais. On évoque La Nuit, hein, qui est en fait la version condensée et francisée d'un manuscrit yiddishophone de 1200 pages, Univolt Outgeschwegen. Et effectivement, il avoue, hein, il vient d'un milieu très pieux, c'est la Devekut Hassidique. Et il avoue que la Shoah a consumé sa foi. Il avait une foi ardente, hein, pour le coup, c'est un judaïsme de la foi, le hassidisme.
1: Absolument,
0: et cette épreuve majeure que son peuple va endurer, mais aussi que sa famille va endurer, lui enlève sa foi.
1: Je dirais pas complètement lui enlève, parce qu'il restera d'une certaine manière croyant. Il y a une célèbre phrase de lui qui dit parfois sans Dieu, non, parfois contre Dieu, parfois pour Dieu, jamais sans. Jamais sans Dieu. Donc, c'était une foi, comme le disait le philosophe espagnol Miguel de Unamuno, une foi agonique chez Wiesel. C'est-à-dire une foi qui était écorchée vive, qui était écartelée. Et même s'il a perdu au fin fond de sa conscience,

0: son âme. La foi, il ne l'a jamais dit parce qu'il gardait un attachement viscéral et presque atavique. Il avait besoin de la foi, il avait besoin de la prière, il avait besoin du chant. Donc, on ne peut pas dire qu'il avait quitté totalement la foi, il restait d'une certaine manière croyant. Mais ce qui est intéressant, si vous me permettez, c'est que celui qui lui a permis, vous avez cité son nom tout à l'heure, et ça c'est très important de le dire, qui lui a permis de publier en français Und die Welt, c'est le grand écrivain très catholique, François Mauriac, qui l'a rencontré, qui l'a accueilli chez lui en 1955, qui lui dit « Écrivez, écrivez, croyez le vieillard que je suis, vous devez écrire », et qui fera la préface de son livre et qui lui trouvera l'éditeur.
1: Alors c'est vrai que vous êtes historien des religions, Michael de Saint-Chéron, on évoque la mémoire d'Elie Wiesel qui est mort il y a exactement 10 ans ce matin, donc sur Radio J, c'est passionnant. Il a été au fond un des acteurs de ce dialogue judéo-chrétien.
0: Exactement,
1: qui a pris une nouvelle dimension à peu près au moment où il publie La Nuit, c'est-à-dire c'est les années de préparation de Nostra Aetate, c'est les années où l'enseignement de Jules Isaac, qui est aussi un survivant, qui est
0: aussi
1: l'enseignement va devenir très important, l'Église catholique au fond se repent de son antisémitisme et se convertit progressivement, si vous me passez l'expression chrétienne, à cet enseignement de l'estime, hein, qui va remplacer l'enseignement du mépris. Comment Elie Wiesel s'inscrit-il dans ce nouvel archipel théologique, en quelque sorte, avec, on le sait plus tard, hein, les dialogues très étroits qu'il va entretenir avec l'un des souverains pontifes, qui est Jean-Paul II.
0: Je dis non, pas Jean-Paul II, avec surtout Lustiger.
1: Mm-hmm. Ah, il a connu Jean-Paul II.
0: Pas vraiment.
1: D'accord.
0: Ils devaient se rencontrer, ils ne se sont jamais rencontrés.
1: Ah,
0: c'est surtout Lustiger.
1: Avec le cardinal Lustiger.
0: Avec le cardinal Lustiger.
1: Alors comment il s'inscrit dans cette nouvelle configuration des relations judéo-catholiques?
0: C'est-à-dire que je voudrais rappeler aussi que François Mauriac était l'un des écrivains, avec quelques autres, Malraux, dont on a parlé d'ailleurs ensemble il y a encore quelques semaines. C'est que Mauriac a été un écrivain, lui, très catholique, s'il n'était pas le cas de Malraux, qui n'a jamais eu une once d'antisémitisme. Et François Mauriac, dès l'époque de la guerre, a montré une proximité avec le drame, la tragédie juive. Donc, Mauriac ne part pas du tout de zéro, il part d'un christianisme, d'un catholicisme très profond, mais qui a une empathie réelle, pas uniquement dans les mots, avec le judaïsme. Et donc, Wiesel, à partir des années 60, va créer au fil finalement de ses rencontres, un lien qui va s'approfondir avec le christianisme. On rappelle que dans les années 90, il aura un livre d'entretien qui paraîtra aux États-Unis, ce qui n'est pas le cas pour Lustiger. Aux États-Unis, il rencontre très longuement le cardinal O'Connor, qui a été le cardinal archevêque de New York, avec lequel ils font un livre très profond et très très intéressant. Et on s'est aperçu il y a quelques semaines que le cardinal O'Connor avait des racines juives polonaises, je crois. Ce qui est tout de même incroyable.
1: Alors,
0: et ensuite, il y a eu Lustiger.
1: Michael de Saint-Chéron, on va continuer à évoquer cela à souhait à Gambad ce matin sur Affaires publiques. Vous êtes historien des religions, vous êtes essayiste, vous êtes aussi l'un des spécialistes, on peut le dire, de l'œuvre d'Elie Wiesel. Il a quitté ce monde il y a maintenant 10 ans. Nous souhaitions ce matin sur Radio J lui rendre un vibrant hommage avec vous. Alors, c'est vrai qu'on peut aussi revenir à cette carrière publique qui va se dessiner, on va dire, à partir de l'onde de choc que constitue La Nuit en 1957 aux éditions de Minuit. Il fait un serment qui est d'universaliser en quelque sorte la mémoire de la solution finale. Quand on dit universaliser, ça veut dire se battre aussi en tout lieu et en toutes circonstances contre les atteintes les plus manifestes aux droits de l'homme. Et là commence, parallèlement à sa carrière d'écrivain, une carrière, on va dire, de combattant de la liberté, de combattant des droits de l'homme. Ça va le mener d'ailleurs au sommet de l'État américain, Michael.
0: Absolument, dans la grande période. Et c'est vrai qu'à partir des années 60, il s'engage beaucoup pour le Vietnam. Contre la guerre au Vietnam, il s'engage contre l'apartheid en Afrique du Sud. Et là, il y a beaucoup à dire en ce moment sur l'Afrique du Sud.
1: Il devient l'un des témoins des massacres du Biafra.
0: Absolument, il va au Biafra aussi. Donc c'est un homme vraiment qui s'engage, d'où d'ailleurs le prix Nobel de la paix. Et d'où cette ambiguïté, ambivalence, pour ceux qui s'intéressaient à son œuvre littéraire, de dire, mais finalement, c'est pas un si grand écrivain de ça, que ça, parce qu'il a eu le prix Nobel de la paix, et non le prix Nobel littéraire.
1: Mais est-ce que c'est pas ne pas comprendre, dans le cas d'Elie Wiesel, justement, Michael, que l'on peut être à la fois un écrivain qui trace un sillon littéraire authentique et par ailleurs un intellectuel engagé.
0: Ah, tout à vous avez complètement raison. Il disait, il avait trouvé une sorte de boutade, une formule en disant finalement, si je suis prix Nobel de la paix, c'est en tant qu'écrivain. Je suis même le seul, le premier écrivain à être prix Nobel de la paix. Donc il avait complètement raison, mais en même temps, ça a donné un autre tour à son œuvre. Et on a dit, oui, Wiesel est effectivement prix Nobel de la paix, pas prix Nobel de littérature, ce qui amoindrit d'une certaine manière son œuvre littéraire, ce qui est vrai ou faux, peu importe. Il y a une autre chose dont je voudrais dire un mot, c'est la nuit. On a parlé de la nuit, du succès planétaire de la nuit. Je disais que, par exemple, si c'est un homme de Primo Levi, il avait eu un beaucoup plus grand succès. Et si on voit les chiffres des éditions de Minuit dans les années 2020, donc il y a très peu de temps, le livre, en 70 ans, s'est vendu en France, donc en langue française, dans tous les pays francophones, à moins de 200 000 exemplaires. Il s'est vendu, vous le savez aussi bien que moi, aux États-Unis, à 3 millions d'exemplaires après l'émission de Oprah Winfrey en 2004, où ça a été un best-seller absolu, parce que Oprah Winfrey, qui était la grande présentatrice de la télévision, dit Night est le plus grand ou l'un des plus grands livres des États-Unis. À ce moment-là, toutes les écoles américaines et les lycées se sont ruées sur le livre. C'est devenu vraiment un best-seller, ce qui n'est pas du tout le cas en France.
1: Alors, on a évoqué la gentillesse évidente d'Elie Wiesel, oui, qui était à la fois une grande personnalité avec une influence mondiale, mais notamment, bien sûr, aux États-Unis, auprès des présidents américains successifs. Il a été, on le sait, l'intime du couple Obama à un moment.
0: Et même de Carter.
1: Et de Jimmy Carter. Voilà. Donc, on rend hommage à Elie Wiesel. Il est mort il y a...
0: Très proche de Clinton.
1: Il a été très proche des Clinton, de Hillary comme de Bill. Nous rendons hommage à Elie Wiesel. Il a disparu il y a 10 ans. Il y a une dimension qui est moins connue, mais qui est fondamentale, et nous voulions en parler ce matin avec vous, cher Michael, sur Radio J. C'est qu'Elie Wiesel était, la question de la foi se discute sans doute, mais il était en revanche l'héritier conscient d'une grande tradition spirituelle du judaïsme, qui est une tradition piétiste, on pourrait dire piétiste, qui est le racisme. Il était d'ailleurs un descendant par sa lignée maternelle, comme par sa lignée paternelle, un descendant lointain du Baal Shem Tov. Et le moins qu'on puisse dire, c'est que dans Célébration hassidique, je sais que ce recueil vous est très familier et vous est très cher, il exalte la ferveur, ce qu'on appelle la devekout. Sans la ferveur, la vie est morne et morbide. Sans ferveur, toute prière est un ruisseau qui se perd dans le sable. Est-ce que c'était, on va dire, la dimension métaphysique de l'œuvre de Elie Wiesel?
0: Absolument, par rapport justement, je reviens, pardonnez-moi, à Primo Levi. Par rapport à Primo Levi, il y a beaucoup d'autres écrivains qui ont écrit sur la Shoah ou à partir de la Shoah. On peut dire qu'il y a une différence vraiment fondamentale avec Wiesel, c'est qu'à la fois, il avait cette foi agonique et ce rapport à l'extermination qui lui était enfin au plus intime, puisqu'il a perdu son père, sa mère, ses grands-parents, sa petite sœur évidemment, ses deux grandes sœurs ont survécu, enfin bref, toute une partie, une grande partie de ses amis, tous ses maîtres ont été emportés par la folie nazie. Mais après la guerre, alors est-ce que c'est ça qu'on peut appeler la foi ? Il a retrouvé, qu'il n'avait jamais complètement perdu, deux mots fondamentaux, vous en avez cité un, qui sont la ferveur et la célébration.
1: La célébration, alors justement.
0: La célébration, absolument.
1: Alors la célébration, Michael, je me souviens d'une rencontre que la règle du jeu avait organisée avec lui en 2011. Il venait de publier, je crois que c'était À cœur ouvert, me semble-t-il. Voilà.
0: Absolument, à cœur ouvert.
1: Nous l'interrogeons, etc., à la règle du jeu. À l'époque, il y avait des séminaires de la règle du jeu que Bernard-Henri Lévy avait créé. Il nous dit, moi, je suis un racide. Il le dit toujours avec cette voix douce. Oui. Moi, je suis un racide. Plus exactement, je suis un racide de Vichnitz. Vous pouvez nous expliquer?
0: Ah oui, Vichnitz, c'était donc une cour rabbinique. Il faut un peu comprendre qu'il y avait donc de grands territoires, Pologne, Hongrie, Roumanie, Russie, évidemment, Ukraine, évidemment aussi, et que dans chaque grande ville de tout ce monde qu'on appelle le shtetl, la Yiddishkeit, il y avait des cours rabbiniques, c'est-à-dire qu'il y avait un rabbi qu'on appelait avant rabbi miraculeux, donc un rabbi plus qu'un rabbin, qui était le chef d'une communauté mystique, et que Wiesel appartenait à travers son grand-père, et donc son grand-père maternel et sa mère, appartenait à la lignée du grand rabbi de Vichnitz, dont il était proche, qu'il a rencontré deux ou trois fois dans sa vie, mais qui l'a marqué très profondément. Et quand il est sorti des camps, il a gardé en lui cette ferveur et ce goût du chant. On va terminer encore tout à l'heure l'émission par un chant.
1: Elle n'est pas terminée.
0: Le chant habitait non seulement l'âme, mais habitait l'écriture d'Elie Wiesel.
1: Alors, c'est très important ce que vous nous dites là, à l'occasion des 10 ans de sa mort. Oui. On voulait lui rendre un vibrant hommage. Michel de Saint-Chiron, vous êtes essayiste, vous êtes historien des religions, et c'est vrai que vous avez très bien connu Elie Wiesel. Vous lui avez consacré plusieurs ouvrages, dont d'ailleurs un essai de référence. Elie Wiesel, donc, il avait cette conception-là du monde. Est-ce qu'on peut dire qu'il était proche de ce que, en philosophie, Spinoza appelle la connaissance du troisième genre, c'est-à-dire celle qui échappe, au fond, à la pure rationalité? Est-ce que, d'ailleurs, quand il vous regardait, je pense, Michael, vous aviez le sentiment qu'il décryptait votre âme, enfin, il était sensible à l'âme?
0: Il y avait quelque chose de commun avec Spinoza, qui était la joie déjà, le culte de la joie. Mm-hmm. Et effectivement, pour lui, tout ce qui était trop rationnel et trop dogmatique échappait à ses codes. C'était quelqu'un qui était, j'allais dire, un peu comme Malraux, mais très différemment, plus dans l'irrationnel que dans le rationnel. Et donc, certainement avec Spinoza, mais aussi on peut dire probablement avec quelqu'un comme Vladimir Jankélévitch, il partageait non seulement avec Jankélévitch un amour immodéré de la musique. Jankélévitch était plus le piano, Wiesel c'était plus la musique liturgique et le chant, mais en tout cas il y avait quelque chose tout à fait qui échappait à la rationalité, qui échappait à la dogmatique et qui échappait à tout ce que la philosophie a de plus dogmatique et de plus rationnel.
1: Alors, Michael, je le lis, dans Célébration hassidique que vous venez d'évoquer, il écrit: le hassidisme offre non pas un discours ou une machinerie idéologique, non, il offre une camaraderie et une histoire. Et il a voulu prolonger, au fond, la vie du hassidisme, il a voulu offrir une sorte d'arche, de sépulture de papier à cette tradition engloutie, que les nazis ont voulu engloutir.
0: Absolument, une arche, vous avez complètement raison, une sorte de cénotaphe, de papier, de musique et de ferveur. Je reviens toujours à la ferveur. Et je dirais encore effectivement une chose, c'est un homme qui a beaucoup marqué toute une génération de juifs, mais pas que de juifs, on parlait des chrétiens et aussi de non-chrétiens des années 70, 80, 90. Donc la question qu'en approchant de la fin de notre émission est celle-ci: qu'est-ce que aujourd'hui, pour un jeune juif, pour un jeune chrétien américain ou français ou même israélien, qu'est-ce que dit la voix d'Elie Wiesel?
1: Alors, est-ce que la voix d'Elie Wiesel, dans un contexte d'antisionisme radicalisé, nous dit aussi la nécessité de défendre, mais de défendre intelligemment Israël?
0: Intelligemment, oui. Je crois qu'il ne se serait pas vraiment retrouvé dans les positions de Netanyahou, parce que tout le monde sait qu'il admirait beaucoup Yitzhak Rabin, et qu'il admirait, et qu'il était l'ami proche de Peres, évidemment, Shimon Peres, mais il était évidemment un fer de lance de la proximité, de l'amour inconditionnel pour Israël, même quand on a mal à Israël, et parfois on a mal à Israël. Donc il y a effectivement cette dimension-là, et surtout là...
1: Il a failli devenir président, vous pensez?
0: Non, jamais, c'était complètement impossible. Il a eu cette réponse absolument admirable: moi, je n'ai rien, je n'ai que les mots, et si je deviens président, je n'aurai même plus les mots.
1: Alors, Michael, on va justement faire silence pour l'écouter. Vous nous introduisez peut-être au terme de cette conversation passionnante.
0: C'est un chant hassidique, justement, qui l'a chanté dans les 10 dernières années de sa vie à peine à un ensemble d'étudiants ou de collégiens qui étaient venus le voir à Washington. Et c'est un chant vraiment.
1: Vous y entendez son rouard, son souffle
0: absolument
1: vital?
0: Absolument, j'entends son rouard.
1: Merci, cher Michael de Saint-Chéron.
0: Merci,
1: Shabbat Shalom. Par
0: Shabbat
1: avance.
0: Shalom. Shalom.

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0: 7h30, Lise Gutmann avec vous jusqu'à 11h. Tout de suite, le rappel des titres.
1: Bonjour à toutes et à tous. À la une de l'actualité, un Palestinien a été arrêté hier soir après une tentative d'attaque à la voiture Bélier en Judée-Samarie. Tentative d'attentat qui s'est déroulée plus tôt dans la journée près du village de Beit Omar. Selon ça, le suspect serait entré dans la ferme, aurait agressé le résident, tenté de le percuter avec une voiture immatriculée en Israël avant de prendre la fuite. Israël qui aurait envisagé d'éliminer des responsables iraniens impliqués dans les négociations avec les États-Unis. C'est en tout cas ce qu'affirment des responsables américains. Les autorités américaines auraient même demandé à plusieurs pays de la région de prévenir discrètement l'Iran d'un risque d'opération israélienne. Un franco-libanais dépose plainte contre X pour crimes de guerre et crimes contre l'humanité concernant des bombardements au Liban attribués à Tsahal. Bombardements dans la nuit du 16 au 17 avril 2026, juste avant l'entrée en vigueur d'un cessez-le-feu. Selon sa plainte, sa mère, sa sœur et deux enfants de sa famille ont été tués. L'immeuble résidentiel aurait été entièrement détruit sans avertissement préalable. C'est la deuxième plainte en France visant des frappes israéliennes au Liban. Aux États-Unis, 7 manifestants anti-israéliens ont été reconnus coupables de plusieurs délits pour avoir notamment bloqué le Golden Gate Bridge en février 2024, notamment pour séquestration, obstruction de la voie publique et participation à un attroupement illégal. Les 7 manifestants seront fixés sur leur peine en août. Ils risquent jusqu'à 5 ans de prison. En France, au moins 2025 décès supplémentaires ont été enregistrés pendant la canicule du mois de juin. Annonce de la ministre de la Santé Stéphanie Rist. La ministre a précisé que ce bilan est provisoire car toutes les données ne sont pas encore disponibles. Parmi ces décès, les autorités ont constaté une hausse de 91% des décès à domicile par rapport à la semaine précédente. Enfin, affaire Patrick Bruel, 3 nouvelles plaintes pour violences sexuelles ont été déposées contre le chanteur et comédien. 2 concernent des accusations de viol et 1 pour agression sexuelle sur mineur. Avec ces nouvelles plaintes, 7 plaintes visent désormais Patrick Bruel. Les avocats du chanteur contestent toutes les accusations.
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bonjour à toutes et à tous. En cette veille de Shabbat, Pinchas, vous avez reconnu l'indicatif qui change pendant cette période des trois semaines, comme ça change dans la période du Homer, avec donc un générique vocal, puisque période oblige. Dans cette période, entre le 17 Tammuz, le jeûne du 17 Tammuz, et le 9 Av, le jeûne du 9 Av, période qu'on appelle Bein HaMetzarim, une période un peu particulière, qui doit nous inviter à réfléchir sur la destruction du Temple, sur le deuil lié à la destruction du Temple. Et c'est très intéressant parce que cette semaine où, eh bien, on commence à réfléchir sur la destruction du Temple avec plus d'acuité, on le fait toute l'année, on se doit de se souvenir de la destruction du Temple. Mais cela s'accentue pendant cette période, depuis le 17 Tammuz, première brèche dans les murailles de Jérusalem, jusqu'au 9 Av, date anniversaire de la destruction du premier et du deuxième temple. C'est donc période de prise de conscience, d'approfondissement sur cette période. Et la paracha est une paracha qui nous ouvre vers la Géoula, vers la délivrance, car la paracha, c'est la 41e paracha de la Torah, c'est la paracha Pinchas. Pinchas, dont on dit que c'est Eliaou, c'est le prophète Élie, c'est la même personne qui va revenir dans l'histoire. Et donc ce lien entre Pinchas, alors Pinchas, la valeur numérique de Pinchas, c'est 208. 208, c'est très exactement 8 fois 26. C'est intéressant parce que 8 fois 26, or, la paracha Pinchas est la 8e paracha du livre de Bamidbar. 8e paracha, 8 fois 26, 208, Gematria Pinchas, c'est, je dirais quelque part, cette consécration qu'il y a pour Pinchas, dont on lui confirme qu'il va être prêtre, lui qui était né avant que son père et son grand-père soient investis de la Kehuna, et puisque à un moment donc on a oint et on a donc désigné Aaron HaKohen et les quatre fils qu'il avait à ce moment-là, on n'a pas désigné ceux qui étaient déjà nés, comme Pinchas. Pinchas était déjà né et il était trop petit pour avoir l'investiture de la Kehuna, de la prêtrise. Voilà pourquoi il n'était pas Cohen, bien qu'il était le fils de Elazar, petit-fils de Aaron HaKohen, parce que quelque part il était né un peu trop tôt. Et ce qui va se passer à la paracha, c'est suite à la suite de l'histoire qui est la fin de la paracha semaine dernière avec la débauche avec les filles de Moab, où il y a eu 24 000 morts et il y a eu l'épidémie qui a été endiguée par le comportement courageux de Pinchas, qui n'était pas un comportement de violence, mais un comportement d'alliance. Et c'est ce que Hachem va souligner par le fait que il n'était pas Cohen, et il devient Cohen grâce à cet acte, alors que normalement un Cohen qui tuerait même par inadvertance serait invalidé dans sa prêtrise. Et là, on a Pinchas qui n'était pas Cohen et qui devient Cohen grâce à cet acte. Il y a une remarque intéressante, c'est que Dieu dit, je vais établir avec lui Beriti Shalom, mon alliance de paix. Et le mot Shalom a une anomalie. Le mot Shalom s'écrit Shin, Lamed, Vav, même. Et le Vav de Shalom doit être coupé. C'est-à-dire que dans la Torah, les lettres doivent toujours être bien écrites et ne pas qu'il n'y ait pas d'interruption au milieu des lettres. Et là, c'est la seule lettre dans toute la Torah qui va avoir une obligation d'être coupée, ce qui pourrait être pour une autre lettre un cas pour invalider le Sefer Torah. Et là, alors, s'il n'est pas coupé, ça n'invalide pas le Sefer Torah, mais ce qu'on doit avoir, c'est un vav qui est coupé au milieu, et c'est ce qu'on appelle Vav Kitsira, qui va être une sorte de symbole de Shalom, qui est passé par un canal un peu particulier. Bon, alors, je vous ai dit que c'est une période spéciale, où on est un peu en deuil, mais c'est bientôt Shabbat, et ce que je vous propose, c'est un accueil du Shabbat vocal, et très sympathique, avec une sorte de medley. Vous allez reconnaître les Chouneranina, l'introduction des psaumes qu'on lit à l'accueil du Shabbat, les Chadodish, Veshameru, et puis Veshalom Alechem. Vous allez pouvoir retrouver tous ces airs. Je vous laisse écouter.

C'est Shai Abramson avec Résonance Choir, Makela, le chœur Résonance et le Chazan Shai Abramson. Alors, continuons notre descriptif de notre paracha qui, après avoir évoqué la prêtrise Pinchas, on va revenir au conte des Bnei Israël. Eh bien oui, on est dans le livre qui s'appelle « Livre des Nombres » et on retrouve un dénombrement des enfants d'Israël au tout début du livre. Et là, 40 ans après le premier conte, eh bien... avant que les enfants d'Israël rentrent en Israël, il va voir ce conte. Alors, certains vont lui dire que ce conte était pour savoir comment on allait partager la terre d'Israël, puisqu'après, on parle du partage de la terre d'Israël, suivant le conte des Bnei Israël. Et c'est pour ça que ce conte ne prend pas en compte la tribu de Lévi, qui est comptée après. Et donc après on compte les Lévites parce que les Lévites n'avaient pas une part dans la terre d'Israël comme tout le monde. Ils avaient des villes, 48 villes, en fait 42 villes pour les Lévites, plus 6 villes de refuge pour une personne qui avait été tuée par inadvertance, qui étaient aussi des villes de Lévites. Donc concrètement c'était en fait 48 villes, mais ils n'avaient pas une part dans la terre. Alors le partage de la terre était pour les Bnei Israël. On va nous dire que c'était lié avec l'asservissement qu'il y avait eu en Égypte. La souffrance qu'on a eue en Égypte va permettre d'avoir accès à la terre d'Israël. Or, la tribu de Lévi n'était pas rentrée dans le système des Égyptiens. Et donc, on dit qu'ils n'ont pas été asservis. Ils n'ont pas été asservis, mais ils n'ont pas une part dans la terre d'Israël. Il y a ici, celui qui souffre aura droit à cette part. Et puis, à l'héritage de la terre, on va voir les lois d'héritage dans cette paracha avec... la fameuse question des filles de Tslofrad. Les filles de Tslofrad qui n'ont pas de frères. Et au début, qu'on a dit, ben, quand une personne décède, l'héritage ira à ses fils. Mais elle n'avait pas de frères. Eh bien, ne connaissant pas la réponse à la question, Moshe va demander à Dieu et Dieu va dire, Ken benot Tslofrad dovrod, les filles de Tslofrad ont bien parlé. Quand une personne n'a pas de fils, eh bien, ce sont les filles qui vont hériter de leur père. Avec quelques incidences qu'il va avoir, puisque si une fille se marie avec un garçon d'une autre tribu, eh bien, l'opin de terre qu'elle a reçu d'héritage de son père va changer de tribu. Et là, ça pose un problème. C'est pour ça ce qu'on appelle que Baturechet Nachala, une fille qui avait l'héritage, ne pouvait pas se marier comme elle voulait. Les filles de Tslofrad ont dû se marier avec des garçons de leur propre tribu. Cette interdiction va être levée à un certain 15 Av, considérant que c'était que la génération qui est rentrée en Israël et qui a eu le partage de la terre d'Israël qui avait cette restriction et pas pour la suite. Et on va avoir aussi la nomination de Yehoshua, de Josué, avec il va être investi avec la smicha, l'imposition des mains que Moshe va placer pour le nommer chef, pour le nommer dirigeant du clan Israël. Et puis après, on va voir les sacrifices, alors le sacrifice perpétuel, Olat Tamid, qui est un texte qu'on lit tous les jours dans la prière. Et puis après, eh bien, les sacrifices additionnels, comprenez le Moussaf, à chaque fois qu'il y a un Moussaf, c'est qu'il y a les sacrifices spéciaux, Shabbat, Rosh Chodesh, Pessah, Shavuot, Rosh Hashanah, Kippour, Sukkot et Shmini Atzeret. C'est la seule paracha avec la paracha Emor qui évoque l'ensemble de toutes les fêtes du calendrier. Toutes les fêtes sont là, en effet. On a des parachiotes. Donc, Kittissa, par exemple, on parle des trois fêtes de pèlerinage, mais on parle pas de Rosh Hashanah et Kippour. Rosh Hashanah et Kippour, c'est rare qu'on en parle, sauf dans la paracha Emor. Paracha Emor qui est lu à la fin de la période du Homer, du deuil du Homer, et la paracha Pinchas, qui est lu au début des fameuses trois semaines de deuil, comme si qu'il y avait une sorte de clin d'œil pour nous dire période de deuil, mais référence aux fêtes et cette période de deuil qui sera transformée en jour de fête. On nous dit que le 17 Tammuz et le 9 Av sont appelés à devenir des jours de fête et les 21 jours qui sont au milieu sont appelés à venir des jours de demi-fête, Chol HaMoed. Alors, un programme intéressant. Je vous propose de retrouver Benny Friedman, Vav Yotzim et Elarkochi. Je les amènerai sur ma montagne sainte.

Alors attention, à propos de l'Haftara, on fera pas l'Haftara de Pinchas. Eh oui, Pinchas qui parle de l'histoire des liens au Navi, magnifique Haftara, mais non, comme on est dans la période des trois semaines, entre 17 Tamouz et 9 Av, comme on a déjà dit, eh bien l'Haftara est la première Haftara qu'on appelle des Tlata des pour Anuta, les trois Haftarot de catastrophe. Premier chapitre de prophète Jérémie, Divré Yirmiyahou. La semaine prochaine, on lira la suite, Shimou. Et la semaine d'après, on lira le premier chapitre de Isaïe, de Yeshaya. Les initiales de Divré Yirmiyahou, Shimou et Chazon forment le mot Deshah, Dalet, Shin, Het, qui peut se lire dans un autre ordre, Chodesh. Chodesh, c'est le mois. Rappelez-vous qu'au moment de la sortie d'Égypte, la clé pour sortir d'Égypte, c'était la mitzvah de Rosh Chodesh, 12e chapitre de Shemot, à Chodesh Hazeh Lachem Rosh Chodeshim, ce mois sera pour vous le premier des mois, et c'est très remarquable on retrouve Chodesh comme clé de la Géoula, et Chodesh comme initiale des Haftarot de catastrophe, pour nous préparer avant le Tisha B'Av, le 9 Av, mais je laisserai le soin à mon ami Franck Larosky de vous développer la Haftara quelques notions remarquables. Pour l'heure, je vous donne rendez-vous cet après-midi à 15h07 pour prolonger notre réflexion sur la Parasha Pinchas, et puis sur cette période des trois semaines, tout à l'heure à 15h07. Pour l'heure, je vous souhaite Shabbat Shalom, Git Shabbos, Shabbat Shalom, Umevo.

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1: 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Aujourd'hui, nous allons évoquer Shabbat Pinchas.
2: Nous allons parler aujourd'hui de Jérémie, fils de Hilkiahou. Yirmiyahou, c'est un prêtre, un Kohen. Il vient de la ville d'Anatot, en Judée. Cette figure majeure du prophétisme n'est pas un adulateur, n'est pas un courtisan, n'est pas un apiste des grands personnages de son temps, de son siècle. Il est capable de dire avec toute sincérité la vérité. Toute la vérité sans fard, rien que la vérité malgré toutes les tragédies. Il le fait avec beaucoup d'audace, sans aucune hypocrisie. C'est sa mission prophétique auprès de la nation, dire la vérité. Il aime profondément son peuple, mais il ne cache absolument pas les graves fautes du pays judéen qui avait abandonné les lois de la Torah du Sinaï pour se vautrer dans les plaisirs et les orgies des civilisations païennes. Mais le petit peuple n'est pas le seul coupable de cette dérive morale. Et Jérémie pointe la responsabilité des dirigeants du royaume dans la décadence spirituelle du pays. En premier lieu, les Kohanim, ces descendants d'Aaron, qui sont détenteurs de la cérémonie du temple. Ils n'ont pas proclamé la présence divine au milieu de la nation. Ils sont donc coupables. En deuxième lieu, Tofsea Torah, Loïdaouni, les savants des Judées ont aussi fauté, ils ne m'ont pas connu. Autrement dit, les sages les plus éminents ont gardé le silence face aux fautes collectives. Leur savoir ajoute une culpabilité terrible à leur silence fautif. Troisièmement, Aroïm Pachoubi, les bergers, les chefs politiques du royaume, se sont révoltés contre moi, dit l'Éternel. En effet, les chefs n'ont pas guidé la nation. Et en quatrièmement, donc aussi, les prophètes, ou prétendus tels, les faux prophètes vénérés par le peuple comme maître suprême du savoir. Jérémie dit à Nevi'im Niveu Bebaal, ces prophètes ont prophétisé par le faux dieu païen Baal. Pourtant, malgré ses fautes, un jour Israël retrouvera le chemin de la vérité. Emet, valeur essentielle de Jérémie, la justice, tzedek, et la charité, chesed. Emet, tzedek, chesed. Vérité, justice et charité. Et le peuple deviendra par la suite une source de bénédiction pour les nations de la terre, pour tous les peuples de la planète. Ce sera le triomphe et la foi monothéiste dans le monde. Shabbat shalom.
1: Shabbat shalom, Franklin Roski.
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1: Merci à toutes et à tous d'avoir été fidèles au 10-11 de Radio J. À 11h sur radioj.fr, vous retrouverez un nouveau journal et de la part de toute l'équipe et de moi-même, Shabbat Shalom. Et tout de suite, comme tous les matins sur Radio J, c'est l'espoir Hatikva.

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1000 jours après le massacre du 7 octobre, des milliers d'Israéliens se sont réunis hier soir sur la place des otages à Tel Aviv pour une cérémonie de commémoration et de manifestation. Et les participants ont rendu hommage aux victimes du massacre ainsi qu'aux otages, tout en réclamant la création d'une commission d'enquête d'État chargée d'examiner les défaillances ayant conduit à la catastrophe. Un soldat réserviste de Tsahal a été grièvement blessé hier soir lors d'un affrontement dans le sud du Liban. Le militaire a été évacué vers un hôpital pour y recevoir des soins médicaux. Sa famille a été informée de son état, mais l'armée israélienne n'a pas fourni plus de précisions dans l'immédiat sur les circonstances de l'incident. L'armée israélienne et le Shin Bet ont annoncé avoir éliminé un terroriste du Hamas ayant participé au 7 octobre. Le terroriste avait pris part à l'attaque sur le kibboutz Nahal Oz, puis avait détenu plusieurs otages. Il figure également parmi les terroristes masqués du Hamas ayant participé aux cérémonies de libération des otages. Il continuait récemment à promouvoir des attaques contre les forces israéliennes opérant à Gaza. L'Iran se prépare aux funérailles d'Ali Khamenei. Après plusieurs mois de report, les cérémonies doivent débuter ce jour et se poursuivre pendant près d'une semaine. Et enfin, en France, le plus gros incendie enregistré cette saison brûle toujours dans l'Aude et dans l'Hérault depuis mercredi. Le ministre de l'Intérieur, Laurent Nunez, est attendu sur place pour soutenir les pompiers mobilisés depuis quelques jours. Attisé par le vent et précipité par les conditions climatiques de ces dernières semaines, l'incendie a déjà parcouru environ 900 hectares. Tout de suite, retrouvez Havruta, votre émission de pensée juive présentée par le grand rabbin Olivier Kaufmann. Très bonne journée sur RCJ.

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3: Chères auditrices et auditeurs de RCJ, toujours heureux de vous retrouver pour cette nouvelle page de Chavruta, de pensée juive, de méditation, que nous partageons ensemble et que vous pouvez retrouver sur tous les supports sociaux de RCJ 94.8, en particulier les podcasts sur Amazon, iTunes, Deezer, Spotify, ou en téléchargeant gratuitement l'application RCJ 94.8. Mes chers amis, toujours dans le prolongement de notre série d'émissions sur l'éveil à la spiritualité, cette sagesse de l'éveil, je voudrais poursuivre notre cheminement dans la prière du matin, et cette fois-ci en revisitant avec vous cette nouvelle partie des psouké des Zimra, que nous avions déjà abordé de manière assez rapide sur la fin de l'émission précédente. Psouké des Zimra, ce sont donc des extraits de psaumes qui ont pour vocation précisément toujours de restaurer notre capacité d'émerveillement, de réveiller le cœur, de nous donner la possibilité de nous enflammer en portant ce fameux regard dont nous parlions l'autre fois, ce regard sur le monde tel qu'il a été façonné et créé par Dieu. Et c'est ce monde-là que nous voulons regarder en face. Alors, ces psouké des Zimra, c'est aussi pour éveiller toutes sortes de sentiments amoureux à l'endroit du Créateur et de la création. En somme, il y a à la fois de la crainte révérentielle et de l'amour. Et de l'amour et de la crainte révérentielle. Et lorsque nous commençons avec ce texte introductif de Baruch Sheamar, où il y a cette mise en valeur d'un Dieu qui dit et qui fait, qui décrète et qui réalise, eh bien, c'est une manière aussi pour nous de restaurer cette capacité également d'accepter et d'intégrer l'idée qu'il y a une autorité, le règne des cieux, et c'est une invitation aussi à l'humilité. Donc, émerveillement, oui, enflammement, mais toujours avec une forme de réserve et de retenue pour pouvoir voir, sentir sans pour autant. Du roi David qui lui-même nous disait Shirou, chantez, discutez de toutes ces merveilles. Shirou bechol nifleotav, il y a cette idée aussi évoquée par Rabbi Chaim Vital dans son étude sur la prière, qu'il y a évidemment plusieurs dimensions à évoquer dans ce monde, et que là encore l'ordre tel qu'il est édicté pour la liturgie nous permet d'avancer dans plusieurs mondes. En somme, à partir des psukés des Imra, nous évoquons les contours de ce monde. Et puis, évidemment, que nous devons porter notre cœur vers le monde de la nature. Et c'est pour cela que les psaumes, tels qu'ils ont été

nous enjoint, nous invite à faire acte de discernement. Et bonenout. Quand l'homme essaye de faire un travail de discernement en regardant ses actes, et puis en regardant aussi ce qu'il y a autour de lui, c'est-à-dire les différentes créatures de Dieu, parce que nous ne sommes pas seuls au monde, nous n'avons pas le monopole de la vie ici ou ailleurs, eh bien nous prenons la mesure d'une sagesse sans fin et qui dépasse les limites de l'entendement. Et ce qui devrait déclencher, pour nos maîtres, comme Maïmonide le dit, un amour démesuré et une envie de louer, de glorifier, et le désir de mieux connaître encore le monde tel qu'il a été créé par Dieu. Donc en fait, ces psaumes, tels qu'ils ont été agencés dans la prière du matin, doivent nous permettre de revisiter ce qu'il y a autour de nous, un environnement dans lequel nous évoluons, mais parfois sans poser un regard attentif, sans poser un regard de discernement. Oui, il y a ce monde qui, là encore, est le fruit de l'intelligence divine, et nous devons porter ce regard pour aller le plus loin possible. Alors oui, il y a évidemment dans ce concept de psouké des Imra l'idée suivante, c'est que Zimra, c'est légèrement différent de Shira. Alors on traduit généralement ces deux mots par le chant, sauf que les amers, c'est un verbe qui induit l'idée de couper, de déraciner. Rappelez-vous, dans la Torah, lorsque les explorateurs doivent ramener un échantillon des fruits de la terre d'Israël, l'injonction divine est la suivante: Kechou mizimrat haaretz. Littéralement, prenez du champ de la terre d'Israël. Donc la production agricole, c'est aussi la partie émergée de ce champ divin. L'essence même de l'enflammement et de la joie libérée, c'est face précisément à la nature, et rien ne doit faire obstacle entre nous et la nature. C'est-à-dire apporter un regard direct, pouvoir déraciner tout ce qui ferait obstacle à notre lien avec la nature. Dans la terre, évidemment, il y a les arbres, les végétaux qui poussent, et parfois ce qui pourrait empêcher leur croissance. Prendre conscience de ce jardin divin terrestre, c'est aussi, même si on n'est pas agriculteur ou paysan, prendre conscience de notre devoir de rester un fin observateur, respectueux de la nature, et donner la possibilité à la nature de pouvoir s'épanouir librement. Nous avons donc un jardin intime aussi, qu'il faut entretenir, et selon la formule consacrée par nos maîtres chassidiques, c'est aussi enlever toutes les ronces, toutes les épines, toutes les écorces qui sont en nous et qui pourraient nous empêcher de libérer notre joie. Parfois, là aussi, c'est un peu paradoxal puisque ça contredit ce que je disais préalablement, c'est que être dans une forme de trop plein de retenue, ce n'est pas bon. Et donc, là encore, tous ces Alléluia, louer, Ya, les premières lettres du tétragramme des divins, l'Éternel, c'est une invitation à ne pas entraver. Voilà, c'est libre.

0: libérateur. C'est vital de pouvoir chanter tous les matins. Alors, c'est ronce. C'est oui, c'est toutes nos contradictions, ce sont toutes nos contradictions, ce sont tous nos paradoxes, tout ce qu'on n'a pas déraciné la veille. Et toutes les pensées qui parfois nous obsèdent, hantent notre esprit. Donc là, il faut vraiment donner la possibilité à notre âme de s'élever et de se libérer des lourdeurs et pesanteurs accumulées durant les jours précédents. Il y a donc l'idée que la ronce, c'est aussi ce qui évoque la sécheresse. Voilà, c'est aussi raviver et nourrir cette âme quelque peu desséchée par les travers de la vie quotidienne. Je vous retrouve dans quelques instants après la pause musicale rafraîchissante.
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0: Nous voilà de retour après cette pause musicale rafraîchissante et vivifiante. C'est précisément de cela dont il s'agit dans ce travail d'éveil. Avec cette deuxième partie de la prière du matin, c'est Psouké des Imra. Je parlais d'enflammement, de libération du corps et de l'esprit, et de pouvoir retrouver sa capacité d'émerveillement face à un environnement dont on ne prend pas toujours la mesure de ce caractère merveilleux qui s'exprime à travers ces prodiges tels qu'ils sont évoqués dans la Torah. Alors, pour revenir à cette question de ronces, d'épines, de cette âme desséchée, précisément, il faut l'irriguer, la nourrir, et il semblerait que évoquer ces textes aurait un impact sur notre épanouissement personnel, épanouissement spirituel. Et donc cette voix qui s'élève en nous, c'est la voix de l'émerveillement, mais c'est aussi la voix qui se reconnecte avec l'environnement dans lequel nous évoluons, mais qui parfois nous semble quelque peu étranger à nos aspirations profondes. Alors il y a, sur cette question de la restauration de l'émerveillement, c'est toujours cette idée qu'on retrouve une forme de virginité originelle. Et parfois, cela peut devenir quelque peu obsessionnel parce que on se sent poursuivi par un passé qui nous donne l'impression d'être condamné. Et ça peut être un passé très proche, c'est-à-dire la veille, la journée qui a précédé notre réveil et notre éveil. Et oui, il y a parfois des tempêtes intérieures. Il y a des entraves, des obstacles qui sont parfois même beaucoup plus opaques que des ronces ou que des herbes sèches. Et c'est intéressant, le Rav Soloveitchik à ce sujet nous dit que parfois lorsqu'on ressent des tempêtes intérieures, le sommeil réparateur, on le trouve à travers une nuit bien passée. Et l'éveil à la spiritualité serait conditionné par la qualité du sommeil qui précède. Évidemment, les rabbins ont souvent évoqué des états de somnolence pendant la prière du matin. C'est assez intéressant de voir que tous les cas sont évoqués. Est-ce qu'on peut s'endormir avec des tfilines, des phylactères sur soi? Est-ce que une prière qui est dite en état de somnolence, est-ce que c'est une prière de qualité? Et le Rav Soloveitchik nous explique que Jacob, il n'a pas toujours trouvé le repos durant le sommeil. Oui, il y a le fameux rêve avec l'échelle de Jacob. Et là, on voit bien qu'il y a un sommeil réparateur parce que son corps se déploie. C'est rare quand la Torah évoque autant de détails pour expliquer la position couchée, comment il va s'endormir. On sait très bien comment on s'endort. Comme si la Torah voulait nous dire que jusqu'à maintenant, Jacob n'avait pas pu dormir de la manière la plus apaisante, se sentant poursuivi, se sentant dans une forme d'errance qui peut être effrayante. C'est la nuit du combat avec cet homme dont on ne connaît pas l'identité, l'ange tutélaire d'Ésaü. Et lorsqu'on parle de la nuit avec le fameux rêve, alors oui, c'est vrai, c'est intéressant de voir que pour le Rabbi Yitzhak de Bertichev, rabbin chassid du 19e siècle, il nous dit que Jacob a pu s'endormir grâce à une technique de méditation transcendantale. Vous voyez, les pierres qui s'entrechoquent dans sa tête sont les idées noires qui s'entrechoquent. Cette capacité à aller toute la nuit chercher à réunifier ces idées contradictoires. Jacob, c'est avec ce rêve, cette capacité retrouvée d'envoyer des signaux forts. Olim veYordimbo, ce sont des anges qui sont autour de cette échelle pour la gravir, mais qui montent et descendent, alors que nous, on a toujours en l'esprit que c'est des anges qui descendent. Donc, qui montent, c'est donc bien la preuve que les forces célestes, c'est nous qui les créons. Et que c'est par la technique de méditation transcendantale que Jacob peut, dit le rabbin, auteur du livre Kedushat Lévi, qui peut faire monter des signaux forts. Et au réveil, ce qui est intéressant, c'est qu'il dit cette chose incroyable. Achen yesh Hashem b'makom hanora hazeh. Ah, en effet, assurément, Dieu est présent dans cet endroit redoutable. Mais les rabbins, comme le rabbi Yitzhak de Berdichev, nous dit, mais là, il est en train de faire son rituel du matin. Et il est en train de l'inventer sous nos yeux, de le créer. Parce que enfin, il peut le mettre en avant, il peut le matérialiser, ce rituel du réveil. Parce que précisément, son sommeil a été réparateur et apaisant. Et quand il se réveille, évidemment qu'il y a des assurances que Dieu ne l'abandonnera pas. Ce Dieu qui s'exprime avec cette échelle. Donc c'est un rêve très réconfortant, rassurant. Mais lorsqu'il dit cette phrase au réveil, assurément l'Éternel est présent en ce lieu. Et puis il dit juste après Manora Makomazé que ce lieu est redoutable. C'est une manière d'exprimer ce mot déani dont on avait parlé en début de série d'émissions sur l'éveil à la spiritualité. Donc il se réveille, il s'éveille, puis il fait ce geste fondateur et rédempteur. Il va oindre un monticule de pierre, ce monument mémoriel. Ici, j'ai vaincu mes angoisses. J'ai transcendé cette nuit infernale de l'exil, cette nuit d'Elivizel, cette nuit de l'exil et de l'errance. C'est un Jacob qui retrouve ses forces. Ben voilà, ben nous devons, à l'instar de Jacob, retrouver nos forces à travers une nuit qui parfois nous obsède, des nuits qui sont lourdes et pesantes, et c'est cette capacité à faire le lien entre un sommeil réparateur et un éveil à la spiritualité qui n'est que le prolongement des forces retrouvées et de cette virginité retrouvée. Alors oui, ça la demande un exercice spirituel. Alors ça se crée pas d'un seul coup. Il faut arrêter de croire que tout est magique dans le judaïsme. Non, c'est un travail sur soi. Il y a le rituel de l'endormissement, et c'est pour ça qu'on l'apprend généralement dès le plus jeune âge. Et puis il y a le rituel du réveil. Et si on ne prend pas le temps de nourrir ces étapes, alors, pour la tradition juive, on passe à côté quelque chose de fondateur. Et quand le Rav Soloveitchik évoque cette nuit de Jacob, cette nuit du combat, quand il évoque également cette nuit vécue par Abraham, qui lui-même entend des nouvelles assez difficiles à entendre, comme celle de l'asservissement en Égypte de ses descendants, eh bien, il y a une réaction salvatrice. C'est celle aussi de reprendre en main son destin à travers un rituel de l'éveil ou du réveil. Et j'en veux pour preuve que quand Moïse se retrouve confronté à une déception et que Dieu lui dit « L'air raide, va, descend, car ton peuple s'est corrompu », eh bien, là aussi, Moïse va user de tous les moyens pour créer un rituel de l'éveil à la miséricorde. Et c'est cette fameuse phrase à des attributs divins, cette phrase que nous chantons à maintes reprises le jour de Kippour, que nous chantons également juste avant la confession de nos fautes, la confession de nos fautes. Donc il y a quelque chose là aussi avec ces personnages bibliques où quand Dieu va s'adresser à Moïse en guise de réponse et va lui dire j'ai pardonné comme tu me l'as demandé, c'est parce que Moïse a travaillé tout cela. Et que quand il dit au peuple d'Israël, je vais remonter vers Dieu et je vais peut-être obtenir la grâce pour la faute du veau d'or, et que Moïse retourne vers Dieu et il lui dit, hélas, oui, ce peuple est coupable, et ils se sont fait un dieu d'or, et pourtant, et maintenant, Véata, si tu voulais pardonner à leur faute, sinon efface-moi du livre que tu as écrit. Donc il y a quelque chose là aussi, c'est un éveil à la miséricorde, mais c'est un éveil aussi intérieur de la part de Moïse pour pouvoir discerner aussi entre la culpabilité du peuple, mais sa propre responsabilité. Parce que c'est très facile de culpabiliser les gens, c'est très facile de pointer du doigt, mais là, Moïse prend aussi en main son propre destin, puisqu'il dit « Sinon, efface-moi du livre divin ». C'est tout cela que nous avons aussi à l'esprit. Donc, il y a à la fois retenue, à la fois enflammement et cette virginité retrouvée. Mes chers amis, je vous souhaite un très bon Shabbat. Soyez heureux, soyez bénis. Shabbat, shalom.
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3: Chers auditeurs, bonjour et bienvenue sur Les petits plats dans les grands. Alors aujourd'hui, je vais vous parler d'un jeune artiste, je vais dire. J'ai tout de suite envie de dire ça. Il s'est installé depuis peu au cœur du 9e arrondissement à Paris. Le chef Jérémy Elie Maratch n'est pas exactement celui qu'on imagine derrière un restaurant japonais, parce qu'on a compris qu'il y a de la fusion dans cette histoire. Pourtant, c'est bien lui qui signe Test, une nouvelle table parisienne où la fusion, qui est un mélange de sashimi et de judaïsme séfarade, fournissent sur un même comptoir une cuisine à découvrir. Autodidacte, il a fait ses armes auprès d'un chef japonais, Keisuke Mizuguchi, avant d'aller affûter ses couteaux au Japon. Donc ça donne un résultat qui est une cuisine, comme il le dit lui-même, 50% japonaise, 50% fudge et 50% beurre. Voilà, donc c'était mot. Et là, en fait, c'est vrai que le yuzu va croiser le lamné à la fleur d'oranger et la harissa va réveiller le sashimi. Bienvenue,
4: merci,
3: Jérémy.
4: Merci, merci beaucoup.
3: Tu es arrivé tard, en fait, sur... la scène culinaire, je crois.
4: Ouais, sur le sujet, bah, par rapport aux petits jeunes qui commencent à 16 ans ou dans des écoles de cuisine, etc. Ouais, pour moi, c'était un peu tard. J'ai commencé vers 26 ans. Donc, ouais. J'ai fait une école de commerce avant, un master 2 en marketing digital et business.
3: Ah, pas mal. Ça complète aussi. Ouais. Aujourd'hui, il faut être chef, mais il faut aussi.
4: Je crois qu'il fallait rassurer aussi nos parents qu'on allait faire un métier, entre guillemets, d'avenir, quoi.
3: Bien sûr.
4: Et la cuisine, c'était pas trop dans les lignes. Et au final, j'ai décidé de tout arrêter et j'ai commencé dans un resto à la plonge. Et puis après,
3: en France.
4: Mais comme j'étais déjà entre guillemets âgé pour le milieu, j'ai pas mal bossé pour essayer de rattraper mon retard.
3: Ok.
4: Voilà.
3: Et donc, alors après la France, tu pars au Japon.
4: Alors, donc je suis quand même resté le Japon. J'ai pas travaillé là-bas. Enfin, j'y ai été parce que c'était une passion et c'est un truc qui m'habite depuis hyper longtemps. Donc j'étais trop content d'être là-bas, c'était comme Disneyland pour moi. Mm-hmm. Mais j'ai beaucoup travaillé en France, à l'étranger aussi. Je me suis déplacé dans différentes villes en France aussi, mais voilà, j'ai fait pas mal de trucs. J'ai eu un petit restaurant avant qui s'appelait Maratch. J'ai travaillé pour, après j'ai été apprendre chez des gens, après j'ai fait un peu de traiteur, des événements privés, des résidences, voilà.
3: Donc tu t'es formé comme ça, ouais. et donc t'as décidé un jour de créer Test,
4: ouais.
3: Ce restaurant.
4: C'est ça.
3: Et alors, donc moi j'ai donné déjà les trois mots qui me semblaient forts, mais ce serait quoi toi tes trois adjectifs pour définir aussi ce restaurant Test? Et pourquoi Test d'ailleurs? Avant.
4: Bah, je pense que Test, c'est parce qu'on s'est dit, c'est un endroit où on teste des trucs, quoi.
3: D'accord. C'est un laboratoire.
4: C'est un peu un laboratoire. Et puis, et d'ailleurs, c'est marrant que tu me demandes les trois mots parce que du coup, Test, c'était un peu le sujet d'un truc qui, je crois, n'existe pas encore. Qu'on n'a pas trop osé, qu'on s'est pas trop permis. Et donc, je dirais, surprenant ou inattendu.
3: D'accord.
4: Tu vois, déjà.
3: Oui.
4: Après, je pense qu'il y a un truc, peut-être régressif parce qu'on va chercher un peu des souvenirs d'enfance et, tu vois, des trucs qu'il y a plein de gens qui m'ont dit, mais la brique à l'œuf, c'est...
3: Ah oui.
4: Voilà. C'était quand j'étais petit, quoi.
3: Bien sûr.
4: Donc voilà.
3: C'est et notre ADN culinaire.
4: Ouais. Et après, j'aimerais bien dire gourmand.
3: Oui. Et alors, tu t'es formé au Japon?
4: Je me suis surtout formé à la cuisine japonaise en France.
3: D'accord.
4: Au Japon, j'ai surtout mangé.
3: D'accord. Bah, c'est pas mal déjà.
4: Ouais. J'ai beaucoup mangé. Genre, 7 fois par jour.
3: Wow, donc, pour tout tester aussi.
4: Pour tout tester.
3: D'accord.
4: Et pour essayer de ramener un maximum de trucs et de le retranscrire, quoi.
3: Et alors, est-ce que t'as travaillé les techniques plus des coups?
4: Je parce crois que... qu'en fait, la technique, ça c'est ce qu'aurait dit mon chef japonais d'ailleurs, d'origine japonaise, mais il aurait dit que la technique c'est pas le plus important parce que la technique arrive, mais que le plus important c'est la mentalité.
3: D'accord. C'est oui, parce que le geste, en fait, il s'acquiert avec la pratique.
4: Le geste acquiert la technique pour un cuisinier. Elle vient quoi qu'il arrive avec le temps. Par contre, ce qui est sûr, c'est que si on n'a pas la bonne mentalité face aux choses et qu'on vient pas avec un esprit de travail, de rigueur, etc., on n'arrive pas, quoi qu'il arrive, à acquérir la technique. Mmh. Donc, ouais. D'abord, les bases, c'est dans la tête.
3: D'accord.
4: Et après, c'est dans les gestes.
3: Et tu savais déjà que t'allais mixer l'Orient, l'Asie
4: En fait, je crois que c'est un truc que j'ai toujours eu au fond de moi parce que bah on a toujours je crois qu'en plus dans la communauté il y a un truc où on aime les sushis. On aime je crois qu'il y a un truc comme ça. Peut-être parce que de la frustration de pas pouvoir manger autant que les autres et du coup ça comme on avait le droit, on a adoré quoi.
3: Oui.
4: Mais je crois que je me l'autorisais pas à fusionner déjà parce que j'aime pas trop le mot et que je voulais pas manquer de respect à aucune des deux cultures, au Japon ni à la Tunisie et machin. Et à un moment donné, pendant des résidences, j'ai commencé à faire sashimi avec labneh, avec meshuya, avec des trucs comme ça. Et je voyais que les gens étaient hyper réceptifs et qu'ils aimaient ce qu'ils mangeaient. Mm-hmm. Donc j'ai commencé à me l'autoriser. Et en vrai, quand j'ai rencontré mon associé Georges, c'est lui qui m'a dit « Attends, mais mec, ça, c'est mieux que le reste. » Donc
3: C'est
4: là où il faut aller.
3: Alors raconte-nous justement cette rencontre avec Georges Mohamed Chérif et voilà.
4: En vrai, je crois que c'est des trucs qui arrivent. C'est un peu un truc, c'est le destin, quoi. Moi, j'ai envie de me poser dans une cuisine. On se connaît tous les deux via les réseaux sociaux. Un jour, il me dit, tu sais quoi, viens, on se rencontre. Et ça s'est fait hyper naturellement en 3 semaines.
3: D'accord.
4: Entre le moment où on s'est rencontrés la première fois et l'ouverture, on a fait ça en 3 semaines, quoi. Donc c'était, je crois qu'on l'a tous les deux senti dans notre ventre et
3: ça a marché.
4: On s'est pas posé de questions, on s'est dit go.
3: Alors pour rappel, hein, Georges Mohamed Chérif, c'est un publicitaire de renommée, de talent, qui a une agence qui travaille avec les grandes marques, etc. Et il est aussi propriétaire d'un restaurant à Marseille.
4: C'est ça.
3: Qui s'appelle La Poissonnerie.
4: Hein, ouais.
3: Voilà.
4: D'ailleurs, c'est très bon.
3: Ouais, voilà. C'est de la cuisine méditerranéenne.
4: C'est surtout du poisson. Après, ouais. Méditerranéenne, je pense que c'est surtout du poisson.
3: D'accord.
4: Voilà.
3: Ok. Et lui, c'est quoi ses origines et qu'est-ce qu'il a vu dans ton inspiration?
4: Ce que lui il a vu, je crois que c'est ce qu'il voit, c'est ce qu'il ressent. Je crois qu'il s'est dit ce concept ou en tout cas cette cuisine de un peu japonaise méditerranéenne. Je crois qu'il s'est dit c'est bon et ça existe pas. Mmh. Et du coup, je crois que son cerveau est un peu formaté à choper les trucs qui sont hors du
3: voilà
4: qui sont hors champ quoi
3: pas, ouais et c'est ça qu'il aime,
4: je pense que c'est ça qu'il a kiffé, ouais.
3: Et toi c'est ça qui t'a révélé en fait?
4: Moi c'est en fait je me suis juste dit c'est marrant, j'avais déjà vu qu'avant les gens accrochaient avec ce truc là et en vrai quand j'ai dû faire le menu et la carte de test c'est venu hyper instinctivement, en fait c'était des trucs que je faisais déjà sans trop m'en rendre compte, sauf que là j'ai un peu débridé, j'ai lâché au lieu de me dire ah ça je peux pas trop le faire, ça il y en a qui vont mal le prendre et tout, j'ai dit ok on y va à fond. Et c'est ce qui donne par exemple le cornet de feuilles de brique, feuilles de nori frites avec du labné, de la ventrage de thon, des choses comme ça quoi.
3: Génial.
4: Ouais.
3: Et alors justement quand vos clients, parce qu'on va parler des clients, ils doivent être étonnés quand ils arrivent, parce que déjà la tagline sur Insta qui est 50% fudge, beurre et japonais, comment ils réagissent, comment ils sont, ils viennent par curiosité.
4: Je crois qu'il y a une partie qui est effectivement très curieuse de tester,
3: ouais,
4: et de voir ce que ça donne, mais globalement les gens ils savent quand même pourquoi, enfin où ils mettent les pieds quoi. Il y a personne vient trop là par hasard. C'est
3: bien
4: un
3: sûr.
4: Peu des recettes qu'ils ont vues ou des choses sur les réseaux sociaux où ils se disent faut qu'on essaye de qu'est-ce que ça va donner quoi. Une brique à l'œuf que nous on a toujours mangé par exemple avec du thon éventuel avec de l'harissa, le thon en boîte etc. Qui doit toujours être de bonne qualité.
3: Mmh.
4: Et là, de le manger un peu en mode autoro, en cru, on se dit, ça donne quoi? Donc, je crois qu'on a envie d'essayer ça.
3: Eh oui. Alors, ça donne quoi?
4: Je vous dirais que ça donne un truc bon, mais après, c'est parce que c'est ce que j'avais envie de manger, donc
3: ouais,
4: c'est ce que j'ai
3: bien sûr
4: choisi de mettre en avant, quoi.
3: Alors, justement, parlons un peu de la carte, parce que c'est ça qui va nous faire rêver et nos auditeurs aussi. Donc, alors déjà, est-ce que tu la changes souvent? Est-ce qu'il y a des plats iconiques qui sont toujours là?
4: Alors, je la change franchement toutes les semaines.
3: D'accord.
4: Toutes les deux semaines, je change des choses sur la carte et aussi les suggestions. Parce que je mets toujours 3-4 suggestions qui sont pas à la carte. Ça permet de travailler avec des produits frais, de renouveler tout le temps. Et puis, on a la chance d'avoir des clients qui reviennent, donc faut qu'ils puissent manger des choses différentes à
3: bien
4: chaque
3: sûr
4: fois. Voilà. Et après, il y a effectivement des choses que je m'autorise même pas à enlever, comme cette brique à l'œuf, parce
3: d'accord
4: que il y a vraiment des gens qui, je crois, viennent pour la manger, ou la bonite avec l'abné fleur d'oranger, qui est aussi un hit au resto. Et voilà. Mais le reste, je peux changer.
3: D'accord.
4: On a le baba bourra aussi, qui est très demandé.
3: Ah oui, alors
4: parce que les gens sont très
3: oui
4: curieux. Bah, le baba au rhum. Moi, j'ai juste pris le baba au rhum.
3: Sauf que tu as mis de la bourra.
4: Sauf que j'ai fait avec la bourra.
3: Et du coup, ça donne quelque chose de...
4: Ça donne quelque chose de... Déjà, qui nous rassure. Et pour nous, on est curieux parce que
3: bien
4: la
3: sûr
4: bourra, on connaît tous la bourra,
3: oui,
4: et on se dit, ça donne quoi?
3: Ouais.
4: Et en vrai, je crois que ça marche plutôt bien. Le meilleur compliment que j'ai eu, c'est meilleur que baba au rhum.
3: Ah
4: et
3: oui,
4: là, je me suis dit,
3: oui,
4: bah,
3: c'est bon.
4: C'est parfait.
3: Et c'est une clientèle mixte? Par rapport à justement cette tagline, est-ce que
4: je pense que tout le monde vient en fait. Les gens à qui ça parle viennent.
3: Mmh.
4: On n'a pas cherché à s'adresser
3: à un public
4: spécifiquement
3: particulier.
4: Un public. En fait, je crois que c'est plutôt les gens qui choisissent si ça leur plaît ou pas.
3: Bien sûr.
4: Voilà.
3: Et c'est vrai qu'aujourd'hui, le client a développé une culture. C'est-à-dire que les gens, ils savent ce qu'ils ont, enfin ce qu'ils aiment. Ils veulent chercher des choses à découvrir. Moi, je vois la jeune génération. Ils sont quand même plein de curiosité par rapport à la gastronomie. Il y a une vraie culture qui est pas seulement française, mais même quand c'est de la street food, on a envie d'aller chercher un...
4: Tu penses que par rapport à nos parents, et t'as sûrement raison, on est plus curieux.
3: Bah, une fois
4: plus. C'est vrai qu'en vrai, quand j'y repense, moi, mes grands-parents, c'était impossible de leur faire manger du poisson cru. En fait, pour eux, ils comprennent pas pourquoi c'est pas cuit. C'est...
3: Ah, déjà, oui. Non, mais on parlait tout à l'heure des sushis.
4: Ouais.
3: C'est quand même un truc de notre génération.
4: Ouais.
3: Moi, je vois autour de moi les anciens, ils sont tous...
4: Ouais, impossible.
3: Non.
4: Impossible.
3: Ils vont demander à ce qu'on le fasse cuire. Et c'est vrai qu'il y a que chez nous qu'on trouve des restaurants où il y a des sushis, des pizzas et...
4: Après, est-ce que c'est pas aussi les réseaux qui ont donné l'accès à tout le monde à voir des nouvelles choses et du coup à normaliser un peu des nourritures d'ailleurs et à ouvrir l'esprit quoi.
3: Oui, c'est vrai, mais ça c'était au début. Mais aujourd'hui, c'est vrai qu'on est dans une recherche permanente de saveurs, de d'histoire aussi, parce que voilà, on aime un récit comme le tien. Et c'est vrai que non, mais c'est vrai parce qu'on a envie de découvrir ces fameuses associations, parce qu'on est quand même dans un pays où la culture gastronomique, elle est ultra créative et historique, mais cette inventivité dans les mélanges, dans mixer, c'est quand même nouveau, je trouve. Enfin, c'est nouveau, ça a quelques années, hein. C'est-à-dire que les gens osent. Il faut oser. Et ça, c'est pas évident. Et je trouve que ce soit à Paris ou en Israël, par exemple, là-bas, les gens, ils mixent tout. Ils vont chercher des...
4: Après, si tu savais le nombre de gens qui sont venus et qui m'ont dit, ah, franchement, ça fait du bien, un truc nouveau.
3: Mm-hmm.
4: Ils me disent, on en peut, bon, il y a plein de gens qui m'ont dit franchement on n'en peut plus de manger la même chose dans les mêmes restos avec les mêmes trucs. Et je crois que ouais, les gens ont besoin de nouveauté. Ils ont besoin de s'amuser dans l'assiette, tu vois, bien de sûr. Découvrir des trucs. Ah ok machin, parce que bon, les concepts qui se répètent tout le temps, c'est relou quoi.
3: Et ils reconnaissent. Bon, j'imagine que c'est écrit sur la carte le baba ou le baba boukha. On comprend ce qu'on va manger, mais quelquefois ils reconnaissent les textures ou le côté umami de ce que tu mets dans l'assiette.
4: Je crois que je pense que les gens comprennent assez bien ce qu'on fait chez Test et que ils ont une approche. Enfin, je pouvais pas rêver mieux quoi. En fait, je pense que ça me fait hyper plaisir quand ils retrouvent ce qu'ils aiment niveau cuisine japonaise et qu'à la fois ils me disent ça me fait j'ai des souvenirs d'enfance, c'est le même truc que faisait ma grand-mère et tout. Je me dis bon bah c'est génial, bon, c'est top.
3: Parce qu'on a parlé de la brique à l'œuf, on a parlé du thon, mais il y a aussi le fricassé.
4: Il y a le fricassé.
3: Alors ça c'est quand même. Alors comment tu l'as bouleversé celui-là?
4: Bah alors lui je l'ai pas bouleversé tant que ça parce que je pense qu'il y a des trucs qu'il faut pas trop toucher. En l'occurrence, je crois que c'est le cas du fricassé, mais ouais, c'est juste que c'est du thon cru à la place du thon cuit.
3: D'accord.
4: Mais ouais, je sais pas, peut-être que on a un peu changé la recette du pain, c'est plutôt peut-être un pain un peu. Plutôt un pain à pizza, un petit peu.
3: D'accord.
4: Une pâte à pizza, je dirais. Mais ouais, j'étais obligé aussi de mettre un fricassé. Après ça peut changer un peu de temps en temps. Bien sûr. Mettre autre chose à la place. Mais je trouve ça trop drôle dans un resto Jap.
3: Exact. Ouais. Oui, parce que toi, tu le définis comme un restaurant japonais, en fait.
4: Bah, moi.
3: C'est ça qui est drôle.
4: Peut-être qu'on le définit comme on aime le voir.
3: Oui, exactement. Mais... oui, parce que ton riz aussi, puisque c'est japonais, ton riz fumé au poireau, pecorino et tout ça, là on part sur une autre direction.
4: Ouais, il y a peut-être juste le pecorino qui est un peu italien.
3: Oui.
4: Mais bon, sinon la crème de sésame c'est plutôt une recette japonaise. Et voilà, après je conscientise pas autant que ça à toutes les recettes. Je suis pas en train de toujours essayer absolument. Oui. En fait, de base, je me dis comment je fais quelque chose de bon, éventuellement de beau. Et après il faut, s'il y a les marqueurs aussi, c'est encore mieux.
3: Bien sûr, absolument. Ouais. Donc ça c'est pour le côté salé, le côté sucré. Donc il y a le baba boukha, mais il y a aussi le miso au chocolat.
4: Ouais, la marquise avec le caramel au miso.
3: Ouais.
4: Qui plaît beaucoup et il y a pas besoin en fait d'expliquer. Je crois que les gens sont un peu habitués maintenant à avoir des desserts avec un peu de sel. Et je crois que c'est les gens kiffent aussi parce que je crois que tout le monde aime le chocolat, tout le monde aime le caramel et donc là c'est très facile.
3: Bien sûr.
4: De faire un bon dessert avec ça, quoi.
3: Et il y a du beurre salé quelque part ou pas?
4: Bah, du coup, dans le caramel, il y a du beurre. Oui. Il y a du miso, donc il y a du sel.
3: Oui, oui.
4: Il faut rajouter un peu de beurre de sel aussi. Mais voilà.
3: Waouh, magnifique. Alors, c'est aussi dans l'esprit d'un comptoir.
4: Ouais.
3: Parce qu'en fait, tu aimais ce côté ouvert. Qu'est-ce que ça, c'est familial? Comment tu le définis, toi?
4: En vrai, quand on est rentré dans les lieux pour la première fois, j'ai dit à Georges, je crois qu'il faut faire un truc ouvert. Et on s'est un peu pris la tête là-dessus pour savoir comment on allait le faire. Mais moi, je crois que c'était en moi depuis longtemps. C'est-à-dire que quand j'allais au Japon, c'était les repas que je kiffais le plus. Quand de voir l'artisanal, travailler avec les mains, les choses coupées minutes en direct, les sashimi comme ça. Moi, c'était ça mon plaisir, quoi. Je me disais, je crois que je prenais tellement de plaisir déjà avant de manger.
3: Bah, c'est ça,
4: que ça me faisait encore plus,
3: apprécier
4: quand je mangeais.
3: Ouais, c'est vrai.
4: Ouais. Je crois que j'avais envie c'est agréable de se poser à un comptoir et de voir tout ça, d'échanger avec le chef, s'il est sympa.
3: Mais quelquefois, ils sont juste très concentrés, non?
4: On va dire. Ils sont très concentrés, ouais.
3: Ouais.
4: C'est bien aussi.
3: Absolument. Et donc ouais, c'est pensé pour le partage en fait, et c'est un lien avec l'éducation séfarade, j'imagine.
4: Ouais, mais ça je crois qu'on se refait pas. En vrai, je crois qu'on est les assiettes à partager, enfin qui est devenu un peu un concept à la mode ces dernières années. Je crois que nous on a toujours fait des assiettes à partager.
3: Complètement.
4: Mais d'ailleurs on met des kemia
3: partout,
4: au début de chaque repas et on est tous en train de partager déjà de base, quoi. Donc,
3: ouais, c'est vrai que c'est devenu c'est un mode de transmission.
4: Ouais.
3: Finalement, parce que le fait de découvrir, mais surtout de goûter à tout comme ça, c'est vraiment typique séfarade.
4: Ouais.
3: Alors, il y a combien de couverts?
4: On a 8 couverts au comptoir. En tout, on a 35 couverts.
3: Ok.
4: Voilà. Il y a une petite salle au fond qui est un peu plus intimiste.
3: Ah, sympa.
4: Parfois, il y a des petits dates.
3: Très bien.
4: Et puis, il y a la salle à l'avant. Il y a un peu de musique partout. On passe du jazz le soir. C'est très sympa. Et voilà. Tout le monde est sympa chez Test.
3: Bah voilà, et bah c'est magnifique. Et le neuvième, pourquoi?
4: Je crois qu'on dit c'est l'occasion qui fait de la ronde, c'est ça?
3: Exactement, ouais. Exactement. Alors le futur, ça serait quoi pour toi?
4: Bah écoute, j'espère un deuxième resto, et puis peut-être plusieurs tests.
3: Ah bah très bien. J'espère. Tu veux t'exporter, enfin dupliquer, s'exporter, c'est tout jeune en même temps. Ça
4: c'est
3: fait...
4: tout jeune, mais ouais. En vrai, moi je suis toujours... Je crois que je suis toujours ouvert pour faire plus de choses, quoi. En fait, une ouverture, c'est hyper excitant. Et puis, une fois qu'on a fini la première, on a peut-être envie de faire sûr. D'autres choses et de nouveaux projets, etc. Donc,
3: oui, et puis, ça mature. Donc, je pense qu'après, sa propre expérience donne envie de faire autre chose, un peu différent. Ouais, alors, je voulais juste rappeler à nos auditeurs que ça n'est pas un restaurant strictement cachère avec une théouda, mais il n'y a pas de viande. Donc, déjà, ça enlève le problème.
4: C'est ça.
3: C'est beaucoup de poissons, de produits végétaux. Donc voilà, ça reste quand même pas voilà.
4: C'est... Ouais. Et on pense ces derniers temps en faire un avec une théouda, on verra, mais il y a rien de fait, mais
3: bah, génial. Ça peut arriver. Ouais. Bon, bah si ça arrive, ça intéresse beaucoup de monde aussi parce que c'est un autre partage et des projets de livres ou pas?
4: De livres, pas encore.
3: Pas encore.
4: En tout cas, on m'a pas proposé de livres, je crois.
3: Ah bah alors il faut faire l'inverse hein.
4: Ah c'est l'inverse, c'est moi qui demande.
3: Bah si t'as vraiment envie de faire un livre, vaut mieux aller voir un éditeur parce que si t'attends que lui je pense.
4: Non mais j'attendais rien. En fait, j'y avais pas pensé. Ouais. Moi j'ai l'impression que les livres c'est les gens qui ont c'est les grands chefs quoi. Je vois les livres sortir un livre pour mais ouais non pas encore pour l'instant.
3: Bon bah très bien. Et alors justement pour nos auditeurs et auditrices, est-ce que t'as une idée de petite recette façon qu'on peut faire à la maison qui est accessible, une sauce ou quelque chose qu'on peut reproduire avec ton expertise?
4: En vrai, je pense que ça pourrait être le fricassé, mais ça pourrait être aussi de l'abné. Le l'abné, il faut donc on met l'important c'est la teneur en sel. On met pas mal de sel, on laisse égoutter dans le frigo 24 heures. Ça
3: en prenant quoi? Un fromage grec?
4: Ah pardon,
3: qu'est-ce que
4: c'est un yaourt grec.
3: Un yaourt grec.
4: On laisse égoutter, ça perd son eau.
3: Son eau.
4: Et on réhydrate avec de l'huile d'olive et du citron.
3: D'accord.
4: Moi je mets un peu de fleur d'oranger aussi du coup. Mm-hmm. Et puis après un peu de sashimi coupé, on peut aller acheter un peu de thon rouge. On le coupe en sashimi, on le met à côté, un peu d'huile d'olive, sauce soja.
3: Super. Et puis combien de temps tu le laisses mariner avec les huiles, etc. Tu le fais...
4: Qui je laisse mariner? Le labné?
3: Ouais.
4: Je le laisse pas mariner. Je le réhydrate.
3: D'accord.
4: Je le réhydrate dès qu'il est...
3: Ah oui, au moment où tu vas préparer.
4: Quand il perd son eau, il devient beaucoup plus compact.
3: D'accord.
4: Et du coup, c'est à ce moment-là où on le détend.
3: Oui.
4: Avec de l'huile d'olive, du jus.
3: D'accord.
4: Et après, il est bon, quoi.
3: Magnifique. Ça doit être très beau, en plus, visuellement.
4: J'espère que c'est beau, mais ouais.
3: Bon, on ira voir tout ça, alors.
4: On peut mettre un peu de citron confit, un peu de cap, quoi, comme on fait chez Test. Et, et c'est là où ça nous replonge un peu en enfance, quoi.
3: Ouais, génial. Ouais. Alors, tu nous rappelles l'adresse?
4: 70 rue de Dunkerque.
3: Voilà, dans le 9e. Test. Ouais, c'est ouvert tous les jours et midi et soir.
4: Soir.
3: Ah, uniquement
4: pour l'instant, soir, du mardi au samedi.
3: Ok, très bien. Ok,
4: Peut-être un jour le midi.
3: Bah ouais. Non, c'est vrai parce que ça peut être une cuisine un peu rapide quand même.
4: Ouais,
3: comme c'est
4: au
3: comptoir et tout.
4: Ouais.
3: On imagine.
4: Mais avec l'ouverture, on a voulu prendre le temps de bien faire les choses et puis aussi de d'être nickel pour les gens qui viennent le soir. Donc pour l'instant, on est comme ça.
3: Bravo et vraiment Mazel Tov pour la suite.
4: Merci beaucoup.
3: Merci Jérémy. Alors je voudrais juste profiter parce qu'on parlait du Japon et que je suis une amoureuse de la cuisine japonaise, mais surtout des récits culinaires japonais. Alors, il y a une star en France, parce qu'elle vit en France, qui est franco-japonaise, qui s'appelle Ryoko Sekiguchi, qui a fait un livre récemment. Alors, c'est une grande traductrice de beaucoup d'œuvres littéraires japonaises. Et elle a fait son dernier livre qui s'appelle L'Appel des odeurs. Effectivement, on parle toujours de cuisine, de plats, de traditions, et il n'en manque pas au Japon. Mais les odeurs, alors c'est des petites nouvelles, donc c'est facile à lire. Et franchement, ben voilà, c'est une autrice qui est vraiment dans l'écriture, qui est presque une poète aussi. Donc je vous invite à lire ça. Et un qui m'a tellement touchée, c'est Je mange bien, ne t'en fais pas. Ça pourrait être une mère juive. Hein. C'est 4 récits de cœur et de cuisine. Voilà, donc c'est 4 écrivains japonais et qui mettent en scène l'Europe avec différentes régions. Il y a le Pays Basque, la Bretagne, le Piémont, il y a aussi l'Italie, le Portugal. Et 4 variations autour de la nourriture. C'est romancé, hein, c'est de la fiction, Mais c'est magnifique. Alors pour l'été, si vous avez envie aussi des petites nouvelles japonaises. Donc voilà, mes chers auditeurs, merci beaucoup. Shabbat shalom à tous. Merci à toute l'équipe. Je vais prendre le temps de citer tout le monde. Sandrine, Sylvie, Daniel et Théo. On retrouve Lionel la semaine prochaine. Shabbat shalom à tous. Merci beaucoup.

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1: L'armée israélienne et le Shin Bet ont annoncé avoir éliminé un terroriste du Hamas ayant participé au 7 octobre. Le terroriste avait pris part à l'attaque sur le kibbutz Nahal Oz, puis avait détenu plusieurs otages. Il figure également parmi les terroristes masqués du Hamas ayant participé aux cérémonies de libération des otages. Il continuait récemment à promouvoir des attaques contre les forces israéliennes opérant à Gaza. L'Égypte a de nouveau proposé au Hamas de lui remettre ses armes sous forme de dépôt plutôt que de procéder à un désarmement complet. C'est ce qu'a rapporté hier soir la chaîne publique israélienne Kan. Selon un responsable égyptien cité par le média israélien, le Hamas ne montre toutefois aucun signe d'assouplissement et chercherait au contraire à gagner du temps. Gideon Saar a accusé son homologue turc de tenir des propos relevant de l'incitation au génocide. Lors d'un entretien accordé à CNN turc, Hakan Fidan a en effet déclaré, je cite, « Israël est un problème pour toute l'humanité ». En réponse, Gideon Saar a appelé l'OTAN, dont la Turquie est membre, à condamner sans ambiguïté cet appel explicite à la destruction d'Israël. Et enfin en France, le plus gros incendie enregistré cette saison brûle toujours dans l'Aude et dans l'Hérault, ce depuis mercredi. Le ministre de l'Intérieur, Laurent Nunez, est attendu sur place pour soutenir les pompiers mobilisés depuis quelques jours. Attisé par le vent et précipité par les conditions climatiques de ces dernières semaines, l'incendie a déjà parcouru environ 900 hectares. Tout de suite, retrouvez une émission spéciale commémoration de l'opération Entebbé, présentée par Sandrine Seban, 45 ans après l'opération israélienne.

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4: Comme dans un roman d'aventure, étonnante opération de commando des Israéliens sur l'aéroport d'Entebbe en Ouganda la nuit dernière. Sur cet aéroport, hier soir, 105 otages, équipage d'Air France inclus, attendent que soit négociée leur libération, négociée avec le commando pro-palestinien qui a détourné il y a une semaine l'Airbus d'Air France à bord duquel ils voyageaient.
5: Merci d'être avec nous sur RCJ pour cette émission spéciale, cette émission consacrée à l'opération Entebbe. Il y a 45 ans, aujourd'hui, une émission pour l'histoire que RCJ a voulu réaliser. Et nous allons avoir des témoignages, vous allez l'entendre, dans cette émission tout à fait exceptionnelle. Nous serons après, en compagnie de l'historien Michael Prazan, avec qui on va revenir sur le contexte de l'époque, ce qu'il s'est passé exactement et comment on peut comprendre le contexte international à ce moment-là. Nous serons également dans quelques minutes en ligne avec Gilbert Bokobza. Gilbert Bokobza travaillait à Air France, était le chef d'escale d'Air France à l'aéroport Ben Gurion et il a eu un rôle tout à fait central dans cette opération Entebbe. Il va vous raconter tout cela dans quelques instants. Mais tout d'abord, on va démarrer avec un témoignage exceptionnel. Gilbert Veil, bonjour. Merci beaucoup d'être en ligne avec nous. Gilbert Veil, merci d'avoir accepté de témoigner. Vous êtes l'un des ex-otages d'Entebbe, l'un des ex-otages de ce vol Air France 139 qui avait donc décollé en direction en provenance de Tel Aviv, qui avait décollé d'Athènes pour se rendre à Paris. Gilbert Veil, je voudrais que vous nous disiez d'abord pourquoi vous avez accepté de témoigner. Je sais que vous l'avez fait très très rarement depuis 45 ans.
6: Parce que je me sens de devoir raconter l'histoire, comment nous l'avons vécu et comment les miracles que Dieu nous a faits sont vraiment quelque chose d'exceptionnel et qui ne sont pas, c'est pas des choses qui se sont passées normalement. Et je voudrais d'abord vous raconter comment ça s'est passé à Tel Aviv. Je crois que notre chef d'escale pourra confirmer la chose. Je suis arrivé à l'heure à l'aéroport et il y avait une hôtesse qui me dit, écoutez monsieur, votre vol qui faisait Bangkok-Téhéran, Tel Aviv-Paris aura 4 heures de retard. Si vous voulez, nous vous proposons un deuxième vol d'Air France qui partira dans 2 heures. Comme j'étais assez pressé, je dis, je prends le premier vol. Ce que je veux dire, c'est que nous, on comprend pas ce qu'on veut. Mon vol était le deuxième et j'ai dû prendre le premier. Les voies du Seigneur sont
5: impénétrables, c'est l'expression.
6: Impénétrables et je l'ai pris. Donc j'étais dans ce vol.
5: Vous aviez quel âge, Gilbert, à l'époque et vous faisiez quoi dans la vie?
6: Si je vous dis que j'avais 45 ans de moins.
5: Ça, je sais.
6: Non. J'avais 28 ans.
5: Vous aviez 28 ans. Et vous faisiez quoi dans la vie?
6: J'étais dans le diamant.
5: C'est dans
6: j'avais
5: le diamant.
6: J'avais un bureau à Paris à l'époque. Je travaille à Paris. J'habite en Belgique. Voilà. Et donc, nous avons pris ce vol.
5: Oui. Vous connaissiez des gens dans l'avion ou pas du tout?
6: Dans l'avion, quand on est monté, il y avait un couple américain qui était avec nous, qui était dans le même hôtel. C'est tout. Les autres, je ne les connaissais pas.
5: D'accord. Donc vous montez dans l'avion pour un vol a priori normal, comme d'habitude.
6: On m'a pas, je ne savais pas qu'il y avait une escale à Athènes.
5: D'accord.
6: Je ne sais pas si je l'aurais pris, si je ne l'aurais pas pris, mais enfin bon, de toute façon, je ne savais pas. On a atterri à Athènes. Quand on a atterri à Athènes, il y a quelques passagers qui sont descendus et quelques passagers qui sont montés. J'ai vu rentrer les terroristes sans savoir qui ils étaient. Et ils se sont assis à côté d'une famille qui avait un enfant. À l'époque, ce gosse avait 6 ans. Et il a demandé aux terroristes, il avait 2 gros sacs, qu'est-ce que vous avez dans vos sacs? Alors, il lui dit, on a des dattes pour toi, des grenades pour tes parents.
5: Incroyable. Alors, dans l'avion Gilbert Vel, il y a 246 passagers, 12 membres d'équipage. Les terroristes qui sont montés dans l'avion, parmi eux, il y a 2 membres du FPLP et 2 Allemands. Je crois que c'était à 12h30 que le vol est détourné. Comment ça se passe? Qu'est-ce qu'ils disent? Qu'est-ce qu'on comprend?
6: De la bande qui faisait partie.
5: Oui, de la bande.
6: Il faut se rappeler de la bande Abadère.
5: La bande Abadère, exactement. Qu'est-ce qu'ils disent? Comment ça se passe?
6: Eh ben, bon, l'avion a décollé. Quelques minutes après le décollage, quand les voyants lumineux se sont mis qu'on peut fumer, parce qu'à l'époque, on pouvait encore fumer dans les avions, j'ai vu revenir de première classe des gens avec les bras en l'air. J'ai pas compris où j'étais. Et le matin, j'avais lu dans François une histoire sur Amin Dada, comme il a tué son ministre des Affaires étrangères, qu'il était un cannibale. Je venais juste de lire cette histoire, sans savoir où on allait d'ailleurs. Donc je les ai vus revenir, et quelques instants après, on entend au micro, vous devez savoir, l'avion était détourné, il est sous notre contrôle, nous sommes du groupe Che Guevara. Bon, c'était...

0: je crois que c'était plus c'est pas des carburants puisqu'on est resté assez longtemps.
1: Oui, 7 heures.
0: Quasi, si je me rappelle bien les heures, on devait être autour de 3-4 heures, on a atterri, on est reparti le soir à 11 heures. Donc c'était un peu plus qu'une escale technique. Parce que quand on a atterri, nous avait interdit de regarder par les hublots. Et comme j'étais assez curieux et les terroristes sont descendus de l'avion, j'ai ouvert les hublots et j'ai vu qu'ils se sont embrassés avec les militaires qui attendaient en bas.
1: Qu'est-ce que vous ressentiez à ce moment-là, Gilbert Veil, dans l'avion, vous et les gens autour de vous?
0: Je me souviens, vous dire, j'étais jeune, c'est très difficile à dire. On le subit, on va avec, on n'a pas le choix. Il faut subir, c'est très difficile à dire. On fait avec.
1: On fait avec. Et vous avez fait avec beaucoup plus longtemps que je pense que vous imaginiez peut-être au départ. On se dit une prise d'otage, ça va durer quelques heures.
0: On ne savait rien du tout, on n'a rien compris. C'est pas qu'on n'a rien compris. On était dans le on savait pas du tout où on allait aller, qu'est-ce qu'on allait faire, qu'est-ce qu'on voulait de nous, rien. On ne savait rien. À 11 heures, on est reparti et ils nous ont dit on va vers Kampala. Et moi, comme j'étais dans le diamant à l'époque, j'ai compris Kinshasa. Bon, parce que j'étais peut-être un peu dans les patates, je sais pas. Et je me suis dit, bon, Kinshasa, il y a des relations diplomatiques avec la Belgique, donc c'est pas trop grave, puisque on a vu à ce moment-là que ça commençait déjà à devenir politique. Et bon, c'est pas trop grave, mais ils ont répété Kampala, alors là, je me suis dit, là, c'est plus grave. Comme j'avais juste lu le matin l'article sur Amin Dada, là, on est dans un pays...
1: Pas sympathique.
0: Dangereux.
1: Oui, clairement. Est-ce que dans l'avion, comment vous étiez traité? Est-ce que il faut donner à manger, à boire? Est-ce que
0: ils ont donné à manger, mais personne à manger. À Benghazi, on a reçu deux boîtes de Pepsi-Cola. Et à ma femme, j'ai dit, mais ces deux boîtes, on va les garder pour le Shabbat prochain. On va pas les boire maintenant, on va les garder pour la semaine d'après, pour Shabbat. Et c'est ce que j'ai fait.
1: Donc vous étiez avec votre femme, Gilbert, on l'avait pas spécifié au début. Qu'est-ce qu'on se dit dans ces moments-là, quand vous êtes tous les deux dans cet avion avec d'autres otages?
0: Bah, écoutez, comme je vous l'ai dit, on fait avec, il n'y a pas le choix. On n'a pas à s'énerver parce que ça ne tient absolument à rien. On n'est plus maître de soi et on doit écouter, si on peut faire, je peux m'exprimer ainsi, on doit écouter on est aux ordres des terroristes qui font ce qu'ils veulent et eux sont armés et nous on peut rien faire.
1: Alors quand vous arrivez en Ouganda, Gilbert Veil, vous allez me confirmer, vous êtes évacué dans le hall de transit de l'aéroport, c'est bien
0: non,
1: ça?
0: Non, ça c'est pas tout. On a atterri le matin. Mm-hmm. On a atterri vers 6 heures du matin. J'avais fait encore nuit. Quand on a atterri, j'ai vu par le hublot un soldat ougandais habillé en crampon qui dirigeait l'avion vers au tarmac où il devait aller. Donc là, on a pris une direction totalement opposée en Afrique et le commandant n'avait pas le plan d'atterrissage des pistes à NTP. Alors, il a fait appel en vol. Il dit, est-ce que quelqu'un aurait les pistes d'atterrissage d'NTB? Et il y a un vol d'un avion de la compagnie libanaise qui a donné le plan. À l'époque, il y avait 3 personnes dans le cockpit, et donc le commandant de bord, le copilote et le mécanicien. Les 3 ont dessiné les pistes et ils ont vu que j'avais la même chose, donc ils ont pu atterrir.
1: D'accord. Comment ensuite ça s'est passé pour vous, Gilbert Veil? On sait qu'il y a eu plusieurs phases de libération d'otages jusqu'à la libération finale.
0: D'abord, on est encore dans l'avion. De 6h à 4h de l'après-midi, on est resté dans l'avion. Alors à ce moment-là, on a commencé quand même à manger un petit peu quelque chose, ceux qui pouvaient manger. Enfin, qui voulait manger, on a pris les repas du soir de la veille. Et comme je voulais mettre mes trilines, et je sais pas pourquoi, je les avais pas avec moi, je les ai mis dans les bagages. Ce qui ne m'arrive jamais. Et le couple américain qui se trouvait derrière moi, je lui ai dit, est-ce que tu pourrais me prêter tes trilines? Il m'a prêté mes trilines, et je les ai mis, lui les a mis. Après, je suis passé dans l'avion et j'ai dit, je ne suis pas rabbin et je ne suis pas Lubavitch. Ceux qui veulent mettre les tefilines peuvent les mettre. Petite anecdote, il y avait un juif qui a vécu la guerre, qui devait avoir aux alentours de 70-80 ans, qui m'a dit,

0: à l'époque, il voulait pas les mettre, mais dans la semaine, il me dit, écoute, je vois que la situation est sérieuse. Depuis la guerre, j'ai pas mis mes tchénines. Est-ce que tu veux m'aider à les mettre? J'ai dit, avec plaisir, mais quand tu arriveras à Paris, tu les mettras aussi tous les jours.
1: Incroyable. Incroyable. Les terroristes ont dit quelque chose à ce moment-là, quand ils vous ont vu
0: circuler? Non, mais je veux dire, ils n'ont rien dit. Moi, je suis resté avec la kippa dans l'avion. Oui. J'étais assis devant. J'étais assis devant, j'ai dit, je l'aurais enlevé. S'il ne m'avait pas vu, je l'aurais enlevé. Et comme il m'avait vu, j'étais assis devant, j'ai dit, je ne joue pas la comédie, ça ne sert à rien de jouer la comédie. Le couple américain qui était derrière moi a enlevé sa kippa, mais il est resté jusqu'à la fin aussi. Alors, vous comprenez, ça, c'est pas ça qui a changé.
1: Vous n'avez pas du tout joué la comédie, clairement. Alors vous, comment vous avez été libéré?
0: Je l'ai gardé jusqu'à la fin.
1: Oui, oui. Comment vous avez été libéré, vous, avec votre épouse, Gilbert?
0: On gardait jusqu'à la fin, comme les Israéliens. J'ai été libéré avec l'armée israélienne. Donc, j'ai vu exactement tout ce que les Israéliens ont vécu. À un moment, le mercredi après-midi, ils ont libéré les vieillards et les enfants. Mm-hmm. Et à l'époque, les enfants étaient inscrits sur les passeports des parents. Plus comme aujourd'hui, chacun son propre passeport. À l'époque, les enfants, jusqu'à, je crois, l'âge de 15 ans, 18 ans, étaient sur les
1: passeports des parents. Oui, oui.
0: Et donc, ils sont venus chez ma femme et moi. Ils me disent, où sont vos enfants? Ils ne sont pas là, alors vous restez.
1: Donc, vous avez vu l'opération Entebbé, vous avez vécu ça jusqu'au bout.
0: Avant l'opération, j'ai vu tout à fait autre chose. On était dans une salle, donc le mercredi, c'était encore mardi à l'époque, c'était mardi. On était dans une salle qui était relativement petite, on était 250 et plus. Les soldats ougandais sont venus, ils ont cassé un mur, ils ont mis un pied dans le mur pour qu'on ne puisse pas passer, je n'ai pas compris ce qu'ils faisaient. Terroriste allemand de venir avec un paquet de passeports qui avait exactement le même format et la même couleur. Et commence à appeler les gens l'un après l'autre. J'ai vu que c'était tous les Israéliens qui passaient. Mmh. À ce moment-là, une fois que c'était passé, l'Allemand vient chez moi, toi et ta femme, venez là-bas. Et j'ai dit ça, je me suis caché de l'autre côté de la salle, elle est revenue, je t'ai dit de venir, d'aller là-bas. On a mis ma femme et le couple américain aussi, et encore quelques jeunes français. Je me suis endormi. À l'époque, j'étais très nerveux, enfin, plus nerveux qu'aujourd'hui. Mmh. Et je me suis endormi. Je ne sais pas comment j'ai fait pour m'endormir. Et j'ai eu un rêve. J'ai vu mon père aujourd'hui décédé depuis 52 ans. Et je n'ai jamais rêvé de lui, sauf là-bas, qui m'a dit, toi et ta femme, vous serez sains et saufs, vous serez sauvés d'ici, sans rien du tout, sans aucune égratignure, sans rien. Je me suis réveillé, je l'ai raconté à ma femme. Et j'ai oublié ce rêve jusqu'à ce que je suis arrivé à Tel Aviv.
2: La fin de l'attente, la fin de l'angoisse. Les 14 Français qui se trouvaient parmi les derniers otages des Palestiniens, avec eux les 12 membres de l'équipage de l'Airbus d'Air France, ont été longuement acclamés. Des embrassades, des retrouvailles, les larmes de joie mêlées à des vivas pour Israël, des hurrahs pour l'équipage.
1: Alors Gilbert Veil, on a en duplex de l'autre côté, je crois que vous vous êtes jamais parlé, que finalement, alors que vous avez vécu évidemment différemment, mais vous étiez tous les deux au cœur de ce qui s'est passé aujourd'hui, il y a 45 ans. Gilbert Bokobza, bonjour.
3: Bonjour.
1: Merci d'être avec nous. Vous êtes à Tel Aviv. Et de l'autre côté, nous avons donc toujours Monsieur Veil, Gilbert Veil, qui lui est en Belgique. Gilbert Veil, qui est un ancien otage de ce vol Air France. Et vous, Gilbert Bokobza, vous étiez chef d'escale à Ben Gurion d'Air France.
3: Oui, c'est un peu plus compliqué. J'étais adjoint du chef d'escale qui était en vacances. Donc, j'étais le chef d'escale... Et j'avais l'autorité sur tout ce qui se passait à Tel Aviv pour Air France.
1: Alors, comment ça s'est passé? Comment vous avez été informé qu'il y avait une prise d'otage?
3: Donc, ma journée a commencé, aussi étonnant que ça paraisse, à minuit.
1: Oui.
3: Donc, j'avais la responsabilité de l'aéroport avec le personnel pour l'enregistrement sur ce vol depuis minuit, 1h du matin. Et j'ai été là-bas, donc... J'accepte des passagers, mais je sais que après ce vol, décollant vers 10h du matin, j'ai un vol Airbus 300 qui est arrivé la veille de Paris via Athènes à Tel Aviv et qui repart le matin vers 10h du matin vers Paris avec la même escale à Athènes. Donc, je suis le responsable du vol qui part à 10 heures du matin. Et le commandant de bord, Michel Bakos, que je connais personnellement. Pourquoi je le connais personnellement ? Parce que j'avais l'habitude, à l'époque, il n'y avait pas tous les computers qui peuvent transmettre de l'avion directement et tout ça. J'ai calculé un plan de vol et je lui apporte ce plan de vol pour un départ à 10 heures. On est à peu près à 9 heures, 8 heures et demie du matin, il est dans le cockpit avec le copilote et le mécanicien, je lui apporte ce plan de vol. Mais je connais Michel Bakos pour une autre raison. Parce que il venait presque tous les mois à Tel Aviv, l'équipage allait dormir à l'hôtel et repartait le lendemain sur un autre. Je l'ai connu d'une manière très sympathique parce que j'apportais toujours le plan de vol au commandant. Et là, un jour, je lui apporte le plan de vol, je ne le connaissais pas. Et je lui dis, voilà, commandant, voilà le plan de vol. Il me dit, quel est votre nom ? Je lui dis, Gilbert Bokobza.
1: Et qu'on parle justement de Michel Bakos, le commandant de bord. Gilbert Veil, vous qui, je le rappelle, êtes un ex-otage et qui était dans l'avion, comment était Michel Bakos avec ses passagers ?
4: D'abord pour moi, comme je mangeais cachère, et je mangeais rien, donc je mangeais un peu de pain et des bananes. Il est venu chez moi, il dit, monsieur, je vous demanderai de manger parce que ça fait quelques jours que vous ne mangez pas. C'était juste quelques tranches de pain, enfin quelques petits pains, disons, et avec des bananes.
5: Je vous dis, l'attitude des autorités ougandaises a été de nous fournir ce confort, petit confort matériel décent pour qu'on puisse dormir. Il y avait quand même des enfants. Des femmes.
6: Vous avez eu des contacts avec le président Amin Dada ?
5: Le président Amin Dada est venu nous voir lui-même. Il nous disait qu'il était en contact avec différents pays, sans les nommer, et qu'il fait déployer ses efforts pour résoudre la question.
1: Gilbert Bokobza, je voulais qu'on revienne à votre rôle ensuite pendant effectivement la prise d'otage et pendant la fameuse opération Entebbe. Là, on a parlé de la prise d'otage en elle-même, mais on va parler de ce qu'on appelle donc l'opération Entebbe. Il y a les négociations. On le sait, au début, Israël ne veut pas discuter avec les ravisseurs. Et puis ensuite, il y a plusieurs vagues de libération. Et pendant ces négociations, eh bien, Israël va préparer secrètement cette fameuse opération militaire qui reste dans l'histoire des opérations militaires. Cette opération militaire pour sauver, libérer les derniers otages restants avec ces fameux commandos du Seyeret Malkal dont le chef était Yoni Netanyahou, donc on reparlera un petit peu plus tard. Alors Gilbert Bokobza, je voudrais que vous me parliez de votre rôle, vous, dans cette opération TB et dans les relations finalement avec les commandos israéliens.
3: Eh bien, ce qui se passe, c'est que l'autorité israélienne ne voulait pas discuter avec l'ambassadeur de France. Il voulait discuter avec moi, qui était que israélien. Je n'étais pas français et je n'avais pas demandé la nationalité française. Et j'étais à l'armée, j'étais sergent-chef, j'avais fait un cours d'officier et le Mossad décide de ne parler qu'avec moi et d'être l'intermédiaire entre lui et l'ambassade. J'accepte. Et donc, je suis persuadé que il n'y aura pas, je ne sais pas qu'il va y avoir le fameux MTB, le fameux...
1: Bien sûr, l'opération.
3: Secours donné par l'armée d'Israël. Je ne le sais pas. Par contre, je suis le premier à le savoir lorsque la nuit, à 2h du matin, je reçois un coup de fil, je suis réveillé. Et le Mossad me demande, ou le Mossad ou l'autorité israélienne me demande de dire à l'ambassadeur de France que l'armée israélienne est maintenant à Entebbe, qu'ils vont décoller depuis le Kenya. Qui est de l'autre côté. Ils vont décoller et traverser l'Afrique et survoler un territoire français qui est Djibouti. Donc, ils doivent avoir l'autorisation et ils sont à très basse altitude. Donc, ils veulent que j'informe l'ambassade. Maintenant, la France sait qu'il y a eu un TB et La même personne, un quart d'heure après, me téléphone et me dit de m'organiser pour prendre l'équipage. Ils sont 12, les 3 du cockpit plus les 9, et de venir les chercher dans la base aérienne de Ben Gurion. Mmh. Et c'est comme cela que je suis à l'arrivée de l'avion.
1: De l'avion, c'est incroyable.
3: Et que j'accueille l'équipage. Mmh.
1: Et ben voilà, la réponse est claire. Gilbert Bocobza, restez en ligne avec nous. Gilbert Levert, malheureusement, je vais vous dire au revoir, parce qu'il faut qu'on appelle sur la troisième ligne, Michael Pravant, pour faire un point un peu plus historique. En une minute, Gilbert Veil, je sais que ça vous tenait à cœur. Évidemment, c'est Tzal qui vous a libéré, c'est Yoni Netanyahou avec ses commandos. Mais vous nous l'avez dit depuis le début.
4: Oui, bon, quand les Israéliens sont arrivés, d'abord, j'étais couché sur un matelas, il y a un des terroristes qui est rentré, qui était à l'extérieur, qui n'était pas des plus sympathiques et des plus gentils, donc il est allé aux toilettes et il est revenu. Et à ce moment-là, les Israéliens ont dit, tout était minutier chez eux, nous avons eu 2 minutes de retard. Ces 2 minutes de retard étaient le temps que ce terroriste aille aux toilettes et revienne des toilettes. C'était un gars armé avec une mitraillette, grenade et revolver. Et si les Israéliens étaient arrivés à l'heure, ils seraient rentrés dans le terminal, lui était de l'autre côté, il aurait pu tirer sur nous et faire beaucoup de dégâts. L'Allemande a vu ce qui se passait. Elle a sorti, moi je venais de quitter le matelas où j'étais couché par terre, l'Allemande a pris une grenade et l'a découpillée et l'a jetée. Pasco Cohen, qui était là avec ses deux gosses, c'était mon voisin de matelas, si on peut dire ça, s'est levé pour protéger sa femme qui avait fait une fausse couche le matin, il s'est levé pour la protéger, pour se coucher dessus. Mmh. Au moment où il se lève, il a attrapé la grenade dans le ventre, et en sortant, il m'a dit, les Israéliens l'ont mis sur une chaise à la sortie, moi je suis sorti un des derniers, ne me laisse pas là, il est mort avant d'entrer dans l'avion. Dans l'avion, j'ai vu Yoni, quand je suis sorti, il était encore couché devant la porte, il venait de recevoir une rafale de mitraillette de la tour de contrôle. Autre chose, on n'a pas entendu les avions arriver. Oui. C'est un miracle également. Pourquoi on n'a pas entendu? C'est très simple, le vent soufflait de l'autre côté. Le pilote de notre avion, s'est arrêté sur le tarmac. En sortant, il s'est arrêté sur le tarmac, il est passé sur l'herbe, et l'herbe était mouillée, et les Hercules sont des avions bas. Et lui-même m'a dit, écoutez, c'est un grand miracle qu'on est sorti de là, parce qu'un avion chargé comme il était aurait pu patiner dans l'herbe et on n'aurait pas pu sortir.
1: C'est cette notion de miracle, je sais que vous vouliez dire.
4: Il y a eu énormément de miracles. Mmh. Et le général Barlet va parler à Amin Dada pendant toute l'opération, parce qu'à l'époque, comme Amin Dada était le docteur maréchal, on n'avait pas le droit de l'interrompre pendant qu'il parlait à quelqu'un. Donc pendant toute l'opération, qui a duré presque une heure, il l'avait au téléphone. Et on pouvait pas, donc personne n'a pris une directive contre ce que les Israéliens ont fait, tirer pas le pilier, ils savaient pas quoi faire. Ils l'ont laissé, à la fin, Barlev a dit, écoute, on va voir à l'aéroport ce qui se passe, ils sont partis.
1: Et bien voilà.
4: Et les Israéliens ont fait sauter les MiG qui étaient là-bas, parce qu'ils avaient 2 MiG, et je me suis dit, bon, on rentre dedans, nous on vole pas très vite avec ces avions, et ils peuvent nous rattraper, ils les ont fait sauter.
1: Gilbert Veil, on a été très très heureux d'avoir votre témoignage ce matin. On est heureux de vous savoir en bonne santé, 45 ans après. Merci.
4: Je voudrais avoir, si vous pouvez me le donner plus tard, bon, c'est la fin avec l'émission, je voudrais bien avoir le numéro de téléphone de M. Bocobza.
1: Bien sûr. Vous êtes d'accord, Monsieur Bocobza? Vous allez pouvoir vous parler comme ça tous les deux. 45 ans après ce que vous avez vécu, l'un dans l'avion et l'autre.
4: Mais oui, aucun rapport,
1: vous ne pouviez pas.
4: Mais
1: bien sûr que non, vous n'aviez rien en commun. Vous avez juste été dans cette histoire.
4: Toute l'histoire en TV est un puzzle pour moi. Il me manque encore certaines pièces. Alors
1: exactement. Je vous donne les contacts à tous les deux hors antenne. Vous allez pouvoir en parler. Merci beaucoup.
4: Il n'y a pas de problème.
1: Merci beaucoup, Monsieur Veil. Oui, tout à fait. On vous appelle plus tard et on vous donne tout cela.
4: Je vous remercie.
1: Merci beaucoup à vous. Bonne journée. Merci d'avoir témoigné sur RCJ pour cette émission spéciale en TB.

0: Et pour évoquer le contexte international et essayer de comprendre aussi pourquoi eh bien, les terroristes ont atterri en Ouganda, je propose d'écouter la chronique de Perlam Sika.
1: Mais que diable est-il allé faire dans cette galère? C'est peut-être la question qu'on aurait dû poser à Idi Amin Dada, président de la République d'Ouganda, lors de l'opération Entebbe de 1976. Car si son implication dans l'épisode qui opposa l'armée israélienne aux terroristes du Front de Libération de la Palestine est manifeste, sa position reste pour le moins complexe. Nous sommes le 27 juin 1976. En partance de Tel Aviv pour Paris, le vol 139 d'Air France fait une escale à Athènes. Parmi les passagers se cachent quatre pirates de l'air qui, une fois à bord, prennent l'avion en otage et le détournent pour réclamer la libération de prisonniers pro-palestiniens. Après plusieurs va-et-vient aériens, l'avion se pose à Entebbe, en Ouganda, où trois autres terroristes palestiniens, déjà sur place, rejoignent le commando. Les passagers sont débarqués et installés dans un aérogare désaffecté sous la surveillance de l'armée ougandaise. Si cette surveillance semble plutôt menaçante, Idi Amin Dada visite pourtant les otages presque tous les jours et leur fournit eau, nourriture et matériel. Lui, qui entretient de bonnes relations avec la France, elle-même impliquée dans les négociations avec le commando. Lui, qui soutient depuis quelques années déjà les mouvements palestiniens, se donne le rôle de médiateur. Mais cette position n'est pas anodine. Si elle constitue pour Amin Dada l'occasion de s'affirmer à échelle internationale, elle consomme également la rupture entre Israël et la République d'Ouganda, advenue quelques années plus tôt. Retour en 1971. Le général Idi Amin Dada renverse le président ougandais Obote et s'empare du pouvoir. Dans ce retournement, très bien accueilli par les puissances occidentales, l'armée israélienne joue un rôle important. Tsahal, qu'Amin Dada a largement côtoyé lors de sa formation en tant que parachutiste, participe en effet aux télécommunications nécessaires à ce coup de force. L'implication d'Israël dans la politique ougandaise n'est pas étonnante. Depuis 1962, année de l'indépendance du pays, l'État hébreu envoie ses conseillers militaires pour former l'armée ougandaise et de nombreuses sociétés investissent dans l'économie ougandaise dont, ironie politique, dans la construction de l'aérogare d'Entebbe. Mais les choses se gâtent alors qu'Amin Dada adopte progressivement une position de dictateur. Pillage, confiscation, violence, rêve de conquête des pays voisins. Comme partie des puissances occidentales, Israël refuse toute complicité avec la politique du président ougandais. Ce dernier rompt alors ses liens avec Israël, se prononce en faveur des mouvements nationalistes palestiniens et, pour s'opposer au duo États-Unis-Israël, se tourne officiellement vers le camp soviétique. Mais alors, quid de son rôle dans l'épisode Entebbe? De toute évidence, Amin Dada comptait en profiter. Alors qu'au 1er juillet, il se rend à l'île Maurice pour présider le 13e sommet de l'unité africaine, il parlera en ces mots. « Lorsque les otages ont appris que je devais les quitter pour venir ici, ils ont pleuré, vous savez. Je n'ai pas dormi pendant 3 jours avec cette affaire. J'ai téléphoné plusieurs fois à Tel Aviv, mais j'aime les problèmes, ça fait fonctionner mon cerveau. » Un regard presque amusé sur la situation que les Israéliens balayeront d'un revers de main quelques 3 jours plus tard. Faisant fi des négociations et de l'intermédiaire d'Amin Dada, Tsahal opère un plan d'attaque, l'opération dite Thunderbolt, dans la nuit du 3 au 4 juillet, libérant les otages encore séquestrés. Victoire militaire et stratégique, l'opération Thunderbolt fait la une de tous les médias. Mais pas de la même manière. À l'ouest, les grandes puissances comme les États-Unis ou le Royaume-Uni saluent l'audace israélienne. À l'est, c'est autre chose. On dénonce une ingérence israélienne et un mépris des négociations internationales. Toujours est-il, quelle que soit la version de l'histoire, c'est la position d'Amin Dada qui, pour une fois, est très claire. Celle d'un dictateur dont l'orgueil diplomatique s'est vu rattrapé par une humiliation militaire.
0: On va être en ligne dans quelques instants avec Mickaël Prazan, avec qui on va s'intéresser évidemment un peu plus au contexte historique de l'époque et qui étaient finalement ces preneurs d'otages. Gilbert Bokobza, pour conclure avec vous. Ah, Monsieur Bokobza est parti aussi, voilà. L'échange entre les deux, vous allez le voir, était formidable. Ce sont évidemment des messieurs maintenant d'un certain âge et qui ont accepté de témoigner ce matin pour cette émission spéciale. Un mot avant d'avoir Mickaël Prazan. Évidemment, on a évoqué il y a quelques instants la figure figure de Yoni Netanyahu. Pour tous ceux qui nous écoutent et qui n'ont pas lu le livre de Yoni Netanyahu, je vous le recommande vivement. Je crois que c'est l'un des plus grands livres qu'il m'était donné de lire. Les lettres de Yoni Netanyahu, le commandant de l'opération TB, je pense, c'est un livre qui est sorti évidemment il y a quelques années, que vous pouvez retrouver encore, j'espère, j'imagine, aux éditions Safed. Et ce sont des lettres. Évidemment, la dernière a été écrite quelques jours à peine avant l'opération Entebbe. Ce sont des lettres d'un patriotisme, d'un sionisme, d'un amour pour Israël et pour sa famille qui sont absolument incroyables. Donc vraiment, les lettres de Yoni Netanyahu. Nous sommes à présent en ligne avec Mickaël Prazan. Mickaël, bonjour.
2: Bonjour.
0: Merci d'être en ligne avec nous, historien, écrivain, réalisateur, spécialiste des mouvements radicaux. Pardon un peu pour le retard, Mickaël Prazan, mais c'est vrai qu'on m'a assisté il y a quelques instants en direct sur RCJ à la rencontre entre l'un des ex-otages et celui qui était le chef d'escale à Ben Gurion, à Tel Aviv, de l'avion. Il ne s'était jamais parlé depuis 45 ans. Je voulais qu'avec vous, Mickaël Prazan, on réexplique à nos auditeurs quel était finalement le contexte de l'époque et en quoi Entebbe, comme Munich, finalement, a changé quelque chose sur la manière peut-être de percevoir les Palestiniens, les terroristes palestiniens et le terrorisme même de manière générale.
2: Alors le contexte, il est assez complexe puisque on a effectivement une centrale palestinienne, l'OLP, qui rassemble plusieurs organisations, dont une organisation révolutionnaire, a priori laïque, dirigée par un binôme, Georges Habash, et Wadi Haddad, qui lui dirige, disons, la branche internationaliste de cette organisation, qui s'appelle le FPLP, le Front Populaire de Libération de la Palestine. À partir de la fin des années 60, il va y avoir un certain nombre de démarchages dans certains pays occidentaux, pas que d'ailleurs, parce que certains vont être envoyés aussi haranguer les étudiants japonais, mais il y a des contacts pris en Allemagne, en Italie, dans différents pays, l'idée étant de créer un groupe internationaliste rassemblant des organisations radicales, pour la plupart d'ailleurs issues de mouvements étudiants de la fin des années 60, mm-hmm. les plus violents, les plus impressionnants, ayant eu lieu en RFA, en Allemagne de l'Ouest, en Italie, et puis au Japon, qui d'ailleurs, pour l'anecdote, était aussi les anciens pays de l'Axe. Donc là, on a des groupes gauchisants, révolutionnaires, très attirés par un foyer révolutionnaire quel qu'il soit, et qui vont trouver l'opportunité de rejoindre les camps d'entraînement du FPLP, dirigé d'abord au Liban et ensuite au Yémen par Wadi Haddad. Et donc il y a dans cette opération d'Entebbe le contexte aussi qui est celui qu'on a appelé, entre guillemets, qu'on a qualifié de terrorisme publicitaire. Il s'agissait de faire connaître la cause palestinienne à l'étranger, de rassembler des soutiens internationaux divers et variés, et puis évidemment aussi de recruter pour ce type d'opération. Donc on a la constitution, dans le cas de l'opération d'Entebbe, d'un commando mixte avec quelques Palestiniens du FPLP, et puis des membres allemands des cellules révolutionnaires dirigées par Wilfried Bose, dit Bonnie Bose, et sa petite amie Brigitte Kuhlmann. Et donc c'est dans ce contexte-là que ces organisations vont détourner cet avion de ligne d'Air France, avec évidemment aussi une forme évidemment de partenariat avec le Fatah de Yasser Arafat, mais aussi d'une forme de concurrence. Et il faut bien voir aussi que cet attentat qui aurait voulu être, ce détournement d'avion qui aurait voulu être spectaculaire, était aussi d'une certaine manière une réponse à l'attentat perpétré par le Fatah aux Jeux Olympiques de Munich quelques années plus tôt.
0: Mais oui, il y avait cette concurrence-là, il faut le rappeler, dans les mouvements terroristes palestiniens. Qu'est-ce que, Mickaël Prazan, qu'est-ce que ça a changé Entebbe, peut-être dans l'image d'Israël de l'époque, et on parle beaucoup avec vous sur cette antenne souvent de l'image médiatique d'Israël ou de la manière dont Tzahal ou ses opérations sont perçues. À l'époque, comment ça a été perçu Entebbe?
2: Ça a été perçu de diverses manières, évidemment, disons les soutiens de gauche, ou plutôt, disons, gauchistes du monde occidental vont dénoncer l'opération israélienne, qui est une opération extrêmement audacieuse, inventive aussi, parce qu'il fallait quand même pouvoir maquiller des véhicules, atterrir sur le tarmac. Enfin, c'était une opération extrêmement compliquée. J'en ai longuement parlé il y a une dizaine d'années avec Shaul Mofaz,
0: oui,
2: qui a été ministre en Israël, mais qui a été aussi un militaire et qui a participé à cette opération. Donc ça a été une opération extrêmement audacieuse. À la fois, ça a été une très grande réussite israélienne, qui a eu un grand retentissement évidemment dans le monde, parce que c'est une opération commando sans précédent. Dans le même temps, évidemment, il y a des dénonciations qui courent un peu dans le monde occidental, dans une certaine presse de gauche, parce que interventionnisme, parce que soutien évidemment à la cause palestinienne, etc. Donc il y a eu, disons, ce double finalement, cette double évaluation de cette opération qui court encore d'une certaine manière jusqu'à aujourd'hui, toujours dans le monde occidental. Mais il y a une rupture quand même importante qui m'a été rapportée d'ailleurs par Hans-Joachim Klein, qui à l'époque était en partenariat encore avec le SPLP, qui était lui-même issu des cellules révolutionnaires, mais qui avait aussi prêté main forte à la bande Abadère. Et lui étant allemand, évidemment, lorsqu'il entend ce qui se passe, c'est-à-dire la question de la sélection entre les passagers juifs et non-juifs, il évoque pour lui, dans le souvenir d'un Allemand né après la Shoah, la sélection d'Auschwitz, et pour lui, c'est le point de rupture. Donc ça va être quand même aussi une rupture, disons, dans ce terrorisme publicitaire, qui rappelle dans sa manière de procéder à cette sélection par des gauchistes qui, a priori, avaient pris les armes avec eux-mêmes le souvenir de la Shoah et de plus jamais ça. Donc il y a une forme de retournement de l'histoire, d'une forme d'ironie macabre qui va aussi désagréger un certain nombre de soutiens à ce moment-là à ces groupes terroristes et à la cause palestinienne.
0: Et cette alliance, effectivement, entre certains Allemands et certains terroristes palestiniens. Dernière question, Michael Prazan, là c'est peut-être plus au réalisateur que je vais m'adresser plutôt que qu'à l'historien et à l'écrivain. Il y a eu des films sur Entebbe, sur la figure de Yoni Netanyahou, je conseillais à nos auditeurs il y a quelques instants. Il y a eu aussi toute une mythologie, entre guillemets, autour de cette opération d'Entebbe, autour de Yoni Netanyahou, autour de ses exploits, finalement, de l'armée israélienne et les films qui en ont découlé.
3: Bienvenue à Entebbe en Ouganda. Nous exhortons tous les révolutionnaires à attirer l'attention du monde entier sur la lutte du peuple palestinien.
4: Il y a 239 passagers à bord, dont 83 Israéliens.
5: Des Allemands qui détournent un avion rempli d'Israéliens, de Juifs.
2: Oui, il y a eu, bon, évidemment, c'est une histoire très, très romanesque, très héroïque aussi, d'une certaine manière. Il y a eu de nombreux films, de nombreux documentaires, et notamment, je ne me souviens plus du titre, il y a quelques années, un film allemand qui était une très belle reconstitution de cette opération, de ce détournement d'avion. Donc oui, c'est un attentat qui a fortement marqué les esprits, marqué l'époque, et qui représente un tournant à la fois dans la prise de conscience internationale de la cause palestinienne et en même temps du phénomène terroriste. Parce que là, effectivement, il s'agit, un peu comme en 72 d'une certaine manière, même si on peut considérer, du moins le considère-t-il, que les athlètes israéliens étaient d'une certaine manière des
0: responsables, oui, voilà, c'est ça, ils étaient israéliens, donc ça suffisait. Hein.
2: Voilà, donc là, il se passe autre chose, et il se passe aussi quelque chose qui va très fortement marquer les années à venir, c'est-à-dire cette identification entre Israéliens et Juifs, cette espèce d'assimilation terme à terme du sionisme et du judaïsme. Donc là, il y a un amalgame qui va être évidemment redoutable
0: et qui va commencer
2: dans les années suivantes. Et notamment, on en a un cas très très clair en France avec l'attentat de la rue des Rosiers, notamment, par exemple.
0: Merci beaucoup, Michael Prazan, d'avoir été avec nous. Merci d'avoir suivi cette émission spéciale consacrée à l'opération TB il y a donc 45 ans. Merci à nos trois invités, Michael Prazan, que vous venez d'entendre. Et puis juste avant, voilà, c'est un scoop, une exclusivité RCJ, Gilbert Veil, ancien otage dans TB. Et puis, de l'autre côté, il y avait avec lui Gilbert Bokobza, qui était le chef d'escale à Ben Gurion. Et dès la fin de cette émission, on va faire ce qu'on a promis. Les deux voulaient se parler hors antenne. On va leur donner à chacun leurs deux téléphone. Merci d'avoir suivi cette émission spéciale consacrée à l'opération TB sur RCJ.

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1: Bonjour à toutes et à tous, c'est Shabbat Shalom, ravi de vous retrouver sur Radio J pour votre magazine d'information largement consacré à l'actualité en Israël et au Moyen-Orient. Il est 14h, bienvenue dans le Grand Journal.
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1: Au sommaire, l'Iran menace de représailles Israël et les États-Unis en cas d'attaque lors des funérailles du guide suprême Ali Khamenei à partir de demain. Les détails dans le journal. Vous écouterez également le Rav Sadin pour la paracha et le bloc-notes de Simone Rodan Ben Zakel. En troisième partie, mon invité Jacques Tarnero pour le 50e anniversaire de l'opération Entebbe. Nous sommes le vendredi 3 juillet 2026, 18 Tammuz 5786, entrée du Shabbat à Paris aujourd'hui avant 21h38. Renseignez-vous néanmoins auprès de vos communautés respectives pour préciser l'horaire exact dans votre ville. Sortie demain à 23h01. Vous pouvez nous écouter sur radioj.fr. Nous suivre également en vidéo sur nos chaînes Facebook, YouTube et X. Tout de suite les infos avec Nina Louche. Bonjour Nina.
3: Bonjour Steve, bonjour à tous.
1: À l'une de l'actualité, Israël aurait envisagé d'éliminer des responsables iraniens impliqués dans les négociations avec les États-Unis.
3: C'est en tout cas ce qu'affirment des responsables américains. Les autorités américaines auraient même demandé à plusieurs pays de la région de prévenir discrètement l'Iran d'un risque d'opération israélienne. Donald Trump, de son côté, a affirmé avoir vaincu l'Iran militairement hier soir sur CNBC. Écoutez.
4: Je les ai vaincus militairement. Ils sont totalement vaincus militairement. Il leur reste des missiles. Nous pourrions aussi les anéantir. Et je les ai frappés 3 fois la semaine dernière, très fort, parce qu'ils ont envoyé un drone dans un navire. Je les ai frappés, puis ils ont fait autre chose, et je les ai frappés 3 nuits de suite. La semaine précédente, je les ai frappés 2 nuits d'affilée, et très fort. Les négociations avec l'Iran se poursuivent. Je pense qu'ils ont accepté à peu près tout ce dont nous avons besoin.
3: Le président américain a ainsi indiqué que l'Iran était dans une situation économique catastrophique. Ils ont une inflation de 300%, a-t-il précisé. Selon le Wall Street Journal, les États-Unis et Oman ont proposé à l'Iran la libération d'une partie de ses fonds gelés s'ils acceptent de ne pas imposer de frais aux pétroliers traversant le détroit d'Ormuz. Une requête rejetée par l'Iran qui insiste pour le contrôler. L'Iran ne peut pas et nous ne pouvons pas lui permettre de tenir l'économie mondiale en otage, a déclaré de son côté l'ambassadeur américain à l'ONU, Michael Walsh. On l'écoute.
5: I cannot stress enough.
4: Je ne saurais trop insister sur le fait que la possibilité d'une réelle opportunité de transformation positive pour la nation et le peuple d'Iran est sur la table. Mais la patience du président Trump n'est pas illimitée. Le monde ne peut pas continuer à souffrir et l'Iran doit respecter ses obligations envers ce conseil. Obligation que ce conseil a votée sans opposition et le monde doit tenir ce régime pour responsable.
5: And the world must hold this regime to account.
3: L'ambassadeur américain à l'ONU, Mike Woods.
1: De son côté, le président du Parlement iranien, Mohammad Bagher Ghalibaf, a déclaré que l'Iran réagirait si les États-Unis et Israël ne respectaient pas le protocole d'accord signé le mois dernier entre Washington et Téhéran.
3: Il a affirmé que son pays exigerait l'application complète de cet accord. Ces déclarations ont été faites lors de la cérémonie d'adieu au guide suprême iranien à Téhéran. Les autorités iraniennes attendent des millions de personnes ainsi que des délégations étrangères pour les funérailles. D'autres cérémonies sont également prévues à Qom et en Irak. Selon plusieurs médias, Mojtaba Khamenei, son fils, ne devrait pas participer aux funérailles pour des raisons de sécurité. Il aurait initialement souhaité diriger la prière, mais les services de sécurité l'en auraient dissuadé. Lors de la cérémonie, le général Amir Hatami a affirmé que les ennemis de l'Iran paieront pour le sang du leader martyr et de tous les martyrs de la nation. Écoutez.
6: Aujourd'hui, avec une détermination encore plus grande, nous déclarons aux ennemis de la nation iranienne, à l'Amérique criminelle et au régime sioniste traître et criminel, que nous vengerons le sang de notre imam martyr et de tous nos martyrs.
3: Le général Amir Hatami, ce matin, enfin, les discussions entre l'Iran et les États-Unis devraient reprendre après la fin des cérémonies funéraires.
1: Et dans ce contexte, Nina, un Israélien de 21 ans, a été inculpé pour espionnage présumé au profit de l'Iran.
3: D'après l'acte d'accusation, Eli Levon aurait accepté d'effectuer plusieurs missions entre fin 2025 et début 2026. Il est notamment accusé d'avoir pris des photos de la gare routière centrale de Jérusalem et d'autres bâtiments, caché une boîte de cigarettes contenant un message indiquant « travail terminé » dans un centre commercial. Selon les autorités, il aurait reçu environ 1 380 $ versés en crypto-monnaie en échange de ses missions.
1: Au Sud-Liban, un soldat israélien grièvement blessé hier soir.
3: Et dans la soirée, des terroristes ont été éliminés, dont un notamment qui sortait d'un tunnel. En parallèle, 8 mois d'opération de Tsahal s'achève dans le Sud-Liban. C'est la brigade Givati qui met fin. En 8 mois, les soldats ont démantelé des centaines d'infrastructures du Hezbollah, éliminé des centaines de terroristes et saisi plus de 1 000 armes. Nos combattants ont renforcé la sécurité dans le Nord pour les années à venir, a salué hier le général Rafi Milo. Sur le plan diplomatique, les nouvelles autorités syriennes affirment être prêtes à discuter avec le Hezbollah si cela est dans l'intérêt de la Syrie et du Liban. Déclaration du ministre syrien des Affaires étrangères après une rencontre avec le président du Parlement libanais, Nabir Berri.
1: On passe à présent au front sud. L'armée israélienne et le Shin Bet ont annoncé avoir tué Mohammad Naïm Jandia, un responsable du Hamas, lors d'une frappe menée mercredi dans le nord de la bande de Gaza.
3: Il aurait participé à l'attaque du 7 octobre 2023 contre Israël. Il est accusé d'avoir pris part à l'enlèvement du corps du capitaine Daniel Pérez, tué ce jour-là. Israël affirme également qu'il a participé à la détention de 3 otages israéliens, Yotam Haïm, Samar Talaka et Alon Shamriz. L'armée affirme aussi qu'il préparait des attaques contre les soldats israéliens déployés dans la bande de Gaza.
1: Et dans le même temps, l'Égypte a de nouveau proposé au Hamas de lui remettre ses armes pour qu'elles soient conservées sur son territoire au lieu d'exiger un désarmement complet.
3: Cette proposition a été discutée lors de rencontres au Caire entre des responsables égyptiens et une délégation du Hamas. L'objectif, mettre fin à la guerre dans la bande de Gaza et permettre le passage à une nouvelle étape du plan proposé par le président américain Donald Trump. Selon un responsable égyptien cité par la chaîne CAN, le Hamas refuse pour l'instant cette proposition et chercherait à retarder toute décision.
1: Dans le reste de l'actualité internationale du jour, l'Ukraine, les attaques sur Kiev ont fait au moins 30 morts et 85 blessés, la pire attaque russe depuis le début de la guerre.
3: Un entrepôt de la Croix-Rouge contenant de l'aide humanitaire a été détruit avec la perte de grandes quantités de matériel. Dans la nuit de mercredi, l'Ukraine a ainsi été vidée par 496 drones et 74 missiles de différents types. Kiev ripostera, a annoncé le président ukrainien Volodymyr Zelensky, qui accuse la Russie de viser des infrastructures civiles pour affaiblir la population.
1: En France, LFI appelle à soutenir Rima Hassan le jour de son procès mardi prochain à Paris.
3: Elle est poursuivie pour apologie du terrorisme pour un tweet concernant une attaque terroriste anti-israélienne en 1972. À noter que demain, l'eurodéputé sera décoré de la citoyenneté d'honneur par la ville de La Courneuve. LFI dénonce de son côté une répression de la liberté d'expression.
1: À Monaco, une Ukrainienne recherchée après une tentative d'assassinat à l'explosif lundi soir dernier.
3: La justice monégasque a identifié la principale suspecte. Il s'agit d'une femme ukrainienne de 39 ans, Anastasia Berozovska, qui vivait récemment en Allemagne. Elle est recherchée pour plusieurs chefs d'accusation, notamment tentative d'assassinat, dépôt d'un engin explosif sur la voie publique dans un but criminel et association de malfaiteurs. Une notice rouge d'Interpol a été mise à son encontre. Selon le procureur général, la bombe utilisée était relativement sophistiquée. Les enquêteurs pensent donc que la suspecte n'a probablement pas agi seule. Écoutez.
7: La répétition de ces opérations de repérage ainsi que les temps d'arrêt marqués devant l'entrée de l'immeuble du lieu de l'explosion et le déclenchement de l'engin explosif après avoir confirmé la présence de la famille à l'endroit du dépôt permettait de confirmer la volonté pour l'auteur de viser spécifiquement les 3 personnes.
3: Stéphane Thibault, procureur général de Monaco, ce midi.
1: On passe à la Coupe du Monde de football. Les 16e de finale touchent à leur fin.
3: La Suisse s'est qualifiée pour les 8e de finale en battant l'Algérie 2-0. Le Portugal a également décroché sa qualification en s'imposant 2-1 contre la Croatie après un match très disputé. L'Espagne a quant à elle battu l'Autriche 3-0. Enfin, l'équipe de France jouera son 8e de finale demain à 23h contre le Paraguay après sa victoire 3-0 contre la Suède.
1: Merci beaucoup Nina. Rendez-vous dans 22 minutes pour le rappel des titres. Tout de suite, la politique.
8: Madame la députée, vous vous faites l'avocat du régime iranien.

0: cher Alexis Lacroix, bonjour.
1: Cher Steve, bonjour.
0: Merci de nous retrouver en direct.
1: Merci à vous.
0: Vous êtes le directeur de la rédaction d'ActuG. Alexis, on reprend avec vous sur la dernière étude de la Fondapol publiée par le Figaro. On y constate, selon les mots de son directeur général, Dominique Régnier, une nation en crise au seuil de son élection souveraine, autrement dit la présidentielle d'avril et mai prochain. Cette étude confirme la grande défiance dont font l'objet les responsables politiques. Alexis, d'abord, quelles en sont les causes explicatives?
1: Alors, Régnier, Dominique Régnier, qui est l'excellent patron de ce think tank plutôt classé à droite, dans la droite républicaine, disons, qui a été proche à un moment des Républicains, de LR, qui aujourd'hui est autonomisé, mais enfin, reste dans le giron, on va dire, de cette pensée-là. On est entre Raymond Aron, Tocqueville et le libéralisme plus contemporain, mais en gros, c'est ça. Alors, les causes explicatives, là, je ne résume pas ce que dit Dominique Régnier, je vais vous dire mon opinion. Cette crise de la confiance, elle provient d'abord de la dévaluation de la parole publique. Ça n'est pas d'ailleurs, par parenthèse, comme on le dit trop souvent dans les milieux journalistiques qui simplifient les choses, ça n'est pas à la faute des hommes politiques et des décideurs politiques en réalité. C'est le système de la communication généralisée, le cynisme ciblé généralisé, qui fait

0: la culture du narcissisme, le complexe de Narcisse, etc. Beaucoup de livres de cette sorte-là, s'est interrogé sur ce phénomène qui traverse toutes les démocraties, hein, c'est pas propre à l'Amérique, ça traverse les démocraties européennes, la France notamment, qui est cette espèce de narcissisme exacerbé et qui détourne progressivement les citoyens du souci du monde en les concentrant au fond sur des priorités qui sont celles du consommateur anxieux. Voyez, donc ça c'est la raison anthropologique de fond,
1: qui attend de voir la satisfaction le plus rapidement
0: mais
1: possible.
0: Mais bien sûr, et c'est pour ça que tout ce discours journalistique, à mon avis débile et hors de propos sur le fait que les hommes politiques ne tiendraient pas parole, ne seraient pas à la hauteur, etc., il me paraît totalement superficiel et même, si j'ose dire, à côté de la plaque. De ce point de vue-là, puisque nous connaissons tous les deux bien Alain Finkielkraut, je me situe vraiment dans le sillage de la pensée de Finkielkraut. C'est-à-dire, je pense que faire le procès systématique, comme tant de nos confrères, tant de nos consoeurs des hommes politiques, c'est passer à côté de la raison de fond que je viens de vous résumer en citant Christopher Lasch, qui est un des auteurs de référence de Retailleau aujourd'hui, et à juste raison.
1: Alexis, quelles sont les conséquences maintenant de cette défiance? C'est un coup de pouce pour les extrêmes aussi bien à gauche qu'à droite?
0: Je vais vous faire une analyse là, moins anthropologique, moins philosophique, plus politique. Nous avons, là aussi, dans les médias, on va dire dans les médias dominants, allumez BFM, allumez CNews, c'est les deux médias dominants, hein, vous voyez? C'est, on va dire, la double mâchoire de la tenaille fataliste. On a des discours de fatalisation de cette élection politique. On nous dit, voilà, de toute façon, les Français veulent renverser la table de manière radicale, et donc, ce renversement de table s'exprime. Et c'est vrai que c'est corroboré par les études d'opinion actuelles, s'exprime par des scores potentiellement très élevés, aussi bien pour le Rassemblement National dans son costume Bardella et dans sa tunique Le Pen, hein, ça revient au même en réalité.
1: Autour de 36-38% pour Bardella.
0: Ok. Et la France Insoumise qui aujourd'hui représente au fond un remake d'un certain populisme d'extrême gauche radicalisé dans l'anti-républicanisme qu'on a connu dans les années 30. Marceau Pivert, etc., etc. Donc, il y a cette double tentation-là. Maintenant, vous voyez, je n'oublie pas que nous sommes une radio un peu à part et que l'esprit critique doit y prédominer. Je ne suis pas sûr que ce discours de fatalisation du récit, j'allais dire du récit anticipatoire de la présidentielle, corresponde exactement à ce qui peut se produire. Je n'ai pas dit à ce qui va se produire. Soyons extrêmement modestes au micro, à votre micro, Steve. C'est notre marque de fabrique. Néanmoins, alors, oui,
1: je vous en prie. Lien entre ce phénomène qui est décrit par Régnier et ses conséquences pratiques. Alors même si on peut imaginer que ce que prévoient les sondages aujourd'hui ne soit pas conforme à la réalité en fin avril 2027.
0: Alors, c'est pas ce que j'ai dit. Ce que je dis, c'est que la photo actuelle, la photo que Régnier a prise avec la Fondapol, mais tous les autres instituts prennent la même photo, elle est pessimiste. C'est-à-dire qu'effectivement, elle corrobore l'idée que ce second tour tant redouté, et pour certains tant souhaité, entre LFI et le RN, peut avoir lieu. Maintenant,
1: avec cette chose, sur ce point, pourquoi cette défiance favorise-t-elle les partis d'extrême
0: gauche? C'est très simple, ça, c'est le dégagisme. Hein. Quand on veut dégager un personnel politique jugé à tort, à mon avis, pas à la hauteur, eh ben, c'est la forme logique que prend justement cette exaspération. Maintenant, justement, restons dans cette légère ouverture de l'histoire qui vient à l'imprévisibilité. Les affaires humaines, vous savez, rien n'est écrit d'avance. Et c'est pas, la fatalité n'existe pas, surtout dans des républiques démocratiques. Nous avons les aspirations de l'homme du commun, common man. Là, décidément, je reprends des concepts de Christopher Lasch, mais ils sont très intéressants. C'est quoi les aspirations du common man? On traduit souvent par homme ordinaire. C'est pas ordinaire au sens dévaluateur du terme. C'est le citoyen lambda. Aujourd'hui, c'est très clair. C'est l'ordre républicain. C'est faire échapper sa famille à la morsure sanglante de la violence extrême. On l'a vu avec tous ces meurtres, ces assassinats de jeunes Français horribles, etc. Premièrement. Deuxièmement, une certaine prospérité. C'est-à-dire renouer avec une promesse d'avenir, rompre, pour le dire autrement, avec ce que Pierre-André Taïeff, en son temps, a appelé l'effacement de l'avenir. C'est-à-dire le sentiment que ses enfants et ses petits-enfants vont vivre moins bien que soi et que, voilà. Ça, c'est la deuxième, j'allais dire, la deuxième dorsale des aspirations profondes de l'homme ordinaire. Et la troisième chose, c'est plus sur l'immatériel, pour parler là aussi comme Retailleau, c'est la fierté française. C'est-à-dire se dire, voilà, on est une nation civique, on est une grande nation, on n'est pas n'importe quoi, on n'est pas ridicule, et l'aventure française, l'aventure civique française, n'est pas terminée. Bon, donc là, vous voyez, quand on a résumé comme ça, on a en gros les aspirations d'une très large majorité de Français, et je le maintiens, je connais bien ces milieux, j'en suis. La gauche républicaine,

0: républicaine, elle partage à 100% ces aspirations-là aujourd'hui. Donc, faut arrêter de nous dire que les Français seraient tous du côté du Rassemblement National ou tous du côté de la France Insoumise. Ça n'est pas vrai. Alors maintenant.
1: Comment aller
0: maintenant, Steve. Attendez. Laissez-moi finir mon raisonnement. La défatalisation de ce récit catastrophique, RN contre LFI au deuxième tour, ne peut advenir que si les partis dits de gouvernement, mais on se comprend, c'est-à-dire l'arc qui va en gros de Place Publique à LR, sait précisément prendre en compte dans les offres politiques qui sont en train de se construire en ce moment, qui vont s'achever de construction d'ici
1: on
0: la fin de
1: sur quel point
0: attendez,
1: il reste
0: attendez,
1: 30 secondes, pardon,
0: c'est
1: Alexis.
0: Prendre en compte ces aspirations profondes du common man, de l'homme ordinaire, autrement dit de la majorité nationale. C'est pas gagné encore. Vous voyez, c'est pas gagné. Mais ça peut advenir. Quand on entend d'ailleurs certains discours socialistes ou certains discours macroniens, on se dit ils ont rien compris à ces aspirations profondes. Vous voyez ? Et donc effectivement, je pense que l'été va être un test de vérité, d'une capacité des grands partis de gouvernement à faire droit précisément dans leur programme et dans leur vision politique oui. à ces aspirations du common man.
1: Merci beaucoup Alexis Lacroix. Je rappelle que vous êtes le directeur de la rédaction d'ActuJ qu'on peut retrouver en kiosque à lundi.
0: Oui, avec plaisir.
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1: C'est l'heure de marquer une première pause. On se retrouve dans quelques instants pour la deuxième partie de votre grand journal. Nous retrouvons Pascal Zunchen pour l'actualité israélienne, puis le rav Raphaël Sadine pour le Dvar Torah sur la paracha de la semaine. Restez avec nous. Vous êtes bien sur Radio J. À tout de suite.
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1: Excellent après-midi à l'écoute de Radio J du grand journal, dont nous démarrons tout de suite la deuxième partie en direct, direction Jérusalem.
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10: נו, יקבלו. לא יתנו, לא יקבלו.
11: ארדואן וקטר, המנוולים, צוני ישראל הגדולים ביותר.
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1: Comment Israël a-t-il évolué après 1000 jours de guerre? Comment la société israélienne s'est-elle adaptée à la multiplication des zones de conflictualité au Moyen-Orient depuis le 7 octobre 2023 et à la volatilité de la situation? Élément de réponse avec notre correspondante permanente à Jérusalem, Pascal Zunshine.
15: Hier, Israël marquait son 1000e jour de guerre et en octobre, il marquera 3 ans depuis les massacres du Hamas. Impossible de prédire quelle sera alors la situation sécuritaire. Mais ce que l'on sait, c'est que ce sera aussi le temps des élections législatives. La date définitive n'est pas encore fixée, mais on peut raisonnablement estimer que les responsabilités sur le 7 octobre occuperont une large part du débat public. Depuis ce jour fatidique, la vie des Israéliens a changé du tout au tout. Dans un pays dont la doctrine de défense avait toujours été celle des guerres courtes, on s'est installé dans un conflit de longue durée et réparti sur plusieurs fronts simultanés, avec des pics de violence sur plusieurs semaines, suivis par des accalmies, mais sans règlement décisif sur aucun des fronts et des risques permanent de nouvel embrasement, ce qui est évidemment lié à la définition des objectifs stratégiques. Une guerre de longue durée ne peut pas être une fin en soi. Donc, l'objectif fixé doit être réaliste et réalisable. Celui de la victoire totale énoncée par le gouvernement au début de la guerre est resté longtemps le viatique des dirigeants israéliens, même si on l'entend moins, surtout après la confrontation de ce printemps contre l'Iran. C'était aussi l'argument opposé à ceux qui réclamaient une enquête sur le 7 octobre. On n'enquête pas en temps de guerre, cela devra attendre la victoire totale. Si les termes ont changé, le débat reste le même et devient donc un enjeu politique. Cette semaine, on a entendu la première déclaration publique du général de réserve Nitzan Alon, qui avait été en charge du dossier des otages comme représentant de Tsahal. Et Nitzan Alon a affirmé qu'à plusieurs reprises, entre 2023 et 2024, le cabinet de sécurité avait rejeté des propositions d'accord qui auraient permis de ramener tous les otages, parce que selon Nitzan Alon, les ministres privilégiaient une victoire totale. Ce qui a valu à Alon des répliques cinglantes, notamment d'un ministre du parti de Ben-Gvir, Amichai Eliyahu, qui l'a accusé d'être responsable du 7 octobre. C'est à cause de lui et de la conception de défense de Tsahal que des Israéliens ont été assassinés et capturés le 7 octobre, a affirmé le ministre. Tant qu'il n'y aura pas d'enquête indépendante sur le 7 octobre, ce qui va occuper le vide, ce sont des concurrences de narratifs pour désigner des coupables ou redessiner la réalité. Et cela devrait s'accentuer plus on s'approchera des élections législatives. Ce dont les Israéliens ont un besoin vital, c'est d'un travail de fond, professionnel et fiable, pour comprendre ce qui s'est passé, réparer les erreurs et voir plus clairement comment sortir enfin de cette boucle de guerre.
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1: La paracha de la semaine à présent avec le Rav Raphaël Sadine. Bonjour à Sadine et Shabbat Shalom.
12: Shabbat Shalom, Steve, à vous, à tous les auditeurs.
1: Merci beaucoup de nous rejoindre comme chaque vendredi dans le grand journal. Nous lirons ce Shabbat la paracha de Pinchas dans le quatrième livre de la Torah, celui de Bamidbar. Rav Sadine, revenons d'abord avec vous sur le sens du combat entre Pinchas et Bilam qui clôturait la paracha de Balak la semaine dernière et qui sert de pont finalement avec celle de cette semaine. Que faut-il en comprendre?
12: Oui, c'est quelque chose d'assez fabuleux. C'est pour ça que je reviens sur cette idée, parce qu'elle est fondamentale. Ça veut dire que il y avait un combat, c'est-à-dire que Bilam va donner comme conseil à Balak d'envoyer les filles Midian, puisqu'il dit que Dieu n'aime pas la luxure. Mmh. Et ça a été d'ailleurs une faille terrible qui a coûté la vie à 24 000 juifs du peuple d'Israël. Et Bilam revient pour se faire payer. Voilà, en disant, voilà, je t'ai quand même donné un bon conseil, il y a les 24 000 morts chez ses ennemis, je me fais payer. À ce moment-là, il rencontre Pinchas. Et il y a un combat titanique, titanesque, où il monte dans le ciel, avec la magie, avec le nom de Dieu, etc., etc. Et Bilam est persuadé de l'emporter. Parce que Pinchas est un Kohen. Or, le Kohen, c'est l'amour. Et lui, nous dit la Gemara, que Bilam connaissait le secret d'un temps qui dure une seconde à peu près dans la journée, qui est un temps qui est le din, la rigueur absolue, la loi. Et on nous dit dans le Midrash que Dieu au début a voulu créer le monde à partir de cette dimension de la rigueur, de la loi radicale. Il a vu que le monde ne tiendrait pas, parce que les gens fauteraient, donc le monde serait détruit de façon automatique. Et donc, il a cité Fimo Rahamim. D'ailleurs, c'est une très belle idée que Rahamim a pour étymologie Rechem. Rechem, c'est la matrice. C'est aimer quelqu'un, c'est lui donner du futur. J'aime beaucoup cette phrase du Maharal de Prague. Aimer quelqu'un, c'est de voir son potentiel. Si quelqu'un juge son prochain pour ce qu'il est simplement, c'est qu'il n'aime pas. Une mère voit dans son fils, même s'il fait des bêtises, les possibilités que ce fils a. Et donc, il met le Rahamim qui donne du futur littéralement au monde. Mais Bilam, étant un grand métaphysicien, dit « Moi, j'ai la maîtrise du dîn. » Or, le dîn est plus originel que l'amour. L'amour, c'était le plan B, on va dire, de Dieu. Et donc, il a dit « Parce que tout ce qui est plus originel est plus puissant. Donc, je vais vaincre facilement Pinhas. » Or, Pinhas lui coupe la tête, c'est lui qui gagne. Et tout le monde se pose la question « Happy End, c'est formidable, mais c'est contre la logique. » La réponse est merveilleuse du Maharal. Il dit, parce qu'en réalité, Bilam est un prophète des nations, c'est vrai, il connaît parfaitement la volonté de Dieu, mais il n'a pas l'intimité avec Dieu. Rashi nous dit que Bilam rencontrait dans la nuit Dieu, c'était pas en pleine lumière, comme Moïse. Et donc il n'a pas d'intimité, il n'a que l'expression de sa volonté. Or, dans l'intimité de Dieu, la raison d'être du dîme, de la loi, de la rigueur, de la punition, elle est profondément que de l'amour. Dieu n'a pas besoin de nous punir, Dieu n'a pas besoin de nous frapper, Dieu n'a pas besoin de rien du tout. Dieu nous donne des lois et de la rigueur pour qu'on puisse mériter d'exister par nous-mêmes. Ça s'appelle le Nahama de Kisufa, le pain de la honte. Pour ne pas manger le pain de la honte. Si nous étions que sous la dimension d'amour, on aurait quelque chose d'honteux dans la création. Il serait complètement dépendant de la bonté de Dieu. Dieu crée un système où on peut auto-justifier son existence. Et c'est pour ça qu'en réalité, fondamentalement, métaphysiquement, d'après la Torah, l'amour est plus originel que la loi et que la rigueur. Parce que la rigueur n'est qu'une des expressions, qu'une des visages de l'amour. Mais c'est caché. C'est caché. Il faut être dans l'intimité de Dieu et Pinhas a l'intimité. Bilam ne l'a pas. C'est pour ça que Pinhas sort vainqueur de ce combat titanesque avec Bilam.
1: Rav, je reviens sur le début de notre paracha. Après cet acte très violent de la fin de la semaine dernière, de la paracha de la semaine dernière, Pinhas reçoit une alliance de paix. C'est paradoxal, non?
12: Oui, puisqu'il il pénètre d'un javelot Zimri et la Midianite. Il reçoit d'une extrême violence. Et il reçoit une paix, parce qu'en réalité, il a été capable de le faire sans instrumentalisation de sa colère ou de ses mauvaises midotes pour la gloire de Dieu et pour la vérité. Et là, on nous dit, fais attention, le Rav Moshe Mabashan dit, plus personne aujourd'hui est au niveau d'être un zélé, ce qu'on appelle un canaï. Ça veut dire d'être capable de violence au nom, on voit très bien ce que ça peut faire au XXe siècle ou au XXIe siècle, au nom de Dieu de commettre des actes de violence. Ce n'est plus possible. Le judaïsme aujourd'hui condamne cela. Il n'y a plus aucune personne au monde qui est capable de faire de la violence au nom de Dieu. C'est fini. Par contre, il existe ce principe que quelqu'un est capable de dire c'est pas possible, d'arrêter l'abomination, d'arrêter le mal en faisant un acte de guerre, un acte de violent, mais il doit le faire de façon absolument désintéressée. Or, c'est le cas de Pinhas, et quand je dis désintéressé, c'est même au niveau psychologique, pas simplement argent, qui ne fait pas ça comme un canal pour véhiculer sa violence, son agressivité, sa frustration. Il le fait de façon absolument sainte. Comme Pinhas a été capable de le faire, il a reçu effectivement Dieu l'a récompensé par une alliance de paix.
1: Ravi, il nous reste 20 secondes pour quelques mots sur les 5 fées orphelines de Tselophrade.
12: L'idée principale, c'est qu'à la fin des temps, vous savez que l'épisode biblique préfigure de toute l'histoire de l'humanité. En l'épisode de Tselophrade, c'est la fin. C'est juste avant de rentrer en Israël. Et Dieu dit, oui, écoute la voix des femmes. Ça veut dire qu'on nous dit qu'à la fin des temps, aujourd'hui, je ne vois pas encore trop cela, mais il va falloir qu'une voix féminine de la Torah s'élève. Ça peut être une voix féminine par les femmes, ou une voix du côté féminin chez les rabbins. Y a une dimension d'une Torah qui vient de la féminité, qui est essentielle à l'économie générale de la vérité, et qui ne va apparaître, d'après les prévisions prophétiques, qu'à la fin des temps, comme nous le sommes plus ou moins. C'est pour ça peut-être qu'il y a beaucoup de rabbinites aujourd'hui, de grandes figures du judaïsme féminin, qui prennent la parole et qui font beaucoup de bien par une façon différente d'interpréter la Torah, selon les règles, bien sûr, réelle et orthodoxe de la Torah.
1: Merci beaucoup, Rav Céline, d'avoir été avec nous. Je rappelle le titre de votre dernier livre, coécrit avec Antoine Mercier, Face au chaos du monde, livre publié aux éditions du Cerf. Shabbat Shalom.
12: Shabbat Shalom.
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1: Steve Nadjar. 14h31, merci d'être avec nous en direct sur Radio J. Vous êtes dans le grand journal, bienvenue si vous nous rejoignez à l'instant, c'est l'heure du rappel des titres. Avec Nina Louge. Bonjour Nina.
16: Bonjour Steve, bonjour à toutes et à tous. À la une de l'actualité, le premier ministre pakistanais Shehbaz Sharif s'est recueilli devant le cercueil du guide suprême iranien Ali Khamenei à Téhéran. Il est accompagné du chef de l'armée pakistanaise et d'une délégation officielle. Le Pakistan joue actuellement un rôle de médiateur dans les discussions entre les États-Unis et l'Iran. Israël a mené des frappes contre une dizaine de sites du Hezbollah dans le sud du Liban. Selon Israël, ces frappes répondent à une attaque menée la veille par un combattant du Hezbollah qui a grièvement blessé un réserviste israélien. Israël indique également avoir frappé un camion transportant des hommes armés et des armes près de la zone de sécurité à la frontière, estimant qu'il représentait une menace. En Israël, les premiers officiers d'une brigade ultra-orthodoxe poursuivent leur formation. Les premiers élèves officiers de la brigade Osmonéenne de l'armée israélienne créée pour les soldats ultra-orthodoxes ont terminé la première partie de leur formation. Après un entraînement à une marge de 12 km sur le plateau du Golan, ils ont reçu leur insigne de commandant de section. Ils suivront encore 4 mois de formation avant d'être nommés officiers. Selon Tzal, cette formation respecte les standards militaires tout en étant adaptée au mode de vie des soldats ultra-orthodoxes. En Ukraine, des attaques sur Kiev ont fait au moins 30 morts et 85 blessés. La pire attaque russe depuis le début de la guerre. Un entrepôt de la Croix-Rouge contenant de l'aide humanitaire a été détruit avec la perte de grandes quantités de matériel. Dans la nuit de mercredi, l'Ukraine a ainsi été visée par 496 drones et 74 missiles de différents types. Kiev ripostera, annoncé le président ukrainien Volodymyr Zelensky, qui accuse la Russie de viser des infrastructures civiles pour affaiblir la population. Enfin, LFI appelle à soutenir Rima Hassan le jour de son procès. Mardi à Paris, elle est poursuivie pour apologie du terrorisme pour un tweet concernant une attaque terroriste anti-israélienne en 1972. A noter que demain, l'eurodéputé sera décoré de la citoyenneté d'honneur par la ville de La Courneuve.
1: Merci beaucoup Nina, rendez-vous dans une petite demi-heure pour un nouveau journal. A tout à l'heure.
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1: Je vous donne maintenant le programme de la troisième et dernière partie du Grand Journal, juste après la pause. Mon invité aujourd'hui, Jacques Tarnero, pour le 50e anniversaire de l'opération Entebbe. Vous écouterez également Simone Rodin-Benzaken et Eli Cohen pour la revue de presse israélienne. A tout de suite sur Radio J.
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2: Merci d'être avec nous en direct sur Radio J pour la troisième et dernière partie de votre grand journal. Place à l'entretien de cette édition.
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2: Jacques Tarnero, bonjour à vous.
3: Bonjour Steve.
2: Et merci d'avoir accepté notre invitation. Vous êtes essayiste, spécialiste de l'antisémitisme contemporain et documentariste. Vous avez notamment co-réalisé le documentaire Décryptage consacré au conflit israélo-palestinien. C'était en 2002. Vous êtes également l'auteur d'un film consacré, cette fois à la prise d'otage d'un avion Air France Tel Aviv-Paris via Athènes par un commando composé de 4 terroristes du FPLP, d'une part, et des cellules révolutionnaires d'autre part. C'était en juin-juillet 1976. C'est le fameux raid d'Entebbe qui suivra. Le film Jacques Tarnero a pour titre La liberté a un prix. Il sera diffusé à la rentrée. Jacques Tarnero, qu'est-ce qui vous a intéressé dans ce projet? Est-ce que c'est seulement l'audace inouïe de l'opération israélienne ou certaines réactions vous ont également interpellé, notamment côté français?
3: C'est les deux choses que vous venez de citer. C'est d'une part l'exploit extraordinaire réalisé par Israël. Et d'autre part, ce qui entoure cette histoire, qui est deux Allemands. C'est inouï qu'il y ait eu deux Allemands. Deux Allemands qui vont participer avec les Palestiniens à la sélection et au tri des passagers, séparant les Israéliens des non-Israéliens et les Juifs des non-Juifs. Ce qui fait dire à un ancien terroriste de la bande à Carlos, Hans-Joachim Klein, quand j'ai appris que des Allemands avaient participé à ça, j'ai immédiatement pensé, c'est la rampe d'Entebbe comme il y a eu la rampe d'Auschwitz. Joschka Fischer, qui à l'époque était gauchiste aussi en Allemagne,
2: avant de devenir ministre des Affaires étrangères dans les années 2000,
3: a été atterré par cette histoire, symboliquement atterré. Voilà un premier élément. Le deuxième élément, c'est les personnages exceptionnels qui sont les acteurs de cette histoire. Il y a naturellement le commando israélien avec à sa tête Yonatan Netanyahou, qui sera le seul mort israélien tué par des Ougandais là-bas. Mais il y a comme autres héros l'équipage d'Air France, et en particulier son commandant de bord, Michel Bakous, dont on peut dire qu'il s'est comporté comme les justes parmi les nations.
2: Oui.
3: Il a un mot, Bakous. Il parle de, pour nous, l'équipage, eh ben, c'était la Saint-Dérèse. J'ignorais le sens de ce mot. C'est un concept philosophique chrétien qui veut dire la capacité immédiate et qui ne laisse pas place au doute de savoir où est le bien et où est le mal. Et lui, il a fait ce choix. C'est un ancien pilote des forces françaises libres. Il a été médaillé de la Résistance, etc., etc. Et lui fait le choix de rester avec les passagers parce que c'est son devoir.
2: Alors que les terroristes lui proposaient de partir et de rentrer à Paris.
3: Exactement. Il proposait à lui et aux hôtesses et aux stewards de partir avec le premier groupe qui a été libéré ou avec le deuxième groupe. Il a voulu rester jusqu'au bout. Et à cette anecdote le concernant, puisqu'à des moments très forts que j'ai pu recueillir, quand il est rentré en France, des journalistes lui ont demandé « Mais comment saviez-vous que c'était les Israéliens qui venaient ?» Et lui, il regarde les journalistes et il dit « Mais qui d'autre auriez-vous voulu que ce fût ?» C'est prodigieux, c'est prodigieux. Et la réaction française est d'une, mesquinerie prodigieuse. Giscard d'Estaing se félicite de la libération des otages, mais ne nomme pas qui les a libérés. C'est un avion d'Air France, c'est un équipage d'Air France, c'est des passagers français pour la plupart. Et il ne dit pas que c'est Israël qui a mené cette action. Remarquablement, il ne dit pas merci, il ne répond pas au courrier d'Itzhak Rabin pour l'avertir que le raid avait lieu.
2: Et d'ailleurs, Jacques Tarnero, et on le sait avec les archives, depuis le début de cette crise, Itzhak Rabin, qui est alors le premier ministre israélien, tient le gouvernement responsable, le gouvernement français responsable du sort des Israéliens de ce vol Air France? C'est un vol français, après tout. Comment agira tout au long de cette crise le gouvernement français? On parlait de l'issue de cette crise, mais pendant cette très longue semaine, comment agira le gouvernement, les autorités françaises?
3: Alors, je répète ce que dit Avi Primorc, dont j'ai pu récupérer l'interview, l'entretien. Jusqu'à l'assaut, jusqu'au raid, le gouvernement français s'est comporté remarquablement. C'est lui qui le dit. Il conforte l'idée qu'il y a eu d'excellentes relations. Mais Giscard a été fâché, vexé, humilié de n'avoir pas été mis dans le coup. Mais il y avait du risque pour le mettre dans le coup, car l'attitude politique de la France était incertaine. Après tout, la France a remercié Amin Dada pour son aide, vous rendez compte?
2: Dictateur ougandais.
3: Dictateur ubuesque, grotesque, effrayant.
2: Dont on sait aujourd'hui la complicité, avec les terroristes.
3: Plus que ça, il a participé à l'assassinat, il a ordonné l'assassinat de Madame Dora Bloch, qui avait été
2: hospitalisé
3: à Kampala, et il l'a fait en représailles du raid.
2: Vous rappelez,
3: c'est une leçon de choses. Cette affaire est une leçon de choses pour le temps présent. Tout y est. La solitude d'Israël, l'audace d'Israël, la couardise des autres, la bêtise insondable des gauchistes allemands. Comment ils n'ont pas pu se rendre compte de ce qu'ils faisaient? Le sens symbolique de ce tri. Comment des gens de gauche... J'ai fait dans le film une interview de Danny Cohn-Bendit, heureusement. Parce que lui dit, j'ai été terrifié par cette affaire. Terrifié. Comment des jeunes Allemands ont pu faire ça? Faut-il qu'ils aient été bêtes à ce point, idiots? Mais c'est comme vous voyez aujourd'hui. J'étais il y a un mois devant Place de la Sorbonne et il y avait une manif pro-palestinienne pour dénoncer les accords universitaires entre la Sorbonne et les universités israéliennes. Et vous aviez des jeunes gens et des jeunes filles, bien sous tout rapport, qui criaient « Nous sommes tous des enfants de Gaza ». Mais est-ce que vous vous rendez compte de la mascarade, du côté grotesque de ça? Mais qu'est-ce qu'ils ont en tête? Qu'est-ce qu'ils ont en tête?
2: Alors, je renvoie nos auditeurs, Jacques Tarnero, à la double page que vous consacrez à cette opération Entebbé dans les colonnes de l'hebdomadaire Actuji. Vous y revenez notamment sur la une du journal Libération, qui était encore plus, beaucoup plus à l'extrême gauche à l'époque, dans les années 70. Une une absolument hallucinante. Je vous laisse nous partager avec nos auditeurs le titre. Après l'opération.
3: Le titre, c'est « Championnat de terrorisme, .. Israël en tête ». Et il y a un éditorial de Serge Julie, dont le moins que je puisse dire, c'est qu'il est d'une stupidité atterrante, parce qu'il considère le raid mené par Israël contre l'Ouganda comme une attaque néocoloniale. C'est exactement ce que dit aujourd'hui Rima Hassan et Judith Butler. C'est les mêmes ingrédients. Et voilà, tout, c'est pour ça que ce numéro du 5 juillet 1976 est fondateur. Il est emblématique de la bêtise et de la mauvaise foi d'extrême gauche et parfois de gauche qui ne veut pas comprendre que ce qu'a fait Israël protège l'Europe, la France et l'Occident. Je reviens à cette phrase de José María Aznar, ancien premier ministre espagnol, très différent du bourrico actuel, qui avait dit « Si Israël tombe, nous tomberons tous ». C'est Israël qui a sauvé la civilisation le 5 octobre 1976.
2: Alors je précise que la semaine dernière, les archives israéliennes ont déclassifié des documents inédits sur la gestion de la crise par le gouvernement d'Yitzhak Rabin. On y apprend notamment que les autorités israéliennes ont dans un premier temps envisagé de négocier avec les terroristes après l'incapacité de la diplomatie française à obtenir quelque chose des terroristes qui réclamaient la libération d'autres terroristes de leur groupe. Voilà ce qu'expliquait le chef d'état-major de Tzal, Motagour, à Rabin. Nous sommes le 1er juillet, donc dans les derniers jours de cette crise. Tzal n'est pas vraiment taillé pour des opérations en TB. On sait ce qu'il adviendra par la suite. Pour terminer, Jacques Tarnero, vous me disiez en préparant cette émission que pour votre film, vous aviez envisagé un temps de le faire sortir au cinéma. Pourquoi ça s'est révélé beaucoup plus complexe que ce que vous espériez ?
3: Parce que le conformisme idéologique est tel aujourd'hui en France. Démocratie exemplaire, la haine d'Israël est devenue la religion dominante. Et quand Israël fait quelque chose d'admirable, d'exemplaire, eh bien produire un film ou distribuer un film, l'absence de courage est telle que vous ne pouvez pas le faire. Finalement, je m'en plains pas, parce qu'on le mettra sur le net, ce qui permet une diffusion beaucoup plus grande en septembre, puisque actuellement, ça tombe mal, canicule, Coupe du Monde, etc. On va pas regarder. Mais c'est un film extrêmement important, et cette affaire doit être connu et su.
2: Et on a hâte de découvrir ce film. Jacques Tarnero, La Liberté a un prix, consacré donc au raid, à l'opération UTB.
3: J'ai pris mon titre devant le monument aux morts dédié aux Marines à Washington, ceux qui étaient tombés en France en juin 44, c'est « Freedom is not free ». La liberté a un prix. Eh bien, Israël a payé le prix et Israël est un pays libre.
2: Merci beaucoup, Jacques Tarnero, d'avoir été avec nous. C'est un plaisir de vous recevoir pour nous parler donc de ce film, La Liberté a un prix, qui sera diffusé à la rentrée autour donc du raid d'Entebbe. À très bientôt sur Radio J. Shabbat Shalom.
3: Merci beaucoup.
2: Merci à vous.
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2: Le bloc-notes de Simone Rodan-Benzaken. Bonjour Simone.
3: Bonjour Steve.
2: Et merci de nous rejoindre comme chaque semaine dans le Grand Journal. Simone, selon le New York Times, l'administration Trump se serait inquiétée ces dernières semaines de voir Israël faire capoter les négociations entre Washington et Téhéran, et ce en tentant d'éliminer les principaux négociateurs iraniens, Abbas Araghchi, le ministre des Affaires étrangères iranien, mais aussi Mohammed Kalibaf, le président du Parlement iranien. Ça vous paraît crédible comme information ?
3: Alors, ce que je pense crédible, c'est que des officiels américains auraient en effet donné cette information à la presse, notamment au New York Times, mais pas pour les raisons que tout le monde pense, mais je pense que c'est une manière de menacer en réalité, d'envoyer en tout cas un signal au régime iranien.
2: D'accord.
3: Le message, à mon avis, est tout simple, c'est que ne croyez pas qu'il n'y a pas toujours une menace qui est là. Il faudrait que vous fassiez des compromis, parce que sinon, les Américains risquent à un moment ou à un autre de faire ce qu'ils ont fait le 28 février dernier, c'est-à-dire donner l'autorisation aux Israéliens d'éliminer des responsables iraniens. Donc à mon avis, après, je n'ai aucune preuve, mais à mon avis, l'interprétation que j'ai Times est donc plutôt un journal vu par l'administration de gauche et donc pas vraiment un interlocuteur privilégié de l'administration. Voilà, à mon avis, c'est une opération plutôt de communication stratégique et politique.
2: Est-ce qu'il pourrait se passer néanmoins quelque chose comme le craignent les Iraniens? On a écouté tout à l'heure Kalibaf justement menacer de représailles en cas d'attaque israélienne ou américaine pendant les funérailles d'Ali Khamenei, le guide suprême éliminé le 28 février dernier. Ça démarre demain. Ça vous semble envisageable ou c'est simplement une manière de mettre à nouveau la pression sur les différents acteurs, en l'occurrence les Américains et les Israéliens?
3: Oui, je pense que c'est juste une manière de mettre la pression. Je pense qu'on est aujourd'hui à un stade où, dans le moment où on se parle, ni les Iraniens ni les Américains ont le moindre intérêt de recommencer avec une forme de guerre plus forte que ce qu'elle est aujourd'hui. On en a parlé suffisamment. Donald Trump, je pense que la raison principale pour laquelle il a décidé de signer ce MOU, donc ce Memorandum of Understanding avec les Iraniens, c'est pas parce que c'est un bon deal, mais c'est tout simplement pour gagner du temps. Il a deux choses fondamentales qui sont là pour lui. La première, qui sont bien évidemment liées. La première, c'est bien évidemment la question du détroit d'Hormuz et donc la question du pétrole et donc de la question de l'essence aux États-Unis et donc la question de l'inflation. Et je pense qu'il a tout simplement l'intention de faire baisser l'inflation jusqu'en septembre pour ensuite avoir la possibilité de gagner à la fois le Congrès et le Sénat. S'il perd les deux, évidemment, il va se retrouver dans une situation politique extrêmement compliquée, c'est-à-dire il va faire face à une incapacité de diriger et, à mon avis, avec des processus de impeachment, c'est-à-dire de destitution pendant des mois à venir. Donc son objectif, c'est de faire en sorte qu'il ne se passe rien. Et je pense que de la même manière, les Iraniens ont quand même perdu sur tous les points, militaires, nucléaires, proxy dans la région, etc. Et donc je pense qu'à ce stade, aucune des deux parties a l'intérêt de recommencer une guerre, en tout cas intensive.
2: Simone, c'est la semaine prochaine que se tiendra un sommet important de l'OTAN à Ankara, en Turquie, et Donald Trump a préparé le terrain. Si j'ose dire, la nuit dernière, le président américain juge ridicule que les États-Unis maintiennent une relation avec l'OTAN, relation qu'il considère comme unilatérale. Il n'était pas là pour nous, a-t-il écrit sur son réseau trop social, en référence évidemment à la guerre contre l'Iran. L'OTAN entre ou se prépare à entrer, Simone, dans une nouvelle phase de crise avec Washington ?
3: Oui, c'est tout à fait possible. En tout cas, comme toujours, comme ce qu'on s'est dit avant sur un autre dossier, l'objectif effectivement de Donald Trump, c'est de mettre la pression sur les alliés. Il l'a fait à plusieurs reprises, considérant effectivement que les différents partenaires de l'OTAN ne font pas assez, ne payent pas assez, et donc son objectif, oui, c'est ça. Mais ensuite, il y a un deuxième aspect, vous l'avez mentionné, c'est le fait que ce sommet ait lieu à Ankara, et là, je pense qu'il faut regarder aussi quelque chose qui est assez intéressant sur la partie turque. Mmh. C'est une mise en scène aussi de la centralité turque. Et Erdogan, de son côté, veut également faire passer un message aux alliés de l'OTAN. Il veut leur dire, vous avez besoin de moi. Vous avez besoin de moi pour la mer Noire, pour l'Ukraine, pour le Caucase, pour la Méditerranée orientale. Et lui aussi, donc, essaye de mettre la pression, et notamment aussi sur les États-Unis et sur un sujet extrêmement sensible et extrêmement visible, c'est la question des F-35
2: la livraison avait été suspendue après un accord entre la Turquie et la Russie.
3: Exactement. La Turquie a été exclue du programme F-35 après l'achat donc des S-400 russes. Et donc aux États-Unis, il y avait un consensus assez clair que les F-35 ne pouvaient absolument pas être livrés de nouveau à la Turquie. Alors, il y a quelques semaines, un moment où Donald Trump s'est retrouvé aux côtés du secrétaire général de l'OTAN et il a fait comprendre que cela pourrait changer. Et donc, c'est là où, effectivement, il y a un moment très important pour les Turcs qui essayent de mettre à la fois la pression sur les Américains, essayent de démontrer qu'ils sont centraux à l'OTAN à un moment où l'OTAN est en crise. Et en même temps, pour nous Occident, pour nous Europe, pour nous Israël, pour nous Occident tout court, l'évolution de la Turquie pose quand même des questions fondamentales. Il y a encore hier, je crois, le ministre des Affaires étrangères, Hakan Fidan, a déclaré qu'Israël était devenu un fardeau
2: pour l'humanité.
3: Ne peut plus se porter. Exactement. Donc, quoi de plus incroyablement antisémite, anti-occidentale, qu'une déclaration pareille.
2: Au moins, les choses sont claires.
3: Exactement. Et donc, ce sommet, je pense, va être un moment où des choses très ambiguës et qui ne vont pas, en réalité, pas très bien ensemble, on va les voir de manière assez claire. La question donc va se poser, est-ce que les Américains, est-ce que les États-Unis vont continuer à pouvoir être alliés comme ils le sont, livrer des F-35 à la Turquie, à un pays qui fait des déclarations pareilles et qui, dans toute sa politique, en réalité, fait le contraire, ce que les États-Unis souhaitent.
2: Merci beaucoup, Simone Rodin-Menzaken, d'avoir été avec nous. Je rappelle que vous êtes la représentante en Europe pour la Fondation de défense des démocraties. Shabbat Shalom.
3: Shabbat Shalom, Steve.
2: Merci.
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2: On ne pouvait pas terminer cette émission sans la revue de presse israélienne d'Eli Cohen. Bonjour Eli, Shabbat Shalom.
4: Shalom Steve, shalom Nicolas Amas.
2: Merci d'être avec nous en direct. Vous êtes le cofondateur du site à court d'Hébreu. À la une cette semaine du Yediot Acharonot, l'administration Trump qui a renoncé à certaines exigences vis-à-vis du Hamas.
4: הממשל האמריקאי החליט לוותר על פירוז חמאס כתנאי לשיקום עזה. L'administration américaine a décidé de renoncer au désarmement du Hamas comme condition préalable à la reconstruction de Gaza. Elef yamim letrilat ha-milchama, 1000 jours après le début de la guerre, ha-retsua hi mashal lema shekore lanu gam bazirot ha-acherot. La bande de Gaza est le reflet de ce qui nous arrive également sur les autres fronts. L'Amérique n'est plus à nos côtés. Voici la manchette du Yediot Aharonot.
2: Autre grand titre à la fois, la une du Israel Hayom, mais aussi d'Haaretz, l'élection du, ou la nouvelle élection du contrôleur de l'État israélien.
4: Et même Dumas arrive, hein, donc choisissez. Mmh. On va commencer par Israël Ayon, tiens. Prératam Mevaker, élection du contrôleur de l'État. Ravilo Meyacher Kav im Bagatz. Ravilo s'aligne avec la décision de la Cour suprême. Alors donc on raconte là que les juges de la Cour suprême ont statué à l'unanimité en raison de la violation du secret du vote un nouveau scrutin qui devra être organisé. Alors, au sein de la coalition, certains ont envisagé d'ignorer sa décision, mais oui. Ravilo a précisé qu'il n'était pas disposé à entrer dans une fonction d'État dans ces conditions. Et à la fin, Mistamen, le Netanyahu, l'otie brera, et là, les Tsayet, il semble que Netanyahou n'aura d'autre choix que de s'y conformer.
2: On va continuer à parler de Netanyahou, mais cette fois donc à la une du Mari, avec un autre titre, cette fois, Elie, qui est consacré au Likoud et aux prochaines élections générales.
4: Rachash Balikoud a primeriz yevotlou. Au Likoud, on craint que les élections primaires soient annulées. Bet Hadin shel Atnoua yadun hayom ba'atira she'al ikinus ve'idat Likoud. Le tribunal interne du mouvement examinera aujourd'hui les recours contestant la non-convocation de la convention du Likoud. Bamiflaga Rojdim, donc au sein du parti, on soupçonne Netanyahou, mais Unyan basachevet, que Netanyahou cherche en fait, à faire traîner les choses.
2: Elle a une du quotidien orthodoxe Yated Neman, c'est l'Iran, sur lequel on place le focus avec les funérailles de Khamenei ce week-end, l'ancien guide suprême.
4: Après quatre mois après donc, son élimination, l'Iran se prépare aux funérailles de Khamenei. Donc le régime des ayatollahs appelle toute la nation à participer aux cérémonies d'adieu et à en faire une démonstration donc, de Nehemanout, Kohar, Nekama, Baoyev. Donc c'est de loyauté, de force et de vengeance contre l'ennemi. Et ce qui est intéressant à la fin de noter, c'est Mishlachot, mais Asrot, Medinot, Svoyot, Lagia. Des délégations de dizaines de pays sont attendues. On demande à savoir lesquelles.
2: Merci beaucoup, Elie Cohen, d'avoir été avec nous pour la dernière fois de la saison. Je rappelle que vous êtes le cofondateur du site à Cours d'Hébreu. C'est le moment pour travailler l'hébreu, pour se perfectionner sur votre site à Cours d'Hébreu, d'où vous êtes le cofondateur. Elie, bel été à vous. Merci. Shabbat Shalom.
4: Shabbat Shalom, ver Rufsha Nima le Koulam, bonnes vacances à tous.
2: Toda Rabba.
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2: Et voilà, c'est la fin du Grand Journal. Merci de l'avoir suivi. Merci à Ethan, à la réalisation aujourd'hui.
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2: 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À suivre un nouveau journal présenté par Nina Alou juste après l'émission pré-shabbatique du Rav Mevrouar Zarbib. On se retrouve lundi, même heure, même endroit. D'ici là, portez-vous bien. Shabbat Shalom.
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2: Merci d'être avec nous en direct sur Radio J. À suivre un nouveau journal présenté par Nina Louche.

0: Merci, bonjour à toutes et à tous. À la une de l'actualité, Israël aurait envisagé d'éliminer des responsables iraniens impliqués dans les négociations avec Washington. C'est en tout cas ce qu'affirment des responsables américains. Les autorités américaines auraient même demandé à plusieurs pays de la région de prévenir discrètement l'Iran d'un risque d'opération israélienne. Donald Trump, de son côté, a affirmé avoir vaincu l'Iran militairement hier sur CNBC. Écoutez.
1: Je les ai vaincus militairement. Ils sont totalement vaincus militairement. Il leur reste des missiles. Nous pourrions aussi les anéantir. Et je les ai frappés 3 fois la semaine dernière, très fort, parce qu'ils ont envoyé un drone dans un navire. Je les ai frappés, puis ils ont fait autre chose. Et je les ai frappés 3 nuits de suite. La semaine précédente, je les ai frappés 2 nuits d'affilée, et très fort. Les négociations avec l'Iran se poursuivent. Je pense qu'ils ont accepté à peu près tout ce dont nous avons besoin.
0: Le président américain a indiqué que l'Iran était dans une situation délicate financièrement, avec plus de 300% d'inflation. Le président du Parlement iranien, Mohamed Bagar Ghalibaf, a déclaré que l'Iran réagirait si les États-Unis et Israël ne respectaient pas le protocole d'accord signé le mois dernier entre Washington donc et Téhéran. Il a affirmé que son pays exigerait l'application complète de cet accord. Ces déclarations ont été faites lors de la cérémonie d'adieu au guide suprême iranien à Téhéran. Les autorités iraniennes attendent des millions de personnes, ainsi que des délégations étrangères pour les funérailles. D'autres cérémonies sont également prévues à Qom et en Irak. Selon plusieurs médias, Mojtaba Khamenei et son fils devraient pas participer aux funérailles pour des raisons de sécurité. Lors de la cérémonie, le général Amir Hatami a affirmé que les ennemis de l'Iran payeront pour le sang du leader martyr et de tous les martyrs de la nation. Écoutez.
2: Aujourd'hui, avec une détermination encore plus grande, nous déclarons aux ennemis de la nation iranienne, à l'Amérique criminelle et au régime sioniste traître et criminel, que nous vengerons le sang de notre imam martyr et de tous nos martyrs.
0: Le général Amir Hatami, ce matin, enfin, les discussions entre l'Iran et les États-Unis devraient reprendre après la fin des cérémonies funéraires. Un Israélien de 21 ans a été inculpé pour espionnage présumé au profit de l'Iran. D'après l'acte d'accusation, Eli Levon aurait accepté d'effectuer plusieurs missions entre fin 2025 et début 2026. Il est notamment accusé d'avoir pris des photos de la gare routière centrale de Jérusalem et d'autres bâtiments, caché une boîte de cigarettes contenant un message indiquant « Travail terminé dans un centre commercial ». Selon les autorités, il aurait reçu environ 1 380 $ versés en crypto-monnaie en échange de ses missions. L'armée israélienne et le Shin Bet ont annoncé avoir tué Mohamed Naïm Jandia, un responsable du Hamas, lors d'une frappe menée mercredi dans le nord de la bande de Gaza. Il aurait participé à l'attaque du 7 octobre 2023 contre Israël. Il est accusé d'avoir pris part à l'enlèvement du corps du capitaine Daniel Pérez, tué ce jour-là. Israël affirme également qu'il a participé à la détention de 3 otages israéliens, Yotam Chaim, Samar Talalka et Alon Shamriz. L'armée affirme aussi qu'il préparait des attaques contre les soldats israéliens déployés dans la bande de Gaza. L'Égypte a de nouveau proposé au Hamas de lui remettre ses armes pour qu'elles soient conservées sur son territoire au lieu d'exiger un désarmement complet. Cette proposition a été discutée lors de rencontres au Caire entre des responsables égyptiens et une délégation du Hamas. L'objectif, mettre fin à la guerre dans la bande de Gaza et permettre le passage à une nouvelle étape du plan proposé par le président américain Donald Trump. Selon un responsable égyptien cité par la chaîne Khan, le Hamas refuse pour l'instant cette proposition et chercherait à retarder toute décision. Politique française, LFI appelle à soutenir Rima Hassan le jour de son procès, mardi prochain à Paris. Elle est poursuivie pour apologie du terrorisme pour un tweet concernant une attaque anti-israélienne en 1972. A noter que demain, l'eurodéputé sera décoré de la citoyenneté d'honneur par la ville de La Courneuve. Monaco, une Ukrainienne recherchée après une tentative d'assassinat à l'explosif lundi soir. La justice monégasque a identifié la principale suspecte. Il s'agit d'une femme ukrainienne de 39 ans, Anastasia Berozovska, qui vivait récemment en Allemagne. Elle est recherchée pour plusieurs chefs d'accusation, notamment tentative d'assassinat, dépôt d'un engin explosif sur la voie publique dans un but criminel et association de malfaiteurs. Une notice rouge d'Interpol a été mise à son encontre.
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5: Merci d'être avec nous en direct sur Radio J pour le début de notre après-midi pré-shabbatique en direct jusqu'à 16h30. C'est Ethan qui est à la réalisation. Je vous redonne les horaires de ce Shabbat Pitrasab. Entrée à Paris aujourd'hui avant 21h38. Renseignez-vous toutefois auprès de vos communautés respectives pour préciser l'horaire exact dans votre ville. Sortie demain à 23h01 au programme jusqu'à 16h30. 16h05, judaïsme au quotidien avec Raïm Nissemom et Nelou Kohn. Suivi du commentaire de la paracha de la semaine par la rabbinite Maréchal Dre. Mais tout de suite, nous retrouvons comme chaque vendredi, le Rav Mevorar Zarbi. Bonjour Rav Zarbi, Shabbat Shalom.
6: Bonjour Steve, bonjour à toutes et à tous en cette veille de Shabbat Pinchas.

Et oui, nous sommes veille de Shabbat Pinchas et nous sommes dans la période de Ben Hametzarim entre les défilés, c'est-à-dire entre le 17 Tammuz et le 9 Av. Et avant de vous parler de la paracha, j'aimerais m'entretenir avec vous sur quelques points sur cette période qu'on appelle entre les défilés, suivant ce qui est marqué dans la Megillat Echa. Kol Rodfea Isigua Ben Hametzarim, tous ceux qui l'ont poursuivi l'ont atteint entre les défilés. Et on appelle cette période entre 17 Tammuz et 9 Av, entre les défilés, en nous précisant dans la Mishnah qu'il y a eu 5 choses qui sont arrivées le 17 Tammuz et 5 choses qui sont arrivées le 9 Av. Et comme nous présenter comme une sorte de lien. D'ailleurs, dans les Sfarim, dans les livres, on nous dit que dans les temps futurs, le 17 Tammuz sera un jour de fête, le 9 Av sera aussi un jour de fête, et les jours qui sont entre les deux, Ben Hametzarim, ce seront une sorte de Chol HaMoed, une sorte de demi-fête qui va s'étendre entre les deux cinq raisons, puisque le 17 Tammuz, il y a 5 raisons. Il y a eu la première brèche dans la muraille de Jérusalem, alors que seulement au deuxième temple, ou peut-être aux deux temples. Il y a eu l'annulation du Korban HaTamid, du sacrifice perpétuel. Alors peut-être qu'au premier temple et pas au deuxième temple. Mais là, il y a eu le bruit des tables de la loi suite à la faute du veau d'or. Et Apostomus qui a brûlé la Torah et qui a érigé une idole dans le Mishkan, dans le Beth Amikdash, dans le temple. Est-ce que c'est lui ou est-ce que on parle d'un événement qui est arrivé à l'époque du premier temple avec Ménaché? On voit dans les 5 raisons qu'il y a des discussions de savoir est-ce que c'était à la période du premier temple, à la période du deuxième temple, et le plus emblématique est la problématique de la première brèche en muraille de Jérusalem, où il est marqué dans le prophète Jérémie que c'était le 9 Tammuz, le 9 du 4e mois. Alors c'est marqué en tout cas, c'était une autre date. Et là-dessus, il y aura une discussion entre le Talmud de Babylone et le Talmud de Jérusalem. Dans le Talmud de Babylone, on va lui dire oui, certes, au premier temple, c'était la première brèche, c'était le 9 Tammuz, un mois avant le 9 Av. Et c'est au deuxième temple que c'était le 17 Tammuz. Et comme nous sommes plus proches de la destruction du deuxième temple et qu'on a été consolé de la destruction du premier temple avec la reconstruction du deuxième, eh bien c'est pour ça qu'on marque que le 17 Tammuz et pas le 9 Tammuz. Mais d'après le Talmud de Jérusalem, non, c'est tout le 17 Tammuz. Même pour le premier temple, c'était le 17 Tammuz. Et ce qui est marqué à propos du 9 Tammuz dans les textes, c'était une erreur qui était répandue à cette époque. Et le prophète, qui savait que c'était une erreur, n'a pas voulu choquer ou surprendre ses contemporains. Il a noté dans son livre, dans le prophète Jérémie, la date du 9 et pas la date du 17. Alors, toujours est-il qu'il y a cette période très particulière, donc entre le 17 Tammuz et le 9 Av, tout en sachant que, a priori, on n'a pas vraiment des choses remarquables entre cette période vraiment de halakha, si ce n'est ce qui est marqué au chapitre 551 du Shulchan Aruch, qu'il est bon d'éviter de dire la bracha de Shehriyanu sur un fruit nouveau, sur un vêtement neuf, pendant cette période. Un débat existe, est-ce qu'on peut le faire le Shabbat? Certains autorisent le Shabbat, certains interdisent, en Afrique du Nord, suivant ce qui est dit parmi les Mekoubalim, les Kabbalistes, on interdisait même le Shabbat sur un fruit nouveau ou sur un vêtement nouveau. Certains font la distinction entre un fruit nouveau qui pourrait être, que pourrait ne pas forcément pouvoir trouver après le Tisha B'Av, avec un vêtement nouveau qu'on peut attendre pour l'inaugurer. Et il va y avoir donc des petites discussions par rapport à cette bracha de Shehriyanu sur laquelle nous pourrons revenir. Il y a aussi notre notion, c'est qu'on dit qu'il ne faut pas se promener seul entre la 4e et la 9e heure, on va dire vers l'heure de midi à peu près, en dehors de ville on parle, parce qu'il y a des mauvais esprits qui se trouvent pendant cette période entre 17 Tammuz et 9 Av. Il y a un autre, ce qui était, à l'époque était un peu commun, on va dire en tout cas de ne pas frapper les élèves. Bon, aujourd'hui, c'est toute l'année, évidemment. En tout cas, c'est marqué comme ça, dans cette période, parce que c'est une période difficile. Et le Arizal va dire que c'est bien de réfléchir sur la destruction du temple au moins une demi-heure, dans le courant de l'après-midi, un petit peu, c'est ce qui est Tikkun Ratzot. Tikkun Ratzot qui se fait tout au long de l'année à minuit solaire, vers les 2h, 1h, 2h du matin. Et ça, c'est tous les jours de l'année, pratiquement. Mais pendant cette période qui va du

Tikkun Rachel, Tikkun Léa, dans l'après-midi, cet après-midi, sauf le vendredi après-midi, parce que on se prépare à Shabbat, Rosh Chodesh aussi, il n'y a pas ce Tikkun l'après-midi, mais sinon il y a cet aspect de ce qu'on retrouve dans cette période de Ben Hametzarim. D'après la Kabbalah, il y a même des pensées à voir spéciales dans la Amida, dans cette période. Enfin bon, on va rester soft. Et c'est le Rama, Rabbi Moshe Serles, qui dans ses notes sur la tradition ashkénaze ramène l'interdiction de se marier pendant cette période. Et donc, pour les ashkénazim, c'est un classique donc d'interdiction de mariage depuis le 17 août jusqu'au 9 av. Pour les sfaradim, en général, on autorise encore les mariages jusqu'à Rosh Chodesh av. Toutefois, en Afrique du Nord, l'usage était comme l'usage ashkénaze, pas parce qu'ils étaient comme les ashkénazim, mais parce qu'ils se basent sur les mêmes sources, d'interdire les mariages depuis le 17 Tammuz. Aussi, autre incidence remarquable, c'est aussi se couper les cheveux. Alors, dans la tradition séfarade, c'est la semaine où tombe Tisha B'Av, à partir du Shabbat jusqu'au jour du Tisha B'Av. Mais la tradition ashkénaze, et on retrouve ça aussi d'après le Harizal, donc d'après la Kabbalah, de commencer à s'interdire de se couper les cheveux à partir du 17 Tammuz. À propos de l'interdiction de consommer de la viande et de boire du vin, eh bien, d'après le din de la Mishnah, tel que c'est marqué à Mishnah, a priori, c'est seulement le dernier repas avant le jeûne, quand on doit, il y a un certain nombre de règles sur ce qu'on appelle Seuda Mafseket, notamment de pas boire de vin et de pas manger de viande dans ce dernier repas avant le jeûne. L'usage et tradition la plus répandue est de faire remonter cette interdiction depuis Rosh Chodesh. Alors Rosh Chodesh inclus ou exclu, d'après la tradition sfarade, on autorise en général de consommer de la viande le jour de Rosh Chodesh parce que c'est le Rosh Chodesh et c'est comme Shabbat. D'ailleurs, les jours de Shabbat, on a le droit aussi de consommer de la viande. Toutefois, d'après le Harizal, les traditions ashkénazes est d'interdire Rosh Chodesh inclus. Et certains, c'est ramené aussi dans Shulchan Aruch, s'interdisent de manger de la viande, donc en dehors du Shabbat, à partir du 17 Tammuz. Et à la vérité, ce n'est pas une tradition qui a été très suivie, et ben, c'est pas la plus suivie, le plus suivi c'est à partir de Rosh Chodesh Av, mais c'est la plus logique, en effet, parce que pourquoi on consomme pas de viande? Alors c'est vrai, vous allez me dire, parce que la consommation de viande peut être synonyme de simcha, de joie, et qu'on n'a pas le droit de se réjouir pendant cette période. Certes, mais fondamentalement, c'est pas vraiment ça, parce que ça va plus loin. En effet, c'est en fait lié avec les sacrifices. Et si on mange pas de viande, c'est parce qu'il y avait plus de sacrifices. Or, le sacrifice perpétuel a cessé d'être amené le 17 Tammuz. Donc, dans la logique, eh bien, ce serait de s'interdire de consommer de la viande à partir du 17 Tammuz, je parle en semaine et pas le Shabbat, puisque c'est autorisé. Cet usage n'est pas très répandu, mais dans une période comme la nôtre, où on pourrait dire que la consommation de viande n'est pas forcément aussi présente dans les repas que dans le temps, on a des fois tendance à passer des jours et des jours sans consommation de viande, ce qui est meilleur pour la santé, cela dit. Ça pourrait peut-être être applicable sans être le prendre comme une obligation, mais en tout cas, ça a un sens et c'est une certaine logique. Cela dit, cette période, comme toute période qui a un caractère particulier, il y a une invitation à se concentrer sur l'étude de la Torah. Or, l'étude de la Torah nécessite d'avoir une bénédiction avant. Alors, tous les matins, on fait une bénédiction qui va nous courir pour l'étude de la Torah qu'on fera toute la journée. C'est très important, cette bracha, puisqu'on nous dit que pourquoi il y a eu la terre a été perdue. On dit Alma Avdaretz, Alosva Metorati, parce qu'ils ont abandonné ma Torah. On dit, mais ils ont pas abandonné la Torah, ils étudient la Torah. Et Dieu va dire, non, parce qu'ils ne faisaient pas la bénédiction sur l'étude de la Torah. Faire la bénédiction sur la Torah, sur l'étude de la Torah, c'est lui conférer un caractère saint, un caractère transcendant, un caractère fondamental qui nous permet de savoir apprécier la Torah. Alors, il y a la bénédiction qu'on fait le matin, et puis il y a la deuxième bénédiction du schéma, que ce soit celle du matin ou celle du soir, qui est aussi une bénédiction qui peut être une sorte de bénédiction de la Torah. Mais on l'a fait juste avant le schéma qui est une sorte de lecture de la Torah. Certains me disent qu'avec une lecture du schéma du matin et du soir, on a fait la mitzvah d'étudier la Torah la nuit et nuit et jour. Et il va voir dans cette bénédiction qu'on appelle Ahavat Olam, un amour éternel, une sorte de bracha pour l'étude de la Torah. C'est un passage fort. Je vous propose de retrouver Hans Blumenthal.

et les chœurs de la grande synagogue d'Amsterdam sur cette deuxième édition du schéma du soir, Avat Olam, bénédiction sur la Torah et l'amour qu'on doit avoir pour la Torah.

C'est Hans Bloemendaal et les chœurs de la Grande Synagogue d'Amsterdam. Alors, puisqu'on parle de cette bénédiction qui est avant le schéma est composé de 248 mots, en fait 245, et on rajoute à la fin Hachem Elokechem Emet, pour compléter ces 248 qui correspondent aux 248 commandements positifs, qui correspondent aux 248 membres du corps, et donc c'est tout un programme. Et c'est très intéressant, puisque quand on parle de Parashat Pinchas, on nous dit que Vaikar Romar Beado, que Pinchas a pris un romar, il a pris un javelot, une lance dans sa main, et romar, et bien s'écrit Resh Memchet, ça veut dire numérique, c'est 248. Et on nous dit que Vema Bouchim, que quand il s'est rapproché, tout le monde était en train de pleurer, ils étaient en train de lire le schéma, tiens, pas peut-être lire le schéma pour essayer de s'empêcher de faire des avérotes, je ne sais pas. En tout cas, il va voir ce prince de la tribu de Shimon, Zimri ben Salou, qui va mal se comporter. Alors c'est très intéressant parce qu'il s'appelle Zimri. Zimri, c'est Zemer Yud. Zemer. Et remarquez que Zemer, c'est Zayin Memresh. C'est un de moins au niveau valeur numérique que Romar. C'est facile, Romar, c'est Resh Mem Chet. Et il y a un Chet, donc à la fin, alors que Zimri, ça commence avec un Zayin. Et après, c'est même Resh. Alors Zimri, on est dans une paracha où il y a beaucoup de Yud à la fin des noms, des noms pour le relier à Hachem. En tout cas, que veut dire ce principe que Zimri voulait dire, bah on peut minimiser une mitzvah. On peut minimiser une mitzvah et garder que 247 au lieu de 248. C'est ça, Zemer. Parce que ça peut être plus sympathique. Zemer, c'est aussi un chant. Et parce que des fois, pour que ça soit plus chantant, plus sympathique, plus joyeux, on va enlever une mitzvah. Et Pinchas va dire, tu ne peux pas enlever une mitzvah. C'est pas possible. Et toutes les mitzvot sont là. Alors, il peut arriver que on ne puisse pas réaliser le mitzvah pour des raisons x ou y, c'est pas impossible, mais on est dans un cas de force majeure. En aucun cas on peut se permettre d'enlever le mitzvah sans raison. C'est vrai que par exemple pour protéger le Shabbat, c'est-à-dire pour ne pas risquer qu'on ne transgresse le Shabbat, les Chachamim nous ont empêché de faire certaines mitzvot, et pas des moindres, le shofar à Rosh Hashanah. Le shofar à Rosh Hashanah, si Rosh Hashanah tombe un Shabbat, de peur que l'on transporte le chauffard, qui est une crainte un peu loin, mais le fait de transporter le chauffard est tellement grave que même s'il y a une personne qui aurait l'erreur de transporter le chauffard, bien ça, c'est suffisamment fort et grave pour dire que tout le monde, personne, ne pourra sonner du chauffard le jour, même celui qui a amené son chauffard à la synagogue avant Shabbat, non, c'est interdit. On retrouve aussi le même principe avec le loulav à Sukkot. Le premier jour de Sukkot, c'est une obligation de la Torah que de prendre le loulav, les quatre espèces, le bouquet avec les quatre espèces. Les autres jours, c'est en souvenir de ce qui se faisait dans le Beth Amidash, parce que dans le Beth Amidash, on devait prendre les quatre espèces les sept jours. Usmartem lifnei Hashem shivat yamim, vous réjouirez devant Dieu pendant sept jours. Et devant Dieu, ben c'est dans le Beth Amidash. Et donc si on n'est pas dans le Beth Amidash, on n'a pas la mitzvah pendant 7 jours. Mais par contre, il y a marqué au Kartem Lachem, Yom Arishon, vous prendrez le premier jour. L'obligation de la Torah, c'est le premier jour. Or, si, ce sera le cas d'ailleurs cette année, si le premier jour de Sukkot tombe à Shabbat, il n'y a pas de mitzvah du Lulav. On voit ici la puissance de la gravité de transgression qui pourrait de transgression du Shabbat qui est combien grave, qui nous entraînerait de ne pas annuler une mitzvah, mais chef alternatif, c'est-à-dire de rester passif plutôt que de risquer de faire une avéra. On a ici un point qui est remarquable sur l'appréciation des mitzvot, sur comment réaliser, ne pas réaliser, vouloir enlever une mitzvah qui est particulièrement grave, et c'est ce que Zimri ben Salou voulait faire et qui n'était pas acceptable. Bien, il y a ici une leçon, une notion qui me semble importante à partager sur l'importance du Shabbat et l'importance de toutes les mitzvot de la Torah. Et nous allons repartir avec du vocal, bien sûr, sur la Kedusha du Moussaf, du Shabbat.

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2: Bonjour à toutes et à tous. À la une de l'actualité, le premier ministre pakistanais Shehbaz Sharif s'est recueilli devant le cercueil du guide suprême iranien Ali Khamenei à Téhéran. Il était accompagné du chef de l'armée pakistanaise et d'une délégation officielle. Le Pakistan joue actuellement un rôle de médiateur dans les discussions entre les États-Unis et l'Iran. Israël a mené des frappes contre une dizaine de sites du Hezbollah dans le sud du Liban. Selon Israël, ces frappes répondent à une attaque menée la veille par un combattant du Hezbollah qui a grièvement blessé un réserviste israélien. Israël indique également avoir frappé un camion transportant des hommes armés et des armes près de la zone de sécurité à la frontière, estimant qu'il représentait une menace. Les premiers officiers d'une brigade ultra-orthodoxe poursuivent leur formation. Les premiers élèves officiers de la brigade Osmoneen de l'armée israélienne créée pour les soldats ultra-orthodoxes ont terminé la première partie de leur formation. Après un entraînement à une marge de 12 km sur le plateau du Golan, ils ont reçu leurs insignes de commandant de section. Ils suivront encore 4 mois de formation avant d'être nommés officiers. Selon l'armée israélienne, cette formation respecte les standards militaires tout en étant adaptée au mode de vie des soldats ultra-orthodoxes. En Ukraine, des attaques sur Kiev font au moins 30 morts et 85 blessés. Il s'agit de la pire attaque russe depuis le début de la guerre. Un entrepôt de la Croix-Rouge contenant de l'aide humanitaire a été détruit avec la perte de grandes quantités de matériel. Dans la nuit de mercredi, l'Ukraine a ainsi été visée par 496 drones et 74 missiles de différents types. Kiev ripostera, a annoncé le président ukrainien Volodymyr Zelensky, qui accuse la Russie de viser des infrastructures civiles pour affaiblir la population. En France, affaire Patrick Bruel, 3 nouvelles plaintes pour violences sexuelles ont été déposées contre le chanteur et comédien. 2 concernent des accusations de viol et 1 pour agression sexuelle sur une mineure. Avec ces nouvelles plaintes, 7 plaintes visent désormais le chanteur. Les avocats de Patrick Bruel contestent toutes les accusations.
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Yannick et Ilan Damri dans Yismach Libi et Eliyahu Navi. Un peu de circonstance, je te dirais, en cette veille de Shabbat, Pinchas, on dit c'est Eliyahu. C'est intéressant parce que ces deux personnages sont des personnages qui sont durs. Et ils sont tellement durs qu'on dit, mais c'est le même. Ça change pas. C'est remarquable sur ce point. Alors revenons sur Zimri ben Salou, qui était peut-être quelqu'un qui voulait peut-être pas faire aussi mal qu'on pourrait l'imaginer, mais qui voulait peut-être limiter la casse. Et oui, parce que Zimri ben Salou se trouvait dans une période où il y avait plusieurs avérot, plusieurs fautes qui avaient été réalisées par les enfants d'Israël. Première faute, c'était la consommation de vin. À cette époque, il n'y avait pas d'interdiction de vin, et donc ils ont commencé à boire du vin. Le vin les a amenés à la fornication, donc à la débauche, et la débauche à la avodah zara, à l'idolâtrie. Trois fautes. Trois fautes. On pourrait dire que la première, c'était l'ouverture pour les autres. Mais en tout cas, ça va être considéré comme une faute avec avodah zara et Gilouy Arayot. Alors, Zimri, en présentant Cosby Batsour à Moshe, en disant « Est-ce que je peux me marier avec elle ?» Autrement dit, « Est-ce que je peux avoir des relations avec elle ?» Il voulait quelque part couper la problématique du vin et de l'avodah zara. C'est-à-dire, voilà, si je suis pas idolâtre, je fais pas d'idolâtrie avec cette femme-là, je ne bois pas de vin. Bon, c'est déjà ça. On fait moins de mal. C'est pas toujours bon le calcul de dire moins de mal. Alors c'est vrai que des fois on dit être la sota Hashem et faire autant atecha pour sauver. Alors il faut des fois transgresser une chose. Par exemple, à l'époque de Rabbi Yehuda Hanassi, on avait encore l'interdiction d'écrire la Torah orale. Et oui, on a deux Torahs, une Torah écrite, et une Torah orale. De la même façon que la Torah écrite, on ne peut pas la dire de tête. On peut pas lire le Sefer Torah de tête, même si quelqu'un connaît toute la Torah par cœur, il ne peut pas publiquement dire, je vais vous lire la Torah, mais de tête. C'est sourd, c'est interdit, parce que la Torah écrite doit être lue. D'un autre côté, il y avait une époque où la Torah orale devait être uniquement orale, on pouvait pas l'écrire, on pouvait pas l'enseigner à partir d'un texte écrit, puisque c'est la Torah orale. C'était comme ça jusqu'à l'époque de Rabbi Yehuda Hanassi. Mais Rabbi Yehuda Hanassi s'est rendu compte avec l'exil, avec la descente des générations, il dit la Torah va être oubliée si on l'écrit pas. Alors il va l'écrire, certes, tout en laissant une part de l'oralité importante, puisque il va écrire la Mishnah qui n'est pas vraiment compréhensible si on n'a pas le commentaire d'abord de la Gemara, qui va être donc les débats et les discussions qu'il y aura sur les Mishnayot pendant deux siècles. Et là, même la Gemara, elle n'est pas accessible si on n'a pas le commentaire des Rishonim. Et même les Rishonim, si on n'a pas un commentaire des Acharonim, les maîtres du Moyen-Âge et les maîtres du Moyen-Âge avec les maîtres depuis la Renaissance. Et puis même aujourd'hui. Alors aujourd'hui, on est arrivé à une époque un peu particulière où on a mis par écrit le commentaire oral qui pouvait être transmis ainsi. On a des éditions du Talmud avec des commentaires très très précis, comme les éditions Art Scroll, Schottenstein, ou la Metzivta, où il y a par écrit des commentaires qui se donnait avant au niveau oral. En tout cas, il y a toujours une part de l'oralité qui reste, et c'est toujours la Torah orale, le Talmud, la Mishnah. Vaut mieux l'apprendre avec un maître que l'apprendre tout seul. En tout cas, il y a un principe de l'oralité. Et ce principe de l'oralité, Rabbi Yehuda Hanassi va le transgresser, parce qu'il va dire, et la Sota Hashem me fait Torah Techa, il faut sauver la Torah. Et donc, dans ce cas-là, on va essayer de limiter la casse quelque part en écrivant. Mais ça, c'est Rabbi Yehuda Hanassi qui peut. Même, alors, on a vu Zimri ben Salou qui voulait faire quelque chose mais qui est pas du tout acceptable. Rabbi Yehuda Hanassi qui fait quelque chose et qui est acceptable, qui est accepté, qui va être vraiment homologué. Mais même, il va y avoir d'autres éléments qui pourraient être des fois une erreur. C'est peut-être l'erreur de Moshe. Oui, Moshe, à Meriva, vous savez, devant le fameux rocher,
où il y avait, il y a quelque chose qui équivoque, parce que dit, vous dites, Barthème, elle est là, vous parlerez au rocher, mais pourtant Dieu avait dit, Caritamate, prends le bâton. Or, 40 ans plus tôt, il fallait avec le bâton frapper le rocher pour avoir de l'eau, fin de la paracha Béchalar. Donc il y avait une histoire comme ça avec l'eau, il fallait frapper le rocher. Alors pourquoi Dieu dit à Moshe de prendre le bâton s'il fallait seulement parler? Et en fait, certains m'ont expliqué que il fallait qu'il parle au rocher et que s'il n'y avait pas d'eau ou pas suffisamment, alors de frapper le rocher pour qu'il puisse donner plus d'eau. Et Moshe Rabbeinu va essayer de dire, on va essayer de d'éviter un Chilul Hashem, une profanation du nom de Dieu, si ça marche pas, c'est-à-dire que s'il parle et que le rocher ne donne pas d'eau, alors il dit, je vais passer directement à la deuxième vitesse, en frappant le rocher directement, et là c'est sûr qu'il y aura de l'eau, sans passer par la case de parler. Et Hashem va dire, Moshe, tu as raté quelque chose, parce que en parlant au rocher, et que le rocher aurait donné de l'eau, parce qu'il aurait donné de l'eau sans frapper, eh bien tu aurais sanctifié le nom de Dieu, en étant une leçon terrible pour les enfants d'Israël, que le rocher entend la parole de Dieu et vous n'entendez pas. Mais peut-être que Moshe, justement, il voulait protéger les enfants d'Israël. Il voulait faire de telle sorte à ce que on n'ait pas cette leçon pour ne pas que la leçon cinglante contre les enfants d'Israël soit présente. C'est peut-être ici une interprétation où peut-être Moshe a voulu faire mieux. Mais des fois, en voulant faire mieux, on fait pas bien. Et c'est toujours le débat qu'on peut avoir dans nos choix. Vouloir faire mieux, non. Vouloir faire bien, essayer de faire dans la mesure du possible ce qui est le mieux d'après la halakha, toujours en ayant une référence et un appui. Et repart avec Benny Friedman, Bechem Hachem.

Alors notre paracha, on nous parle du partage, de l'héritage, et il va voir les filles de Tselophrad, chapitre 27, verset 1. Vatikravna benot Tselophrad, alors les filles de Tselophrad se sont rapprochées. Alors Tselophrad qui était ben Khefer, ben Gilad, ben Machir, ben Menaché, les Mishperot, Menaché, ben Yosef. Alors Tselophrad qui est le fils de Khefer, lui-même fils de Gilad, lui-même fils de Machir, lui-même fils de Menaché, des familles de Menaché, fils de Yosef. On est remonté jusqu'à Yosef. Au début de la paracha, on parle de Pinchas, Pinchas ben Lazar, ben Aaron Akohen. Pinchas, fils de Lazar, fils d'Aaron Akohen. On n'est pas remonté à Aaron, ben Kehat, ben Amram, ben Kehat, ben Lévi. Non, on s'est arrêté à... Ici, en fait, la mention de Yosef vient nous marquer l'importance du lien entre Yosef et la terre d'Israël. Les filles de Tselophrad avaient reçu de leur ancêtre, Yosef, un amour de la terre d'Israël qui était extraordinaire. Mais attention, cet amour de la terre d'Israël ne va pas forcément les obliger à être sur la terre d'Israël, parce que il y a une partie de la tribu de Ménaché, vous savez que la tribu de Ménaché va être à cheval entre la terre d'Israël et de l'autre côté du Jourdain. Et justement, Gilad, c'est le nom d'une ville qui est au-delà de l'autre côté du Jourdain. Alors il y a quelque chose à réfléchir, mais on sait que Yosef, il avait demandé avant sa mort de qu'on ramène ses ossements en Eretz Israël, lui qu'on appelait toujours l'hébreu, Eved Ivri, que ça soit la femme de Potiphar qui avait dit on nous a amené un esclave hébreu, que ça soit le maître et chanson qui dit oui j'étais en captivité, j'étais en prison avec un esclave hébreu, toujours il s'est resté avec cette notion de hébreu. Yosef est resté l'hébreu, alors que Moshe, quand il va sauver les filles de Yitro, elles vont dire Ish Mitzrit Silalumiadarim, un homme égyptien, il était habillé comme un égyptien, elles ont cru qu'il était un égyptien. Et ben comment on va l'appeler l'égyptien, il pourra pas rentrer en Israël, alors que il meurt juste avant d'entrer en Israël. Il ne sera pas enterré en Israël, il est enterré en dehors d'Israël. Mais d'un autre côté, Yosef qui est décédé déjà depuis longtemps, on ramène ses ossements jusque la ville de Shrem, jusqu'en Eretz Israël. Mais alors, faut pas penser que ici Moshe il reste en dehors d'Israël, parce que Moshe aussi c'est celui qui rayonne comme un soleil, alors que Yoshua, Josué, il est comme la lune. On dit Pene Moshe qui Pene Chama. Pourquoi comme le soleil? Parce qu'il est toujours il éclaire tout le temps, il rayonne tout le temps, que ce soit en Eretz Israël ou en Chouz Laretz, même en Chouz Laretz. Et c'est pour ça que ça continue. Alors que Yoshua, c'est celui qui fait rentrer en Israël, qui va voir, je dirais, toute la force, la puissance en Eretz Israël. Et donc ça va dépendre des moments. Donc il y a ici quelque chose de fort sur Moshe. Sa limite, mais Moshe, son côté illimité de notre côté. Alors je reviens aux filles de Tselophrad, avec la finesse de Moshe. Les filles de Tselophrad disent à Moshe, « Avinu met bamidbar, veuloaya ba'adat Korach. » Notre père est mort dans le désert, il faisait pas partie de l'assemblée de Korach. Autrement dit, Moshe, si notre père n'est pas là, c'est pas parce qu'il était dans l'assemblée de Korach qu'il s'est opposé à toi. Non, il... Et en disant ça, Moshe va avoir une crainte de négia, de se sentir touché particulièrement, de ne pas être objectif, parce que, eh bien, elles ont dit, il faisait pas partie de l'assemblée de Korar qui était contre toi. C'est pour ça que Moshe va écrire Moshe et Mishpatan et Lifnei Hashem, que Moshe va rapprocher leur loi, leur dîne devant Hashem. Il dit, je ne suis pas en mesure de pouvoir estimer, de trancher dans cette histoire, parce que vous avez dit trop quelque part en disant il faisait pas partie de l'assemblée de Korach. C'est voilà. Alors, à propos de Korach, dans notre paracha, on a quelque chose qui est très remarquable. C'est qu'on dit, quand on fait le dénombrement des Bnei Israël, toutes les tribus. Alors, toutes les tribus d'un côté et la tribu de Lévi à part. Certainement parce que on va partager la terre d'Israël aux personnes qui vont être comptées là. Et au passage, on dit, vous venez Korach, le met tout. Et les enfants de Korach ne sont pas morts. Alors,
deux interprétations de cette phrase Bnei Korach Lometu qui sont diamétralement opposées et qui ont un enseignement très très différent. La première, c'est Bnei Korach Lometu, les enfants de Korach ne sont pas morts, ça veut dire que ceux qui sont les tenants de la dispute, de la discorde, ben sont pas morts, ils sont toujours bien là, et quand il y a des gens qui font des histoires, on dit ben Bnei Korach Lometu, voilà, ben, y a les enfants de Korach, les descendants, les tenants, les continuateurs de l'histoire de Korach ne sont pas morts. C'est une explication. Mais les Chachamim vont préférer une autre explication. Ça, c'est l'explication, je dirais, populaire qu'on entend des fois. Alors que les Chachamim vont dire, « Bnei Korach Lometu », cela vient nous enseigner qu'ils ont fait Teshuvah. Certes, la machloket tue tout le monde, les grands, les petits, même les enfants. Mais quand rien ne tient devant la Teshuvah, et comme les enfants de Korach vont faire Teshuvah, alors ils vont être sauvés in extremis. Et ils vont être sauvés, et ils vont survivre. Et puis, heureusement, puisque sans eux, on n'aurait pas eu le prophète Samuel. Et oui, Shmuel descend de Korach. Et puis, on n'aurait pas eu certains psaumes, 11 psaumes des Bnei Korach. C'est quelque chose de remarquable, ce lien avec les Bnei Korach. Alors, on voit ici une interprétation populaire. Bnei Korach, le Métou, les enfants de Korach sont pas morts. C'est-à-dire, il y a toujours des gens de dispute qui sont là. Deuxième lecture, qui est celle des Chachamim, qui est celle que l'on doit voir avec la bienveillance des sages, qui est de voir ici que même quelqu'un qui était loin, comme Korach avec ses enfants qui auraient dû normalement le suivre, eh bien, ils vont pouvoir faire Teshuvah et, à travers leur Teshuvah, d'être sauvés, d'être engloutis dans la terre. Quoique Korach, est-ce qu'il est mort englouti? Est-ce qu'il est mort dans le feu? Est-ce que c'est pas évident ce qui s'est passé? En tout cas, Bnei Korach Lometu. Et ce qu'on retiendra, c'est que rien ne résiste devant la Teshuvah. Enfin, je conclurai avec une réflexion qui me semble assez intéressante et importante. C'est qu'il y a donc la question de la succession de Moshe. Qui va succéder à Moshe? Alors, spontanément, on serait tenté de dire, ben, ses enfants, comme les enfants d'Aaron, succèdent à Aaron. Et les Kohanim, ben, ça passe de père en fils, et pas autrement. Mais pour Moshe, pour le dirigeant du clan d'Israël, eh bien, ce sont pas ses enfants qui vont être désignés. C'est pas les enfants de Moshe, et c'est pas non plus Pinchas. Pinchas, c'est le nom de la paracha. Mais Pinchas est un homme un peu trop violent, un peu trop radical, on pourrait dire. Et puis, il apparaît juste à un moment de l'histoire, comme ça, comme un flash. Celui qui va succéder à Moshe, c'est celui qui était l'élève le plus fidèle, le plus proche, celui qui avait Shimusha chez Torah, celui qui avait la pratique de la Torah auprès de Moshe, eh bien, tout le temps avec la même humilité, même l'humilité comme Moshe, puisque quand il va être envoyé comme explorateur, Moshe va remarquer son humilité immense. Son humilité immense, c'est un paradoxe intéressant. En tout cas, c'est Josué. C'est Josué qui succède à Moshe, ni les enfants de Moshe, ni Pinchas, ni qui que ce soit d'autre, mais celui qui était le plus proche collaborateur, je dirais, le plus proche de Moshe, celui qui préparait les bancs avant les cours, celui qui était toujours aux petits oignons pour voir comment aider, c'est Yoshua, Josué. Voilà, une dernière réflexion que je voulais partager avec vous. Permettez-moi de dédier ce Dvar Torah, l'Ivni Shmat, du Rav Ron Shaya, Rav Ron Moshe Ben Aviva, et du Rav Amos Israel Gweta, l'Ivni Shmatam, de grandes pertes pour le clan d'Israël, et de souhaiter que dans cette période difficile, eh bien, les Shabbatot ont encore plus de lumière, comme on dit qu'une lumière dans les ténèbres rayonne plus, alors ces Shabbatot rayonnent encore plus que tous les autres Shabbatot de l'année. Shabbat Shalom, Kishabes, Shabbat Shalom, Omevor.

Merci Rav Mevorar Zarbib et Shabbat Shalom. Je rappelle à nos auditeurs et auditrices qu'on vous retrouve tous les matins à 6h35 pour le Dvar Torah, ainsi que les vendredis à 10h35 et 15h05.

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3: Bonjour à toutes et à tous. À la une de l'actualité, le président du Parlement iranien Mohammad Bagar Ghalibaf a déclaré que l'Iran réagirait si les États-Unis et Israël ne respectaient pas le protocole d'accord signé le mois dernier entre Washington et Téhéran. Il a affirmé que son pays exigerait l'application complète de cet accord. Ces déclarations ont été faites lors de la cérémonie d'adieu au guide suprême iranien à Téhéran. Les autorités iraniennes attendent des millions de personnes ainsi que des délégations étrangères pour les funérailles. D'autres cérémonies sont également prévues à Qom et en Irak. Selon plusieurs médias, Mojtaba Khamenei, son fils, ne devrait pas participer aux funérailles pour des raisons de sécurité. Lors de la cérémonie, le général Amir Hatami a affirmé que les ennemis de l'Iran paieront pour le sang du leader martyr et de tous les martyrs de la nation. Écoutez.
4: Aujourd'hui, avec une détermination encore plus grande, nous déclarons aux ennemis de la nation iranienne, à l'Amérique criminelle et au régime sioniste traître et criminel, que nous vengerons le sang de notre imam martyr et de tous nos martyrs.
3: Le général Amir Hatami, ce matin, enfin, les discussions entre l'Iran et les États-Unis devraient reprendre après la fin des cérémonies funéraires. Israël aurait envisagé d'éliminer des responsables iraniens impliqués dans les négociations avec les États-Unis. C'est en tout cas ce qu'affirment des responsables américains. Les autorités américaines auraient même demandé à plusieurs pays de la région de prévenir discrètement l'Iran d'un risque d'opération israélienne. Donald Trump, de son côté, a affirmé avoir vaincu l'Iran militairement hier soir sur NCB. C'est écouté.
5: Je les ai vaincus militairement. Ils sont totalement vaincus militairement. Il leur reste des missiles. Nous pourrions aussi les anéantir. Et je les ai frappés 3 fois la semaine dernière, très fort, parce qu'ils ont envoyé un drone dans un navire. Je les ai frappés, puis ils ont fait autre chose. Et je les ai frappés. Je les ai frappés 3 nuits de suite. La semaine précédente, je les ai frappés 2 nuits d'affilée, très fort. Les négociations avec l'Iran se poursuivent. Je pense qu'ils ont accepté à peu près tout ce dont nous avons besoin.
3: Le président américain Donald Trump hier soir. Un Israélien de 21 ans a été inculpé pour espionnage présumé au profit de l'Iran. D'après l'acte d'accusation, Eli Levon aurait accepté d'effectuer plusieurs missions entre fin 2025 et début 2026. Il est notamment accusé d'avoir pris des photos de la gare routière centrale de Jérusalem et d'autres bâtiments. Selon les autorités, il aurait reçu environ 1 380 $ versés en crypto-monnaie en échange de ses missions. L'armée israélienne et le Shin Bet ont annoncé avoir tué Mohamed Naïm Jandia, un responsable du Hamas, lors d'une frappe menée mercredi dans le nord de la bande de Gaza. Il aurait participé à l'attaque du 7 octobre 2023 contre Israël. Il est accusé d'avoir pris part à l'enlèvement du corps du capitaine Daniel Peres, tué ce jour-là. Israël affirme également qu'il a participé à la détention de 3 otages israéliens, Yotam Raïm, Samar Talalka et Alon Shamriz. L'armée affirme aussi qu'il préparait des attaques contre les soldats israéliens déployés dans la bande de Gaza. Et c'est dans ce contexte que l'Égypte a de nouveau proposé au Hamas de lui remettre ses armes pour qu'elles soient conservées sur son territoire au lieu d'exiger un désarmement complet. Cette proposition a été discutée lors de rencontres au Caire entre les responsables égyptiens et une délégation du Hamas. L'objectif, mettre fin à la guerre dans la bande de Gaza et permettre le passage à une nouvelle étape du plan proposé par le président Donald Trump. Selon un responsable égyptien cité par la chaîne Cannes, le Hamas refuse pour l'instant cette proposition et chercherait à retarder toute décision. Politique française, et les filles appellent à soutenir Rima Hassan le jour de son procès, mardi prochain, à Paris. Elle est poursuivie pour apologie du terrorisme pour un tweet concernant une attaque anti-israélienne en 1972. A noter que demain, l'eurodéputée sera décorée de la citoyenneté d'honneur par la ville de La Courneuve. Enfin, à Monaco, une Ukrainienne recherchée après une tentative d'assassinat à l'explosif lundi soir. La justice monégasque a identifié la principale suspecte. Il s'agit d'une femme ukrainienne de 39 ans, Anastasia Berozovska, qui vivait récemment en Allemagne. Elle est recherchée pour plusieurs chefs d'accusation, notamment tentative d'assassinat, dépôt d'un engin explosif sur la voie publique dans un but criminel et association de malfaiteurs. Une notice rouge d'Interpol a été mise à son encontre.
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2: Judaïsme au quotidien à présent, Rav Chaim Nissenbaum, Nelou Cohn, bonjour à tous les deux, Shabbat Shalom.
8: Bonjour Steve, bonjour à tous, Rav Chaim Nissenbaum, bonjour.
2: Bonjour à tous.
8: Comme chaque vendredi à cette heure-ci, nous nous retrouvons pour notre rendez-vous pré-shabbatique de judaïsme au quotidien. Et nous sommes aujourd'hui, nous sommes en ce moment, dans une période qu'on appelle Ben Hametzarim.
2: En effet, nous sommes entrés dans cette période depuis hier. Hier, chacun le sait, c'était le 17 Tammuz, anniversaire notamment de la première brèche dans la muraille de Jérusalem faite par Nabucodonosor et les armées venues de Babylonie et qui a abouti à notre premier exil avec la destruction du temple, qui interviendra pendant 3 semaines. Dans 3 semaines, c'est-à-dire le 9 Av qui tombe cette année.
8: Le 23 juillet.
2: Donc, en effet, nous avons une période. Cette période-là, entre ces deux bornes, d'un côté le 17 Tammuz et de l'autre le 9 Av, donc 17 Tammuz hier, 9 Av, 23 juillet, nous avons 3 semaines de tristesse, 3 semaines de deuil, puisqu'il s'agit effectivement de souvenirs qui ont fondé notre exil, qui ont fait que nous avons dû quitter notre terre pour la première fois. C'était le premier temps.
8: C'est une période qui est souvent dans l'histoire du peuple juif, c'est une période difficile.
2: En effet, on dit que c'est une période négative, une période dangereuse d'une certaine manière dans la vie collective et la vie individuelle, d'autant plus que le 9 Av, ce n'est pas seulement la destruction du premier temple, on aura l'occasion d'en reparler, mais c'est aussi la destruction du second temple, bien des siècles plus tard.
8: Le même jour.
2: Alors cette période-là a donc un sens particulier. Donc, comme vous le disiez à l'instant, eh bien, c'est une période où on n'entreprend pas de choses nouvelles, où on ne signe.
8: On essaie de ne pas signer des contrats, de ne pas faire des achats importants.
2: Voilà. Alors, bien entendu, tout cela est à beaucoup nuancer. Si on doit faire quelque chose, on n'arrête pas de vivre. On ne s'interdit pas de vivre. On travaille normalement pendant toute la période. Toutefois, ce n'est pas une période favorable, propice, dira-t-on. Donc, c'est une période aussi de marques de tristesse. Ainsi, dans la période, on ne fait pas de mariage, on ne fait pas de grandes fêtes. De la même façon, on ne se coupe pas les cheveux, parce que se couper les cheveux est aussi une marque de préparatif à des meilleures choses. Or, tout cela a disparu de ce moment, du fait que nous savons très bien où nous allons. C'est une première manière de voir les choses. Cependant, il faut apporter un petit bémol à tout ce qu'on vient de dire. Même si du point de vue de la loi juive, du point de vue halakhique, tout ce qu'on a dit doit être appliqué, bien sûr. Ces marques de tristesse, ces marques de retenue ont été instaurées par les grands décisionnaires à l'époque de ces événements et il est clair qu'il faut les respecter. Toutefois, on sait très bien que d'un point de vue plus général, le peuple juif n'est jamais satisfait d'attitudes purement négatives, de regrets, d'attitudes qui tournent un petit peu à la nostalgie d'un passé meilleur, mais qui finalement ne conduisent à rien. Nous savons très bien qu'au cœur des pires de nos drames, eh bien, nous avons toujours été capables de réfléchir à l'après, de dire mais comment allons-nous reconstruire, comment aller au-delà de tout cela. Ici, ça ne manque pas, bien entendu. Nous sommes tristes à cause de la destruction du temple, le premier
9: Et le second, c'est cela qui se profile dans ce Ben Ametsarim. Et d'ailleurs, c'est vrai que ça se profile. Le mot même Ben Ametsarim l'indique. L'expression veut dire littéralement entre les limites. Et cela renvoie à un verset, en fait. Un verset d'un prophète qui dit Ve'oivea isigua ben ametsarim. Et ses ennemis l'ont rattrapé entre les limites. Donc, l'expression est devenue pour désigner les limites que constituent le 17 Tammuz et le 9 Av. Alors oui, bien sûr, la destruction. Mais comment réparer la destruction du temple? Eh bien, nos sages nous donnent une recette. Ils nous disent qu'on répare la destruction du temple en étudiant les lois du temple, c'est-à-dire, il y a des textes, dans des textes classiques de la tradition juive, un texte de la Mishnah, c'est la Mishnah qui porte le traité de Midot, les mesures. On décrit le temple avec les dimensions précises du temple, sa structure architecturale, etc. Il s'agit du second temple. Il y a un équivalent, pas dans la Mishnah, mais dans le texte de Maïmonide, le Mishneh Torah, sans même parler de la prophétie d'Ézéchiel, qui décrit, lui, le temple à venir, que ramènera le Mashiach, que ramènera le Messie. Et donc, dans ce cas-là, nous avons des textes qu'on peut étudier. Or, que nous dit le Talmud? Le Talmud fait dire à Dieu, « Celui qui étudie les lois de mon temple, eh bien, je le considérerai comme s'il l'avait reconstruit. » C'est dire qu'il y a une construction matérielle, bien sûr, qui arrivera en son temps, lorsque le Mashiach viendra. Nous espérons que ce sera très rapidement. Mais il y a une construction spirituelle qui n'a pas moins de valeur et pas moins de réalité, et que nous pouvons utiliser aujourd'hui, réaliser sans attendre. Alors, le grand mot d'ordre de la période, c'est « réfléchissons au temple ». Reconstruisons-le en étudiant ces lois, et il faut souligner que aussi bien le traité de la Mishnah Midot que la partie concernée de Maïmonide, qui sont les lois relatives à la maison d'élection, ça s'appelle en hébreu Ilchot Bet Aprira, et bien tout cela

0: rejoindre sur Radio J pour notre rendez-vous pré-shabbatique autour de la paracha de la semaine, la paracha de Pinchas cette semaine, et de la rabbanite Maria Chadré. Bonjour Maria Chadré et Shabbat Shalom.
1: Shabbat Shalom. Alors cette semaine, commentaire sur la paracha de Pinchas. Alors pour cela, petit contexte, la fin de la paracha précédente, c'était le peuple d'Israël qui est entraîné dans une faute très grave. On se souvient que Bilam, prophète des nations, n'a pas réussi à maudire le peuple d'Israël. Et il comprend que le peuple juif ne peut pas être détruit de l'extérieur tant qu'il est attaché à Hachem. Et donc il va donner un conseil terrible à Balak, que d'atteindre Israël de l'intérieur, c'est-à-dire à travers la débauche. On connaît cette phrase qui est citée dans le Talmud, dans Sanhédrin, le dieu de cela est la débauche. Et donc, il va provoquer une rupture profonde en amenant des jeunes filles de Moab qui vont attirer les hommes d'Israël vers la faute et bien évidemment en même temps vers de l'idolâtrie. Et là, on va voir que ce n'est pas seulement une faute du corps, c'est une faute du cœur et du regard. Et ils vont ainsi se détourner de Dieu. Il va arriver l'acte le plus grave, donc un prince de la tribu de Shimon va prendre publiquement une princesse midianite. Et là, c'est plus juste une faiblesse cachée ou une chute qui est regrettée. Et Zimri veut transformer la transgression en fait en principe. Il veut dire qui a dit que c'était interdit et il tente de redéfinir les règles. Et là, la faute devient idéologique. Une épidémie va donc éclater, 24 000 hommes meurent et un homme se lève, Pinchas ben Elazar, un Cohen donc, il agit, il met fin à la profanation et l'épidémie donc s'arrête. C'est là que notre paracha commence et Pinchas est félicité par Dieu en lui donnant en cadeau Veriti Shalom, je cite, c'est-à-dire une alliance de paix, et il sera Cohen pour l'éternité, une prêtrise éternelle. Alors, que s'est-il passé? Quel est l'enjeu? Qu'est-ce qu'il a sauvé exactement? Pourquoi cette récompense? En fait, il faut comprendre qu'il n'a pas juste arrêté une épidémie, il a sauvé l'éternité d'Israël. Juste après cet épisode, rappelons-le, la Torah reprend la marche vers l'avenir, on va rentrer en Israël, on prépare la succession de Moshe, et donc, Pinchas permet à l'histoire de continuer. Pour comprendre comment il a fait, il a donné cette possibilité, il faut comprendre ce que c'est que la gravité de la faute, c'est-à-dire de la débauche sexuelle. En fait, c'est, explique Rav Moshe Shapira, une volonté de consommer maintenant ce qui devrait appartenir en fait au monde du processus. En fait, c'est un refus de temps, c'est un refus de construction. Vous savez, dans le schéma, tous les jours, on dit « ne vous égarez pas après votre cœur et vos yeux ». Et donc ça, j'explique, votre cœur, bah, c'est l'égarement à travers l'idolâtrie, vos yeux, c'est la débauche sexuelle. Et ces deux fautes qui apparemment semblent différentes sont liées, elles ont la même racine, parce que l'idolâtrie dit « je veux une force visible, immédiable et contrôlable à servir, et je ne veux pas construire lentement, en fait, mon lien avec Dieu, je veux un raccourci. L'idolâtrie, c'est un raccourci. Et la débauche, en fait, dit la même chose. Je veux maintenant ce qui devrait se construire dans l'alliance, dans le temps. Je veux un sentiment d'aboutissement immédiat. Et donc, ce n'est pas seulement une recherche de plaisir hein, à travers cette débauche, cette faute sexuelle. Elle va toucher au futur, elle touche en fait à l'intime qui porte en lui la possibilité de faire naître une vie, de construire une famille, de prolonger une histoire et même de construire un lien de couple dans le temps, bien sûr. Et donc, le znout, cette débauche, c'est prendre ce qui devait produire de l'avenir et le réduire à un moment de jouissance immédiate. Or, on le sait, Israël, c'est le peuple de l'éternité, c'est le peuple qui comprend qu'il n'y a pas de tout de suite, et donc le futur doit se construire. Donc Pinchas se lève au moment où Israël risque de perdre son avenir, il se lève au port d'Eretz Israël, où il pourrait s'effondrer dans l'immédiateté, dans la confusion, ce brouillage des limites, et Pinchas va sauver en fait ce que j'appellerais le processus. Il permet à Israël de continuer à marcher, et donc il va recevoir ce qu'on appelle Brit Shalom, une alliance de paix, qui reconnecte en fait le corps à l'alliance, et le présent au futur. Pourquoi? Parce qu'il permet à l'histoire de nouveau d'avancer. Et là, il faut préciser quelque chose que nous disent nos sages de

0: bouleversant, c'est que Pinchas, en fait, en permettant à Israël de continuer à dérouler son histoire, eh bien, il ne disparaît pas de l'histoire. Il va rentrer dans l'éternité. Comment ? Le Midrash nous dit que Pinchas n'est autre que Eliyahu Hanavi, qui va apparaître sous différentes formes. Comment on le sait ? D'abord, on sait que Pinchas est encore vivant à la fin du livre des Shoftim, également dans le livre de Divrei Hayamim, c'est-à-dire 300, 400 ans après, on dit, mais tiens, Pinchas ne meurt jamais. Et on voit qu'en réalité, eh bien, celui qui a sauvé la continuité d'Israël lui-même reçoit lui-même cette existence qui est liée à l'éternité, puisqu'il va se réincarner prendre l'apparence, je vais dire, sous cette forme, d'Eliyahu Hanavi. Et Eliyahu, eh bien, c'est très intéressant, c'est celui qui apparaît au moment où la chaîne d'Israël passe d'une génération à l'autre. Comment je sais ? Bien, vous savez, il est là toujours à la Brit Mila. On parle de la chaîne d'Eliyahu. Et or, l'événement de Brit Mila, de circoncision, c'est quand on dit à un enfant en creux, ton corps n'est pas ton maître. Ton corps est sain, mais il doit être orienté. Il doit porter le futur et pas consommer l'instant. Et Eliyahu Hanavi est aussi là. Rappelons-le, le soir de Pessah, avec le fameux verre d'Eliyahu. Pourquoi ? Parce que Pessah, c'est justement la fête de la transmission. C'est qu'il ne suffit pas d'avoir des enfants, encore faut-il leur raconter, et encore faut-il qu'ils sachent à leur tour raconter. Et donc, la continuité d'Israël va passer, bien évidemment, par le fait de faire naître une génération, mais aussi par le récit. Et donc, c'est Eliyahu, on le raconte lors de la Haftara de Pessah, c'est lui, dit le prophète Malachi, qui annonce la délivrance finale, il annonce la venue du Mashiach. Comment le fait-il ? En ramenant le cœur des parents vers les enfants, le cœur des enfants vers les pères. Donc il est l'homme du lien entre les générations. Il répare la fracture qu'il y a entre parents et enfants, et il empêche le présent de se couper du futur. Il vient rappeler que le Mashiach, ce n'est pas une fuite, c'est l'aboutissement d'un monde qui est réparé, retravaillé, transmis, et ça va éclairer d'ailleurs toute la suite de la paracha, puisque dans la suite, il y aura aussi les filles de Tselophrad qui veulent être la continuité de leur papa qui n'a pas eu de fils, en maintenant la part de la tribu de leur père. Et donc, on comprend que toute notre paracha, finalement, parle de cette continuité. Le peuple juif n'est pas le peuple du tout de suite. Il est le peuple de l'éternité, d'une foi qui se construit. C'est peut-être ça, la grande leçon de Pinchas qui est Eliyahu, vivre le présent de telle manière qu'il soit capable de produire l'éternité. Shabbat shalom.
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1: Voilà, c'est la fin de notre après-midi pré-shabbatique. Merci de l'avoir suivi en direct sur Radio J. Merci également à Ethan à la réalisation. Je vous rappelle les horaires de ce Shabbat Pinchas, entrée à Paris aujourd'hui avant 21h38. Renseignez-vous néanmoins auprès de vos communautés respectives pour préciser l'horaire exact dans votre ville. Sortie demain à 23h01. 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Retour des émissions en direct sur Radio J à partir de 6h dès dimanche. Pour ma part, je vous retrouverai dès lundi à partir de 14h pour une nouvelle édition.
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1: Bonsoir à tous, on se retrouve pour un point info rapide et enregistré. On part tout de suite pour Jérusalem, on le retrouve Myriam Shermer. Bonsoir Myriam.
4: Bonsoir Bernard.
1: Myriam, Israël est en ébullition pour plein de raisons, mais il se trouve que ça fait maintenant 1000 jours depuis le 7 octobre et toute une série de manifestations ont commencé d'ailleurs à 7h10 pour nous amener jusqu'au 7 octobre et pour différentes raisons, pour marquer son mécontentement vis-à-vis de la façon dont Netanyahou a géré le dossier ou pour mobiliser la population pour garder la mémoire. Donc, en fait, les Israéliens se dirigent vers un Shabbat avec un goût un peu particulier ce soir, Myriam.
4: Oui, vous avez entièrement raison, Bernard. Bon, c'était hier déjà, mais vous savez, vous avez raison de souligner que c'est politisé. Malheureusement, la mémoire est politisée autour de cet événement parce qu'il y a une déconnexion très importante entre ce qu'on appelle les familles du 7 octobre, hein, qui sont organisées dans plusieurs associations et forums, qui réclament beaucoup de choses, notamment la tenue d'une commission d'enquête nationale, ce qui n'a pas été fait par le gouvernement actuel et qui sera de toute façon repoussé au calendrier grec, et sachant qu'on est déjà plus ou moins en élection électorale. Et donc oui, du coup, les 1000 jours font partie d'une revendication qui appartient aujourd'hui un peu à l'opposition.
1: En même temps, cette mémoire, elle a toujours été, si ce n'est confisquée, on peut dire détenue par les mouvements de gauche en Israël, ne serait-ce que parce que la plupart des kibboutzim qui se trouvaient le long de la bande de Gaza sont des gens de gauche, sont des gens de la Shomer HaTzair, puis après les Kikar HaToufim, c'est à Tel Aviv. En même temps, la gauche a toujours un peu confisqué ce débat.
4: Bon, c'est un sujet complexe. Évidemment qu'il y a des organisations politiques qui étaient contre le gouvernement avant le 7 octobre et qui ont simplement changé de casquette au moment du 7 octobre et qui sont passées effectivement, se sont rapidement retrouvées dans la lutte pour la libération des otages et en opposition frontale avec la stratégie du gouvernement. Donc bien sûr, il y a cet élément-là et vous avez raison. C'est une question géographique, c'est une question topographique, c'est une question sociologique aussi, c'est-à-dire est-ce que quand on est un laïc urbain libéral, on est capable d'accepter que le gouvernement d'Israël ne cède pas tout pour immédiatement faire libérer tous les otages, si tant est que c'était possible, hein, ce qui est une vraie question aussi, pour immédiatement faire libérer les otages le plus vite possible, quitte à faire des concessions énormes. Et le gouvernement a choisi une voie différente, qui était celle de la force militaire. Et donc, ça a pris plus de 2 ans. Et c'était quelque chose qui était très difficile à accepter pour une question de valeur, encore une fois, pour une grande partie, effectivement, de la gauche israélienne.
1: Et puis alors, fait extraordinaire. Donc, on marque, on commémore, on appelle le public à se souvenir. Et en même temps, concrètement, on est revenu au même point d'opposition et de fracture au sein de la société israélienne entre religieux, non religieux, partisans de l'armée, partisans de l'étude. Et les gens se battent quasiment à coups de poing dans la rue.
4: Oui, effectivement. Aujourd'hui même, à un stand des démocrates, le parti travailliste émériste a été attaqué physiquement, hein, dans le sud de Tel Aviv. Donc, et on sent venir, mais ça on l'avait un petit peu prédit malheureusement Bernard, une campagne électorale très aigrie, très difficile, effectivement qui fera peut-être place à un bouillonnement qu'on espère qui ne restera pas, passera pas à la violence. Mais vous avez raison, il y a beaucoup de sujets ouverts, il y a la question de l'enrôlement orthodoxe qui n'est toujours pas réglée avec cette loi de la valeur de la Torah comme valeur fondamentale de l'État d'Israël qui a été votée en première lecture hier par la Knesset, qui là aussi est considérée comme l'insulte à la blessure, hein, pour les réservistes qui continuent de servir alors que les potentiels recrues orthodoxes, eux, ne sont pas inquiétés. Donc, c'est une vraie blessure béante dans la société israélienne. Et je dois dire, encore une fois, c'est important de souligner qu'il y a une opposition au gouvernement qui s'opposera au gouvernement presque quoi qu'il fera. Mais c'est aussi important de dire, d'un autre côté, que le gouvernement lui-même n'a pas forcément très bien géré cette question de la commission d'enquête nationale. C'est-à-dire qu'il... Au-delà des questions politiques, d'accord, de se rejeter la faute à qui appartient la faute originelle du 7 octobre, il y a des familles qui ont perdu leurs proches dans des conditions catastrophiques et qui veulent des réponses. Et le gouvernement et Benjamin Netanyahou a simplement gagné du temps, joué la montre, lancé une commission qui finalement n'a jamais vu le jour. Et au final, 3 ans plus tard, on a très peu d'éléments de réponse concrets pour ces gens-là.
1: Myriam Shermer, je rappelle que vous êtes l'une des correspondantes de Radio Shalom à Jérusalem et je vous remercie. Bonsoir à vous.
4: Merci Bernard.
1: L'Iran promet une réponse sévère en cas d'attaque pendant les funérailles d'Ali Khamenei. Le maire de Téhéran a évoqué la présence de 15 à 20 millions de participants dans la capitale. Les funérailles de l'ancien guide spirituel de la révolution iranienne ont commencé aujourd'hui. Elles sont prévues pour durer une semaine. Donald Trump juge ridicule le niveau de soutien américain à l'OTAN. Le président américain souhaite mettre un terme au financement américain de l'Alliance Atlantique, car selon lui, les alliés ne font rien pour l'Amérique. Un réserviste de Tsahal a été grièvement blessé lors d'un affrontement au sud Liban. On ne dispose pour l'instant d'aucune indication sur les circonstances de sa mort. Un terroriste du Hamas qui détenait 3 otages israéliens à Gaza après les avoir enlevés en territoire israélien a été éliminé par Tsahal. Les explications d'Elisa Ben Simon.
5: À Gaza, Tsahal et le Shin Bet annoncent avoir éliminé Mohamed Naïm Jadia, un haut responsable du Hamas, lors d'une frappe menée dans le nord de la bande de Gaza. Selon l'armée israélienne, il avait participé à l'attaque du 7 octobre contre le kibbutz Nahal Oz et était impliqué dans la détention de 3 otages israéliens, Yotam Chaim, Samer Talalka et Alon Shamriz. Les 3 hommes avaient été tués par erreur par des soldats israéliens en décembre 2023 après s'être échappés de leur captivité. Selon Tsahal, Jadia préparait encore des attaques contre les forces israéliennes.
1: Un habitant de Jérusalem a été inculpé pour espionnage au profit de l'Iran. Eri Lavon aurait été en contact avec 2 agents iraniens présumés qui se présentaient sous les noms de Sina et Alexander. Eli Levon aurait agi pour de l'argent en crypto-monnaie. Victor nous a rejoint dans les studios. Bonsoir Victor.
6: Bonsoir.
1: Un point cinéma pour parler d'un film qui est une grande surprise. C'est le général de Gaulle, le biopic, celui qui était le responsable de la France libre, hein, puisque c'est de cette période-là que parle...
7: Ça fait uniquement la Seconde Guerre mondiale.
1: La Seconde Guerre mondiale. Et c'est une surprise parce que au démarrage, c'est un film qui fait quasiment un flop.
7: Ouais, bah c'est même un film qui fait totalement un flop au démarrage. C'est un des plus gros budgets récents du cinéma français, 90 millions d'euros pour un diptyque, donc en 2 films, qui porte sur les quelques années de la Seconde Guerre mondiale où De Gaulle a essayé de se battre pour créer la France libre. Et c'est un film, en fait, très surprenant dans le paysage cinématographique, c'est qu'il a fait plus d'entrées lors de sa 4e semaine de sortie que lors de sa première, ce qui n'arrive jamais. Il a fait un bond de 70%, qui peut être explicable par différents facteurs. Déjà, on a eu un épisode caniculaire assez important en France.
1: Donc, on va se mettre au frais.
7: Voilà, donc les gens vont au cinéma. On a eu la fête du cinéma, où les places sont à 5 euros. Et en fait, c'est-à-dire que vu que le premier volet n'a pas marché, Pathé a un peu eu très très peur, a changé tous ses plans in extremis et en fait a ressorti le 2 un peu plus tôt pour qu'il concorde avec la fête du cinéma. Et ensuite, faut le dire, c'est qu'il y a un bouche à oreille absolument excellent. Les critiques sont très bonnes pour le film. Les gens s'intéressent vraiment à ça et les gens ont vraiment eu le voir. Et je trouve que ça prouve bien le fait que le cinéma, même en 2026, est encore une force d'attraction assez importante.
1: Mais il y a aussi un volet politique. C'est-à-dire que je pense que ça plaît aussi aux jeunes. Parce que, étonnamment, c'est un film qui est plus sur l'opposition entre le général de Gaulle à l'Amérique qu'aux Allemands. Donc, c'est vraiment générationnel, ça.
7: C'est très intéressant. On voit jamais Hitler des 2 films. Par contre, on voit beaucoup Roosevelt, on voit beaucoup Eisenhower. Bon, c'est logique, c'est les Alliés, mais on voit beaucoup Pétain aussi. C'est surtout un film sur une certaine idée de la France. C'est-à-dire que c'est un film qui a été réalisé par Antonin Baudry, qui n'est pas réalisateur de base, qui est diplomate, qui était conseiller de Dominique de Villepin lorsqu'il était au gouvernement Sarkozy. Et c'est un film beaucoup sur la souveraineté de la France, une idée républicaine que la France est une, la France est indivisible, la France ne peut pas se vendre à des puissances extérieures. Et en fait, c'est ça le combat de De Gaulle dans tout le premier film. De Gaulle combat les vichistes qui en fait ont vendu la France à l'Allemagne nazie. Et dans le 2, en fait, lorsque l'Amérique rentre en guerre et retourne un peu la tendance de la guerre, l'Amérique est plutôt prêt à dealer avec les anciens vichistes pour les récupérer, récupérer leur armée, récupérer la marine française. Et l'idée, en fait, c'est que la France soit, et ça c'est vraiment arrivé, que la France soit une préfecture américaine, qu'il y ait des Américains, qu'il soit divisé en plein de préfectures gérées par les Américains, qu'il y ait une monnaie américaine en France. Et en fait, tout le second film parle de la souveraineté française et comment De Gaulle va essayer de s'imposer, virer les vichistes du pouvoir et faire en sorte que la France n'est pas un allié des États-Unis, n'est pas
1: le dernier état des États-Unis.
7: Voilà, exactement. Et du coup, c'est surtout sur cette bataille-là et comment, en fait, le film s'appelle J'écris ton nom, donc Liberté, référence au poème de Paul Éluard. La liberté, évidemment, c'est la liberté face aux nazis. Et on parle quand même, hein, c'est pas non plus un film... le film fait pas du relativisme en renvoyant les nazis sur la même échelle que les Américains. Les Américains sont montrés comme des alliés. Et surtout, il parle des lois antisémites, de Vichy, etc. Mais c'est une idée de, pour être vraiment libre, la France doit être libre, la France doit être souveraine et la France doit être une.
1: Merci Victor. C'est le 2 qu'on peut voir alors.
7: On
1: peut
7: les deux sont au cinéma en ce moment.
1: Sont visibles en ce moment.
7: Et d'ailleurs, vu que le 2 a très bien marché, ça a relancé le 1. Et d'ailleurs, on encourage les gens à voir ce film parce que c'est un film très intéressant à voir même limite burlesque dans ce que montre du général de Gaulle. C'est un film assez fascinant. Donc voilà, on invite nos auditeurs à le voir.
1: Merci Victor. Et on retrouve à présent les carnets de Catherine Garçon. Catherine, bonsoir.
6: Bonsoir.
1: Alors, dans vos carnets, cette semaine, on retrouve des travaux de restauration qui ont débuté dans le vieux cimetière juif de Damas. Et ça, c'est très important parce que c'est une communauté juive historique qui a été martyrisée. Mais petit à petit, elle se reconstruit en Syrie.
6: Alors, exactement. Il y a un vieux cimetière qui était abandonné, qui était en un état catastrophique. Et les travaux viennent de commencer pour le rénover, le restaurer, le rénover. Alors, il y a plusieurs rabbanim qui sont enterrés dans ce cimetière, dont le rabbin qui s'appelait Nissim Nadbo, qui était le grand rabbin de Damas et qui était la dernière personne à avoir accompagné l'espion israélien Eli Cohen avant sa pendaison. Alors, en fait, ces travaux se font sous sécurité renforcée, bien que ça soit pas le gouvernement qui finance les travaux, ce sont plus des associations, mais le gouvernement garde ce cimetière parce qu'il y a eu des fois des attaques, des tentatives de vandalisme, etc. Et donc c'est important. Et une autre nouvelle qui est liée à cela, il y avait

0: d'antiquité, les gens sont mobilisés et même les gens du quartier, c'est-à-dire les Syriens sur place, ont prévenu et cette chaise a pu être récupérée. Donc, c'est des signes positifs qui viennent du côté de Damas.
1: Une nouvelle étude a été lancée pour déterminer où les rouleaux de la mer morte ont été écrits.
0: Alors oui, c'est un quelque chose qui s'appelle le Conseil européen de recherche qui a donné 2,5 millions d'euros à une équipe qui va travailler pendant 5 ans sur l'origine, la véritable origine des rouleaux de la mer morte. Parce que on sait où ils ont été retrouvés, mais personne ne sait pourquoi ils étaient là. C'est-à-dire, il y a plusieurs hypothèses. Peut-être ils ont été écrits sur place par une communauté locale. Peut-être ils ont été transportés d'ailleurs à un moment de danger. On pense à Jérusalem. Ou peut-être tout simplement, il s'agissait là, dans ces grottes, d'une sorte de bibliothèque qui servait à la population juive locale. Alors, la nouvelle étude va se servir de tous les moyens modernes, non seulement l'intelligence artificielle, mais aussi des études sur le support, l'encre, le papyrus sur lequel ont été écrits ces rouleaux de la mer morte. Et donc, on espère par là retrouver même peut-être quels scribes, quels sophrimes ont été à l'origine de ces rouleaux en comparant avec d'autres rouleaux qui auront été déjà identifiés. Alors, bien entendu, cette recherche se fait sous l'égide d'un professeur qui s'appelle Mladen Popovic d'une université hollandaise et qui est un spécialiste de la chose, en coopération bien sûr avec les Israéliens, il faut pas oublier qu'il y aura plusieurs milliers de ces fragments qui vont être, ou de ces rouleaux qui vont être examinés en se rappelant que aujourd'hui dans le monde, que ce soit complet ou que ce soit des petits morceaux, il existe 250 000 morceaux ou papyrus des rouleaux de la mer morte.
1: Tout autre sujet, on en a un peu parlé hier d'ailleurs, parce qu'évidemment c'est important. Un homme armé, moi j'ai vu les images, en plus c'est impressionnant, avec un couteau et une batte de baseball, a voulu s'en prendre au 770 et rentrer dans le bâtiment qui est le siège mondial des Lubavitch à New York. Il a été arrêté. C'est impressionnant parce que c'est la deuxième fois.
0: Oui, c'est la deuxième fois. Alors, les gens ont vu effectivement rentrer quelqu'un avec, comme vous l'avez dit, un couteau et une batte de baseball.
1: On le voit sur
0: Et
1: les
0: en
1: images, hein.
0: fait,
1: Il y a un loup
0: oui, il a été arrêté
1: qui lui
0: par les
1: prend.
0: passants et par les gens à l'intérieur du bâtiment qui sont arrivés à le neutraliser et à le garder jusqu'à ce que les forces de police arrivent pour l'arrêter. Alors, heureusement, il n'y a pas de blessés, il n'y a pas de dommages. Mais effectivement, comme vous avez dit, régulièrement, il y a des fous et il y a des gens mal intentionnés tentent de rentrer au 770, c'est-à-dire donc le siège l'ancienne maison du rabbi de Lubavitch, et ils demandent la communauté Lubavitch locale a demandé que les mesures de sécurité soient renforcées.
1: Ah oui. Alors, premier enterrement juif à Taïwan. Alors, la question que je vais vous poser, c'est pas pourquoi on enterre des juifs. C'est pas non plus pourquoi à Taïwan. Mais pourquoi il n'y a jamais eu d'enterrement juif à Taïwan? C'est quand même
0: Alors,
1: extraordinaire.
0: parce que d'abord, des juifs de Taïwan qui vivraient dans la capitale à Taipei, il n'y en a pas beaucoup. Et en général, ce qui se passait, oui, c'est que quand
1: On les
0: un
1: enterrait pas.
0: rare juif, non, on venait et on l'enterrait, on prenait son corps et on l'enterrait ailleurs. Soit dans son lieu d'origine, soit en Israël, etc. Mais tout récemment, bon, on a annoncé que un cimetière juif allait être inauguré et un premier client, si je peux dire, qui est un Israélien de 73 ans, qui vivait lui à Taïwan, est décédé. Alors, il y a eu son enterrement, sa famille est venue d'Israël, etc. Il y a eu des spécialistes qui sont venus, entre autres ceux de Zaccaï.

0: cas, qui avait été appelé là par le chaliar Loubavitch local pour que tout se passe selon les normes, puisque c'est une nouveauté pour eux. Donc, on a fait attention qu'il soit bien, que toutes les règles halakhiques soient suivies. Alors, le responsable de Zaka local, qui en fait n'est pas à Taïwan, mais lui s'occupe entre autres de la communauté à Hong Kong, qui elle, un cimetière depuis des années, donc est venu, et donc le première personne vient d'être enterrée dans ce cimetière de Taipei. On espère qu'il n'y en aura pas trop d'autres, parce que on leur souhaite pas, mais on peut désormais être enterré à Taïwan.
1: Catherine Garçon, chaque semaine sur Radio Shalom, on retrouve vos carnets que vous rédigez à Jérusalem. Je vous remercie et Shabbat Shalom.
0: Shabbat Shalom.
1: Et on retrouve à présent le Dvar Torah de Rav Yosef Rosenberg.
2: Notre paracha, il y a un verset qui est apporté au Bnei Palou Eliav. Un verset qui parle a priori juste des familles du clan d'Israël. Ou Bnei Palou Eliav, c'est écrit dans le livre Brit Avram. Il y a ici une grande leçon. Bnei Palou signifie tout ce qui est Moufla Mimra, tout ce qui est caché de nous. Eliav, c'est ton Dieu qui est ton Père. Jboru, qui est aussi notre père. Bnei Palou, lorsqu'on rencontre une difficulté et qu'on sent que c'est caché, que Kadosh Baruch se cache de nous et qu'il ne s'occupe pas de nous, mais il faut savoir que non, Eliav, notre père, est là, Kadosh Baruch est là et s'occupe de nous. Le Chafetz Chaim disait toujours sur le pasuk, Shuvi nafshi limnuchaychi, ki Hashem gamal alaychi. Retourne mon âme à ton repos parce que Kadosh Baruch s'occupe de toi. Les éléments d'avoir donné à quoi cela ressemble? Cela ressemble à une personne qui doit se faire opérer. Alors évidemment, une personne qui doit se faire opérer, c'est une opération importante, très inquiète, très stressée. Mais lorsqu'elle arrive au bloc opératoire, elle voit que qui est-ce qui l'opère? C'est son père. Alors tout de suite, évidemment, il est calmé, il est rassuré. Il se dit, qui va mieux s'occuper de moi que mon propre père? Sur ça, dit le Rav Etzraïm, dans chaque chose où HaKadosh Baruch Hu s'occupe de nous, c'est lui-même qui s'occupe de nous. C'est HaKadosh Baruch Hu lui-même qui s'occupe de nous. Si c'est notre Père qui s'occupe de nous, de quoi est-ce qu'on est inquiet? Il faut que nos âmes soient calmes. Il faut qu'on réalise que c'est HaKadosh Baruch Hu qui s'occupe de nous à chaque étape de notre vie. C'est rapporté, toujours au nom du Rav Etzraïm, qu'il faisait un cours de Gemara. Et à un moment, il arrivait dans un passage à la Gemara de Baba Batra. Là-bas, on raconte que dans la ville de Nahardae, il y avait beaucoup de voleurs. Et parce qu'il y avait beaucoup de voleurs, alors les gens ils ne laissaient pas leur bétail aller chez les bergers. C'est eux-mêmes qui les emmenaient chez les bergers. Le Gemara dit que miyad al yad meshalme, ils emmenaient de main en main. C'est-à-dire qu'ils emmenaient leur bétail de leur main vers la main des bergers pour qu'ils ne soient pas volés en chemin. Parce que sans cela, ils les auraient laissés aller tout seuls chez leur berger. Pourquoi pas? Mais là, ils ne pouvaient pas leur faire confiance parce qu'il y avait beaucoup de voleurs dans la ville. Alors, il y avait là-bas, dans ce cours, le balan. Balan, c'est celui qui s'occupait du bain public, celui qui s'occupait de chauffer le bain public, trouver le bois. A priori, il connaissait plus des Tehillim que du Talmud. Et il a dit au Rav Etzraïm, grâce à cela, grâce à ce que ce Talmud, ce passage de Talmud que vous venez de réciter, j'ai un pshat dans le pasouk, dans le verset de Tehillim. C'est écrit dans Tehillim, Sadikei, Ihu Elokeinu va'anachnu am mar'ito v'tzon yado. Parce qu'il est notre Dieu et nous sommes son peuple, son bétail, v'tzon yado et le bétail de sa main. Qu'est-ce que ça signifie v'tzon yado, le bétail de sa main? Maintenant j'ai compris ce que ça veut dire tzon yado. Tzon yado, que HaKadosh Baruch Hu il ne nous quitte pas d'une semelle, qu'il ne nous quitte pas et on reste toujours dans sa main. Jamais il nous quitte, jamais il nous donne dans les mains de quelqu'un d'autre, toujours on reste dans sa main. Le Rav Etzraïm, il y a beaucoup plus ce pirouche, ça lui a beaucoup plus cette explication, et il l'a gardé, et très souvent il répétait cette explication au nom de ce monsieur qui s'occupait du bain public. Et on raconte un jour que Rav Nosson Shulman, il marchait avec le Chazon Ish dans la rue, et ils ont vu un petit garçon qui marchait sur un toit. Donc c'est très dangereux, le petit garçon il pouvait tomber. Et le Chazon Ish, il a commencé à voir que Rav Nosson Shulman, il allait crier au garçon. Quand il a vu qu'il allait crier, alors il a dit calme-toi. C'est HaKadosh Baruch Hu qui s'occupe de ce garçon, tout est dans ses mains, tout va bien, rien ne va lui arriver. quand même, mais des nishtaglout, parce qu'il faut quand même essayer de faire quelque chose, on ne peut pas tout laisser dans les mains comme ça, en étant sommaire, en s'appuyant sur le miracle. Alors, le Razonich, il est monté pour reprendre le garçon et pour le sauver. Mais sans cela, il a voulu faire intégrer à Rabbeinu Nosson Shulman que il faut comprendre, il faut réaliser que c'est Akadosh Baruch Hu qui gère le monde. C'est pas évident, mais il faut le réaliser. Kol tov, Shabbat Shalom.
1: Voilà, c'était le Dvar Torah de Rav Yosef Rosenberg. Cette émission est à présent terminée. Merci d'y avoir prêté attention. Vous retrouvez dans un instant du côté de chez Schwartz, qui vous est présenté par Sandrine Schwartz. Et c'est à mon tour de vous souhaiter à toutes et à toutes Shabbat Shalom.
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8: Nous vous proposons une nouvelle édition de Du côté de chez Schwartz, l'émission actuelle et culturelle de Radio Shalom. Et cette semaine, nous avons le plaisir de recevoir Guillaume Erner à l'occasion de la parution de son nouveau livre Shmates, sous-titré Fringue en Yiddish, publié chez Flammarion. Bonsoir Guillaume.
9: Bonsoir Sandrine.
8: Merci d'avoir accepté notre invitation. Vous êtes sociologue, journaliste, animateur des Matins de France Culture, mais aussi essayiste. Vos travaux portent sur l'antisémitisme, les idéologies contemporaines ou encore les passions politiques. Après Judéo-Obsession, vous publiez aujourd'hui Shmates, toujours chez Flammarion, un livre très personnel, presque un livre de filiation. Un récit où vous ressuscitez un monde disparu, celui du sentier, du textile, des ateliers, des faillites, des combines, des rêves sociaux et des juifs du Shmates. Un livre à la fois drôle, mélancolique, sociologique et profondément juif. Alors première question très simple, pourquoi avoir ressenti aujourd'hui le besoin de raconter ce monde-là ?
9: Probablement parce qu'il a disparu, parce que ce monde est englouti aujourd'hui. Il n'y a que finalement les anciens qui connaissent le vieux sentier, c'est-à-dire celui de la rue de Turenne, du carreau du Temple. Et puis même parmi ceux qui ont mon âge, ceux qui connaissent le sentier, autrement dit des marques jadis très populaires comme Morgan, Kukai, etc., ben, ceux-ci sont de moins en moins nombreux parce que aujourd'hui de nouvelles marques ont vu le jour. Et puis aussi parce que cela fait partie finalement de l'histoire de France, l'histoire des Juifs de France. Et cette histoire-là, je trouve qu'elle est de plus en plus gommée et c'est quelque chose de terrible. Alors que les Juifs de France sont dans la situation dans laquelle on sait, dans laquelle on voit l'antisémitisme ressurgir. Je pense qu'il est important de dire que nous avons contribué à la culture de ce pays, qu'on en a une part, et que cette part-là, eh bien, si on ne la remémore pas, personne ne pourra en tenir compte.
8: C'est une thèse que j'aime bien en tant qu'historienne, on va y revenir. Sur la jaquette du livre, il est inscrit récit. Est-ce que ça veut dire que tout est vrai ou presque ? Où s'arrête le souvenir et où commence la littérature ?
9: Alors, pour moi, ça n'est qu'un livre de littérature en ce sens que ce que j'écris, ce sont mes souvenirs. C'est-à-dire, j'aurais très bien pu essayer de faire concurrence à Nadine Vasseur, à Nancy Green, c'est-à-dire à tous ces chercheurs qui ont travaillé sur le sentier. C'est pas du tout, en fait, le chemin que j'ai suivi. J'ai décidé de n'écrire que mes souvenirs. Et puis, plus que mes souvenirs, puisqu'il y a beaucoup de conversations avec les morts. Et ces conversations avec les morts, je dois vous avouer, Sandrine, que je ne les ai pas eues. Je n'ai jamais discuté avec Zola. Je n'ai jamais discuté avec Durkheim. En revanche, je me suis dit que je dialoguais tous les jours avec eux, parce que j'imagine que vous faites la même chose. Vous avez l'habitude de parler avec beaucoup de vos morts qui vous sont chers. Voilà, un parent, un auteur, un professeur qui a compté pour vous. Et je me suis dit finalement qu'il était absurde de ne pas les convoquer dans un livre. C'était d'ailleurs ce que disait Amos Oz. Il disait, voilà, la littérature, ça sert à dire aux morts, sit down, let's talk, asseyez-vous et parlons. Et je crois qu'il avait absolument raison. Donc je suis là avec mes souvenirs, ce sont les miens, je n'ai aucune prétention ni à l'exhaustivité bien sûr, ni à la vraisemblance ou à la réalité, c'est ce dont je me souviens et c'est ce que j'ai écrit.
8: Alors vous écrivez justement dès les premières pages, je vous cite, « Je veux redonner souffle et vie à un monde disparu ». Est-ce que ce monde-là nous est vraiment totalement derrière nous aujourd'hui ? Est-ce qu'il ne reste plus aucun commerçant juif dans le sentier ?
9: On peut tenter un recensement, mais le sentier ressemble à un peu la nuit des morts vivants en matière de textile. En tout cas, ce qui est certain, sans étude approfondie, on peut dire que la plupart de ces marques, voire la quasi-totalité des marques de cette époque, sont mortes. Il n'en reste quasiment plus, ou si celles-ci demeurent, elles sont dans un tel état qu'on ne peut pas du tout considérer qu'elles sont encore vivantes. C'est fini le temps, si vous voulez, où la collection de Morgan, de Koukaï définissait la mode du moment, c'est plus du tout le cas. Et ça, ça suffit à me faire considérer que ce monde-là est englouti. Et puis, les Juifs se sont normalisés, alors on peut le regretter ou au contraire s'en féliciter, mais je veux dire, ils font des métiers, entre guillemets, normaux. Ce que je veux dire par là, c'est qu'il y a de moins en moins de spécialisation ethnique. Jadis, les Juifs ashkénazes étaient tous dans le Shmates. Quand je dis tous, presque. On va certainement avoir des contre-exemples, mais il y avait une forte spécialisation ethnique, de la même façon qu'il y avait une forte spécialisation ethnique des Aveyronais dans les cafés à Paris, ce qui est parfaitement explicable dans une population migrante qui est peu qualifiée, qui a besoin de trouver un travail rapidement, qui a peu de capitaux. Les Shmates étaient la solution la plus évidente. Aujourd'hui, il y a beaucoup moins de spécialisation de ce type.
8: Il y a un instant, vous disiez que ce livre s'inscrivait dans une sorte de nécessité de témoigner de l'inscription des Juifs de France dans l'histoire de France, de la capitale, etc. Mais est-ce qu'il n'y a pas autre chose ? Est-ce qu'il n'y a pas derrière tout ça des raisons personnelles, peut-être liées à vos parents, à une mère souffrante, un père disparu ?
9: Oui, bien sûr. Il y a aussi une volonté de prendre le cas d'une famille que je connais bien, la mienne, et de considérer que celle-ci est sinon représentative, puisque je ne sais pas du tout ce qu'est une famille représentative, mais est en tout cas illustrative d'un phénomène plus large qui est celui des Shmates, puisque je me suis rendu compte finalement que depuis quatre générations, nous étions dans ce métier. Alors je dis nous étions, moi je l'ai quitté pour devenir journaliste, mais je l'ai exercé. C'était le cas aussi de mes parents, qui eux ont vécu rue de Turenne toute leur existence et ont fait donc du textile. C'était le cas aussi de mes grands-parents qui ont émigré de Pologne et qui sont devenus tailleurs, alors même que je sais que ma tante n'aime pas quand je dis ça, mais disons que pas grand-chose ne les poussait vers la mode. Quand je pense à eux, je ne pense pas d'abord à la mode. Et puis, mes arrière-grands-parents, eux, que je n'ai bien entendu pas connus, qui étaient tailleurs, mais je peine à imaginer ce qu'était un tailleur dans la Pologne pauvre des Shtetl. Donc, je me suis dit qu'il y avait effectivement quelque chose à écrire alors que mon père est aujourd'hui disparu, ma mère a fait un AVC qui la retranche, non pas des vivants, mais en tout cas des conscients, et je me suis dit que j'avais envie de raconter cette histoire-là.
8: Alors cette histoire, oui effectivement, elle peut être celle d'un certain nombre, d'un grand nombre de Juifs ashkénazes, et puis il y a ce titre du livre, Shmates. Et c'est un vrai plaisir, c'est presque jubilatoire de le voir inscrit aujourd'hui sur une couverture de livre. Et souvent, vous employez dans votre récit le terme de schmatologue qui résonne avec votre formation de sociologue. Est-ce que finalement, ce livre n'est pas aussi une sorte de manière de transformer une mémoire familiale en objet de savoir ?
9: Oui, et en objet de revendication. C'est-à-dire que je me suis dit que finalement, vous voyez, en argot new-yorkais, Shmates, tout le monde comprend ce que ça veut dire, un shmat. Si je vous dis schlepé, schlep, c'est-à-dire le mot en yiddish qui veut dire trimballer, oui, porter, etc. Tous ces mots sont passés dans le vocabulaire courant new-yorkais, très largement en dehors des juifs, bien sûr. Eh ben, je me suis dit qu'il fallait faire la même chose en français. Je me suis dit qu'il fallait assumer le fait qu'on allait utiliser un mot rare, puisque j'imagine bien que beaucoup de gens ne savent pas ce qu'il signifie, mais assumer le fait de donner à un livre en français un titre en yiddish. Le yiddish est la langue maternelle de mes parents et pratiquement la seule langue que parlaient mes grands-parents. Ce n'est pas une langue morte, c'est une langue de gens qui sont morts. Et je me suis dit qu'il y avait un pied de nez à cela, le fait de donner un mot yiddish pour évoquer un livre en français.
8: L'éditeur n'a pas tiqué et vous a suivi?
9: Non, l'éditeur m'a suivi, bon, évidemment. Il y a eu un petit moment de flottement, mais mon éditrice que j'aime d'amour, Sandrine Trainer, n'a pas évidemment voulu aller à l'encontre de ce choix, et au bout d'un certain temps, elle l'a soutenu, Sophie de Closet l'a soutenu également, donc voilà, il n'y a pas eu d'opposition à cela.
8: Et la perception parmi les Juifs de ce titre, ou parmi les Juifs ashkénazes en général?
9: Moi, je pense que ça rappelle à beaucoup d'entre nous des souvenirs. Justement, parce que c'était une spécialisation ethnique. Je pense que si j'étais à Véronais et que je faisais le même livre sur le café de mes grands-parents, ça dirait beaucoup de choses aux Avéronais. Et donc, il y a quelque chose qui n'est pas, à mon avis, communautariste, parce que ça ouvre sur une culture qui nous est commune à nous, Français. C'est-à-dire que il suffit d'avoir mon âge, et forcément, une femme de mon âge a eu une robe Lassiti, Koukaï, Morgane, que sais-je. C'était pas possible d'y échapper, quoi. C'est comme si je disais à quelqu'un aujourd'hui, vous n'avez aucun vêtement Zara, H&M, etc. Ça doit exister, mais bon, je pense qu'il faut vraiment bosser pour ne pas avoir un vêtement de cette marque.
8: Alors, le sentier que vous décrivez est un univers très singulier, à la fois populaire, juif, capitaliste, débrouillard, parfois borderline, profondément humain aussi. Est-ce que le sentier, à l'époque, ou à la belle époque, était un monde à part dans Paris? Est-ce qu'il était perçu comme ça?
9: Oui, le sentier a toujours été un monde à part, un monde dont on se moquait un peu, parce que c'était un monde de nouveaux riches. Alors, de fait, ils n'étaient pas anciens riches, puisque leur ancien monde était un monde qui les avait expulsés manu militari, puisque pour la plupart, c'était des juifs séfarades qui avaient été obligés de quitter le monde musulman, suite à la décolonisation, directement, indirectement, ils n'avaient pas eu le choix. Et donc, on avait un peu honte de venir du sentier. Je dis honte, mais moi, ça n'a jamais été mon cas. J'ai toujours assumé pleinement à la fois mon judaïsme, ça me paraissait évident, mais plus encore le fait que je venais du sentier. Et je sais très bien que beaucoup de mes co-religionnaires pensaient qu'il valait mieux masquer ça, voir qu'il valait mieux, que c'était beaucoup mieux, par exemple, de devenir cadre dans une entreprise, vous voyez, comme Procter & Gamble ou Rank Xerox, etc. Ça n'a jamais été mon cas. J'ai toujours trouvé que le sentier était un monde dans lequel j'étais bien.
8: Il y a cette histoire drôle. Quelle est la différence entre un petit tailleur du shtetl à un avocat ou un médecin?
9: Oui, bien sûr.
8: Une génération.
9: Oui, bien sûr. Mais justement, je suis pas si sûr que ça, parce que beaucoup des femmes et des hommes de ma génération ont choisi d'aller dans des entreprises comme il faut, c'est-à-dire des multinationales. Et finalement, je pense que ces gens ont été beaucoup moins libres et peut-être aussi moins aisés que l'étaient ces gens qui travaillaient dans le sentier.
8: Mais finalement, vous l'illustrez aussi parce que vous vous inscrivez dans la tradition, donc c'est pas Albert Tex que vous reprenez. Vous êtes un haut cadre de la City et en même temps, vous passez un doctorat de sociologie. C'est typiquement ashkénaze, ça.
9: Oui, c'est assez ashkénaze dans la mesure où, dans les générations antérieures, on pouvait être dans le shmatès, donc dans les fringues, et étudier la Torah. Je pense que ça fait même partie de cette bipartition qui a souvent été opérée par les Juifs. Mais je me suis un peu trompé d'une génération quand même. C'est-à-dire qu'à ma génération, la plupart des gens avaient quitté le shmatès, n'y travaillaient plus, et lorsqu'ils voulaient aller au CNRS, ils faisaient que de la socio. Moi, j'ai fait les deux. Alors bon, a posteriori, bon, de toute façon, le passé est ce qu'il est. Mais disons qu'il y avait des trajets plus directs pour devenir journaliste.
8: Le livre est drôle, est plein d'humour, autodérision permanente. C'est presque un livre d'humour juif, et puis parfois vous trichez. Alors peut-être que c'est moi qui me trompe. Par exemple, quand vous parlez des Schwarz et fils, la manière dont les juifs ashkénazes parlaient des juifs séfarades, vous considérez le mot fils comme fils de noir, alors que fils, c'est les pieds en yiddish, c'est les pieds noirs.
9: Oui, mais
8: c'est volontaire ou pas?
9: Oui, c'était assez, c'était une forme d'ironie par rapport à cela, parce que on ne savait plus trop de quel fils il fallait considérer que ses fils étaient. Et puis, parce qu'il y avait aussi, et bon, ça, je ne le cache pas, il y avait aussi une certaine forme de xénophobie ou de racisme chez les Ashkénazes par rapport aux Séfarades. Je ne l'ai jamais ressenti chez les Séfarades vis-à-vis des Ashkénazes. Et moi, j'ai dû lutter contre ça. C'est-à-dire que il y avait une manière de considérer que ces Séfarades n'étaient pas des Juifs comme nous, que ils usurpaient ce mot et que nous avions porté l'étoile jaune alors que eux avaient eu la belle vie. Et c'est finalement après que je me suis rendu compte que non seulement leur vie n'avait pas été belle, mais qu'ils avaient eux aussi vécu le traumatisme de l'exil. C'était quelque chose qui devait leur être compté.
8: Alors justement, il y a dans votre livre une déclaration universelle au monde juif, dans sa diversité, les Ashkénazes évidemment, mais on voit aussi que vous aimez bien les Séfarades. Vous passez souvent d'un univers à l'autre. Est-ce que finalement ce sentier n'était pas le lieu où ces deux univers se côtoyaient, presque à égalité?
9: Moi, dans mes souvenirs, c'était quand même un monde principalement séfarade sur le plan sociologique. Je pense que effectivement, j'aurais rêvé d'être séfarade pour mille raisons, parce que la joie leur est donnée. Alors évidemment, ce que je fais, ce sont des généralités bien abusives, mais en tout cas, c'était ma représentation à l'époque, parce que il y a un hédonisme que les Ashkénazes n'ont pas et n'auront jamais, parce que aussi il y a finalement une manière d'habiter la vie qui est probablement beaucoup plus brillante et beaucoup plus appréciable. Ensuite, effectivement, on est ce qu'on est, et donc je crains de ne pas pouvoir abdiquer mon identité.
8: Alors vous êtes ce que vous êtes, et vous avez habité un certain temps l'appartement de vos parents, habité vraiment, parce que il y avait tous ces fantômes des personnes passées par là auparavant, des dibouks, les fantômes familiaux. Est-ce que finalement ce livre n'est pas aussi une sorte de livre pour vos morts, un livre de transmission?
9: Oui, parce que c'est une scène que je raconte. Je me suis séparé de ma femme, donc. Et le fait de se séparer, il a fallu que j'aille habiter. Donc, le lieu le plus évident, c'était d'aller habiter chez mes parents, qui n'y étaient plus, évidemment. Et donc, je me suis retrouvé dans un appartement qui était conservé dans son jus depuis des années, donc dans son jus et sa poussière. Et c'était quelque chose de très étrange, parce que j'étais déjà en train d'écrire ce bouquin, et je me retrouvais finalement dans leurs meubles, dans leurs livres, puisque les livres ont beaucoup compté pour mon père et pour moi, dans leurs vêtements, puisqu'il est question de vêtements, et donc il y avait dans les penderies ces vêtements qui n'avaient pas été portés depuis des années, et également ces fantômes, parce que les Ashkénazes n'ont pas un monde disparu autour d'eux, comme l'ont les Séfarades, ils ont un peuple disparu. C'est-à-dire que chaque Ashkénaze a le cousin Georges, le cousin Maurice, Hélène, tu t'en souviens, etc. Et tous ces gens-là, j'ai toujours eu la sensation qu'ils habitaient avec nous, d'où mon intranquillité, d'où le fait très étrange de me retrouver seul dans cet appartement.
8: Ou pas vraiment seul, finalement.
9: Alors, seul parmi les êtres humains de chair, mais comme on se l'est dit il y a quelques instants, moi j'ai toujours beaucoup dialogué avec les morts, y compris des morts que je ne connaissais pas, et je pense que il y a dans cette identité juive actuelle une volonté de renouer le fil justement avec tous ces morts, et c'est ce que j'ai toujours eu.
8: Alors, ce qui est intéressant dans votre livre, c'est qu'il y a plusieurs niveaux de lecture. Il y a vos mémoires, il y a une réflexion passionnante sur le capitalisme. Vous montrez par exemple que le sentier a été un laboratoire du capitalisme moderne, presque avant tout le monde. Ensuite, vous convoquez certains grands penseurs juifs, et puis vous les citez. Vous expliquez ce qu'est, par exemple, la pensée de Durkheim, etc. Et puis, il y a la figure d'un rabbin qui revient. Souvent, c'est Yeshayahu Leibovitz. Vous l'avez vraiment rencontré?
9: Oui, je l'ai vraiment rencontré. Oui. C'était très facile de rencontrer Leibovitz. Vous preniez le bottin à Jérusalem, vous l'appeliez et il vous recevait.
8: Et donc, dans votre livre, il y a des informations très précises, très pointues pour un juif ashkénaze, que je pense, peut-être que je m'avance plutôt athée.
9: Lesquelles?
8: Sur le judaïsme.
9: Ah oui, alors ça c'est parce que, donc, Leibovitz ne me parlait pas de Torah. Il n'était pas là pour ça. Il parlait de ce que devait faire un juif, selon lui. Et il parlait aussi de ce que devait faire Israël, qui lui paraissait emprunter un mauvais chemin. Et effectivement...
8: Votre connaissance, par exemple, des rites juifs que vous décrivez bien, comment vous les avez acquis? C'est le Talmud Torah? C'est par vos parents?
9: Non, pas du tout. Non, oui. Mes parents n'étaient pas ignorants de la pratique juive. Ils étaient contre la pratique juive. C'est-à-dire qu'ils appartenaient vraiment à cette génération de juifs laïcs. Non, je crois que c'est essentiellement lié à un cousin à moi qui est devenu rabbin depuis lors, qui a été obligé de quitter la France parce que c'était un juif visible et que sa vie était devenue extrêmement difficile et qui aujourd'hui est rabbin à Jérusalem. Mais c'est aussi lié à ma curiosité de ces choses-là et à ma volonté de perpétuer les choses, puisque je comprends évidemment pourquoi mes parents, mes grands-parents étaient à ce point critiques de la religion. Je pense que ça leur rappelait un monde qui était un monde très dur, celui de la Pologne. Mon grand-père disait qu'il avait réussi à acquérir à grands frais des livres en polonais et que le rabbin les avait jetés, ce qui lui donnait les rabbins en haine profonde, et je comprends pourquoi il disait ça. Mais dans le même temps, aujourd'hui, je pense que on doit faire en sorte que cette tradition juive perdure. Et ça aussi, ça me paraît extrêmement important.
8: Et la Shoah était aussi passée par là, elle a changé beaucoup de choses pour un certain nombre de Juifs dans la pratique. Nous sommes toujours dans Du côté de chez Schwartz, l'émission culturelle et actuelle de Radio Shalom, en compagnie de Guillaume Erner, qui nous parle de son nouveau livre, Shmates, paru chez Flammarion. Alors, il y a une autre partie intéressante, c'est votre procès. On se demande si tout est vrai, mais vous nous avez répondu. La mise en examen, donc faillite avant de la City. Et puis, cette juge qui, finalement, vous blanchit. Vous n'êtes condamné à rien, si je ne me trompe pas.
9: Non,
8: c'est possible ou pas?
9: Oui, c'est possible. Oui, on a le droit d'être innocent. Oui. En tout cas, reconnu comme tel, puisque je ne sais pas ce qui est un innocent métaphysique, mais reconnu comme tel, aidé en cela par mon avocat qui est
8: Maître Thémime.
9: Hervé Thémime, qui est un avocat qui, lorsque je l'ai connu, était un nom, je veux dire, je ne savais pas qui était Hervé Thémime.
8: Je cite juste une phrase du livre, j'étais sociologiquement innocent, mais juridiquement bien dans la merde. Et votre société, en fait, vous avez pratiqué des choses qui étaient courantes finalement dans le sentier, mais qui étaient, je ne sais pas si c'était border par rapport à la loi.
9: Ça, je ne sais pas, il faudrait le demander à la juge Sandrine. Oui. Ce que je sais, c'est que il est toujours important de sauver sa peau, dans tous les sens du terme. Par moments, les commerçants le savent, vous êtes obligé de faire certaines choses pour faire les salaires, c'était ce qu'il fallait faire. Et voilà, vous devez...
8: Donc c'est vrai, vous n'avez écopé de rien du tout?
9: Je n'ai écopé de rien du tout. Je comparais devant vous au noble livre. Mais ça m'a beaucoup interrogé parce que, évidemment, ce n'était pas des pratiques traditionnelles, notamment chez mes parents. Et je me suis demandé comment j'en étais arrivé là. Je pense que je n'aurais pas dû le faire. Je pense que si on m'avait dit que je le ferais, je n'aurais pas cru. Et ça aussi, ça fait partie des enseignements de la jeunesse. C'est-à-dire le fait de se dire que, on est parfois entraîné dans des engrenages qui vous conduisent là où vous ne voulez pas aller à la fois. Bon, ce sont des faits vieux d'une trentaine d'années. Et je pense que l'une des traditions françaises, par exemple, ce qu'enseigne Victor Hugo, c'est le fait de donner à tout homme la possibilité de se racheter et d'essayer de réfléchir sur ce qu'il a fait.
8: Ou la tradition juive, la teshuva, la réparation.
9: Oui, mais justement, cette tradition juive, elle est empreinte de religiosité, alors que chez Hugo, il y a une part de sacré en tout homme, puisque, si vous voulez, chez Hugo, mais aussi chez Dostoïevski, il y a l'idée finalement que celui qui va au bagne, celui qui apparaît comme étant un criminel, ce peut être aussi un homme de bien. Et ça, c'est une idée qui est finalement une idée assez dérangeante.
8: Alors, c'est une idée aussi qui traverse un petit peu votre livre, c'est l'opposition entre les Kantiens et les Durkheimiens. Et à vous lire, on a l'impression que le sentier avait fabriqué, selon l'une des logiques, sa propre morale particulière. adapté à sa survie économique et que finalement les règles que vous avez suivies n'étaient pas les règles de tout le monde, mais les règles pratiquées dans le sentier. Donc vous n'avez pas vraiment transgressé.
9: Bon, moi je ne suis pas du tout kantien. Mm-hmm. C'est-à-dire, je pense que on ne peut pas être kantien. On ne peut pas vivre en considérant qu'il faut maximiser sa vertu, en considérant qu'à chaque fois qu'on fait quelque chose, on voudrait que les autres fassent la même chose. Et on ne peut pas être kantien. Et je ne sais pas si on devrait l'être. Parce qu'en fait, la société n'est pas régie de cette manière-là. Alors, ce que dit Durkheim, juste pour le résumer en quelques mots, c'est que l'homme moyen a une moralité médiocre. Voilà. Durkheim a, disons, une vision beaucoup plus lucide et pas du tout idéaliste de l'être humain. Et le sentier était une société qui était très adaptée à sa survie. Survie d'ailleurs qui n'a pas été acquise, puisque aujourd'hui le sentier a disparu. Et je pense que ça, c'est quelque chose de très important et c'est quelque chose sur lequel j'ai voulu effectivement insister.
8: Et on en est où aujourd'hui? Donc on a dépassé les magasins de type Elbertext, on a dépassé
9: aujourd'hui, on n'en est plus nulle part.
8: On a dépassé Zara. Est-ce qu'on n'a pas dépassé Shine aussi, d'une certaine façon?
9: Ben non. Alors, je pense qu'aujourd'hui, Zara est encore une marque très importante. Mais je crois que Zara pourrait bien connaître le sort que le sentier a connu, c'est-à-dire être dévoré par Shine. Et j'imagine que demain, il y aura un super Shine. C'est-à-dire, la règle du capitalisme, c'est ça, en fait. C'est que, comme le disait Marx dans le manifeste du Parti communiste, la bourgeoisie révolutionne sans cesse les moyens de production. Et donc, une marque chasse l'autre, un mode de production chasse l'autre.
8: Est-ce qu'on n'en reviendrait pas finalement aux sur-mesures?
9: Non.
8: Non,
9: non, ça par, contre, ça par contre, c'est exactement le phénomène inverse. Et je vois par exemple, je suis allé sur le site de Shine, je ne sais pas si vous l'avez fait, donc, je me suis rendu compte par exemple que un tailleur pantalon pour femme valait 40 euros, ce qui est absurde. 40 euros, ça n'est rien, quoi. Et pour produire des tailleurs à un prix aussi bas, si vous voulez, c'est qu'on est vraiment sur des vêtements qui sont des vêtements jetables. Alors, évidemment, on dit voilà, qu'un vêtement jetable, c'est mauvais pour la planète. Ça donne une idée des conditions terribles dans lesquelles il est fabriqué. Puisque si le vêtement vaut 40 euros, je vous laisse imaginer combien sont payés les ouvriers, surtout les ouvrières, parce que souvent ce sont des femmes qui sont à la machine à coudre. Je vous laisse imaginer du salaire que reçoivent ces ouvrières. Mais il y a aussi un penchant qui fait que, pour de bonnes et de mauvaises raisons, beaucoup d'entre nous achetons des produits qui sont des produits peu chers et qui ont notre préférence parce que voilà, les budgets sont ce qu'ils sont. Et ça, ça permet de donner une longue vie à ces marques-là, alors que le sur-mesure est à des prix, si on veut faire du vrai sur-mesure, hein, à des prix complètement inabordables.
8: Il faut aller à l'étranger. Le livre est sorti depuis quelque temps maintenant. Comment il est perçu en général?
9: Très bien.
8: Oui.
9: Très bien. Ma tante ne voulait pas du tout que je publie ce livre. Elle me disait que j'allais dire du mal des Juifs, que je montrais des choses qui ne se montraient pas, etc. Et finalement, je crois que les gens ont très bien compris à la fois la tendresse que j'ai pour ce monde-là, et puis aussi le fait que le commerçant vit une vie difficile, puisque aujourd'hui ce monde a disparu, la France, pour de bonnes et de mauvaises raisons, a fait la guerre aux commerçants. Elle fait la guerre aux commerçants. Regardez ce qui s'est passé lors du 1er mai dernier, où des boulangers se sont retrouvés verbalisés. Je pense qu'à un moment, il faut aussi savoir dans quel monde on veut vivre. Aujourd'hui, on a fait la guerre au sentier. Et le résultat de tout ça, c'est qu'il n'y a plus de textile français. L'Espagne a conservé un secteur textile. Alors c'est très bien, nous sommes vertueux, il n'y a plus de gens qui font de la cavalerie, il n'y a plus de procès du sentier, mais il n'y a plus de sentier du tout. Était-ce préférable? Je laisse chacun répondre à cette question.
8: Il y a une autre logique aussi, c'est celle d'un antisémitisme qui explose, ce parti pris d'un livre qui s'intitule Schmattes, qui parle de communautés juives qui étaient dans le sentier, dans le textile. Est-ce que c'était pas aussi une sorte de défi, peut-être un acte courageux? Et est-ce que les libraires, par exemple, vous suivent pour proposer ce livre? Est-ce qu'il y a des difficultés dans ce sens?
9: Je l'espère. En tout cas, si vous voulez, c'est une manière de dire à tous ces gens qui ne veulent pas de nous, et surtout, ce qui est encore plus insidieux que de ne pas vouloir des juifs, c'est les considérer comme étant, si vous voulez, des nouveaux venus, alors qu'on appartient à la culture française. Rachi écrivait en langue française, comme Pascal. Et donc, on n'a pas à négocier notre présence. Nous sommes français, on est français depuis que la France s'est faite. Il n'y a absolument aucune question là-dessus. Et donc,
8: est-ce que la situation vous inquiète?
9: D'après vous.
8: En tant que juif ashkénaze, oui.
9: Évidemment, elle m'inquiète. Et, même les séfarades sont inquiets. Et évidemment, elle m'inquiète. Elle m'inquiète pas tellement pour moi, parce que moi, ma vie est faite. Elle m'inquiète pour mes enfants. Lorsque mon fils va au Talmud Torah, je suis pas tranquille. Et je suis très en colère de pas être tranquille. Et évidemment, je vais pas lui dire de pas aller au Talmud Torah. Et lorsque l'un de mes enfants a une magaine visible, ce qui n'est pas mon choix, je lui range sa magaine. Ça m'agace. Alors d'ailleurs, dernièrement, avec mon amoureuse, on a eu cette discussion. J'ai vu une dame d'un certain âge américaine se balader dans la rue avec une magaine visible. Et je l'ai arrêtée et je lui ai dit « rangez votre magaine ». Et elle m'a dit « mais pourquoi tu lui dis ça ?» Au contraire, c'est bien qu'on voit qu'il y a des gens qui n'ont pas peur. Je n'ai pas la solution. Je me suis juste dit que voilà, c'était probablement imprudent et je n'avais pas envie que cette femme prenne ces risques.
8: Il y a une question classique pour terminer cette émission. Si en une ou deux phrases, vous deviez donner l'envie aux auditrices et aux éditeurs de Radio Shalom de lire votre livre ou de l'offrir, qu'est-ce que vous leur diriez?
9: Je leur dirais que c'est très important de faire vivre le petit commerce et que c'est encore plus important de faire vivre le souvenir. C'est-à-dire qu'on a souvent considéré que les Juifs étaient le peuple du souvenir. Il ne faut pas qu'on ait honte de notre histoire et le sentier fait partie de notre histoire. Il y a eu La vérité si je mens, qui est un film merveilleux, une trilogie merveilleuse. J'aime beaucoup ce qu'a fait Thomas Gilou. Et cela, en fait, on doit en être fier et considérer que ça fait partie de notre patrimoine, au même titre que les Aveyronnais ont créé les cafés parisiens.
8: Merci beaucoup, Guillaume Herner, pour cet échange. Je rappelle que votre actualité, c'est la parution du livre Shmates, fringues en yiddish, publié chez Flammarion et disponible en librairie et sur les sites aussi, si vous le souhaitez. Un livre singulier, profondément vivant, qui ressuscite un monde disparu, celui du sentier, du textile, des juifs du chiffon et des rêves de promotion sociale, tout en racontant une histoire beaucoup plus vaste, celle des diasporas, du capitalisme, de la mémoire et des héritages familiaux, un récit à la fois drôle, mélancolique, érudit et profondément incarné, où la sociologie rencontre la littérature et où le yiddish devient presque une manière de penser le monde. Et évidemment, c'est un livre que je recommande chaleureusement à nos auditrices, à nos auditeurs. Bonsoir et à très bientôt.
9: Merci Sandrine.
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0: 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Il est 19h.
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